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0: Bonjour à tous et à toutes, bienvenue à l'émission Témoignage de vie. Je m'appelle Alex Saraf, je suis votre animateur de radio. Je suis psychopédagogue de formation, conférencier et auteur du livre intitulé « La psychologie pour apprécier l'humain. La vie est belle et simple, ce sont les gens qui la rendent triste et compliquée » qui a été publié chez Béliveau Éditeur en septembre 2017. À l'émission Témoignage de vie, je reçois des personnalités publiques, des personnalités politiques, des auteurs, des autrices, des invités spéciaux, ça veut dire des psychologues, des anciens psychologues, des sociologues, des artistes, des comédiens, des chanteurs, et j'en passe. Il s'agit d'une émission de radio humaine, ça veut dire centrée sur l'être humain. Humaine, comme on le dit si bien à la station de radio de Lévis, CJMD 96,9 FM. Il s'agit aussi d'une émission qui sera diffusée et rediffusée dans trois stations, sur les ondes de trois stations de radio. Donc, vous écoutez présentement CJMD 96,9 FM, la radio de Lévis, ou vous écoutez CKZW, Radio Shalom, Montréal, 1650 AM officiel, ou vous écoutez Radio Wifray, ça veut dire radiowifray.com. On est aussi sur les réseaux sociaux. Radio Wifray met les posts sur Instagram quand l'émission est diffusée lundi 18h. Mardi en fin de journée, minuit, mercredi, midi. Et vous pouvez vous abonner à ma chaîne YouTube, Alex Saraf, auteur, animateur de radio, conférencier. Donc, je mets les posts, les bandes annonces, les extraits, les vidéos sur YouTube, sur LinkedIn, ma page professionnelle, Alex Saraf, et aussi sur Facebook, Alex Saraf, écrivain. Je mets aussi les posts par rapport aux émissions de radio qui sont diffusées dans les trois stations de radio. Et vous pouvez me communiquer en m'écrivant un courriel alexsaraf341@gmail.com. Aujourd'hui, j'ai le plaisir, j'ai le grand honneur, le grand bonheur de recevoir Serge Tracy. Bonjour Serge Tracy.
1: Bonjour Alex, je suis très content d'être avec toi aujourd'hui.
0: Oui, parfait. Moi aussi. Merci infiniment d'avoir accepté d'être un invité à l'émission de radio Témoignages de vie. Donc, je vais te présenter à nos auditeurs, à nos auditrices et ceux et celles qui vont regarder les vidéos sur YouTube, Facebook et LinkedIn. Donc, Serge Tracy, tu es auteur. Tu es un ancien psychologue. Tu avais appartenu à l'Ordre des psychologues du Québec, l'OPQ. Tu es aussi conférencier, animateur, d'atelier, formateur et aussi ambassadeur du réseau des entendeurs de voix québécois, REV québécois. On s'est croisés, je dis habituellement comment je connais l'invité en question, on s'est croisés au Salon du livre il y a de nombreuses années, il y a plus que 10 ans, là, je pense que c'est quand ton livre a été publié. Ton premier livre, il me semble, c'est celui-là, n'est-ce pas, de psychologue à psychotique, c'est ça. Donc, on s'est croisés au Salon du livre de Montréal, ça fait 10 ans, 11 ans environ. Là, le livre a été publié en 2014, je le présente à l'écran. Serge Tracy, psychologue, parce que dans le temps, tu portais le titre de psychologue clinicien, tu appartenais à l'Ordre des psychologues du Québec. Donc, ton premier livre, de psychologue à psychotique, L'homme derrière les étiquettes, qui a été publié aux éditions Québec. Livre, c'est génial quand c'est Québec Livre, c'est très bien connu, puis on voit ta photo à l'endos de la page de couverture, donc de psychologue à psychotique, l'homme derrière les étiquettes, Serge Tracy. Donc, et c'est là qu'on s'est parlé aussi au téléphone, parce que moi je suis un ancien enseignant au Cégep, j'ai enseigné au Cégep de Saint-Laurent plus que 20 ans, puis on s'est parlé au téléphone parce que je voulais t'inviter au Cégep de Saint-Laurent comme conférencier, on n'avait pas les sous, c'est sûr qu'on avait un budget qui est toujours limité, donc on s'est parlé au téléphone, puis là tu m'avais parlé des phénomènes perceptifs inhabituels, les hallucinations, les illusions qu'on appelle ça des phénomènes perceptifs inhabituels, puis je l'ai écrit dans mon livre, phénomènes perceptifs inhabituels, livre je le présente à l'écran, La psychologie pour apprécier l'humain, La vie est belle et simple, ce sont les gens qui la rendent triste et compliquée, qui a été publié chez Béliveau Éditeur, puis c'est le distingué, le regretté Yvon Dallaire qui a écrit la préface de mon livre, qui était psychologue pendant 40 ans. Ça a été aussi validé par Yves Saint-Arnaud et aussi par Michel Doré, ce qui est sociologue. Yves Saint-Arnaud était psychologue pendant de nombreuses années. Donc, merci infiniment d'être là aujourd'hui. Donc, j'ai lu ton livre, je l'ai parcouru. Tu parles que tu as vécu des épisodes psychotiques, de la décompensation, de la désorganisation psychotique, aussi une dépression majeure. Donc, je vais te laisser raconter ton histoire. Je dois dire que tu appartenais à l'Ordre des psychologues du Québec et tu es été un psychodynamicien comme psychologue. Tu dois l'être encore parce que c'est un, comme le disait Rosemary Charest de l'Ordre des psychologues du Québec, quand elle était présidente de l'Ordre des psychologues du Québec, je l'ai vue en conférence, en présentiel, elle avait dit: un jour psychologue, toujours psychologue. C'est le psychologue en toi. On peut te sortir la profession de toi, mais pas toi de la profession, comme on dit. C'est le psychologue en nous, le psychopédagogue, le prof en nous, c'est toujours là. Donc, voilà. Donc, je vais te laisser raconter ton histoire. Donc, psychodynamicien, que tu l'étais comme psychologue clinicien appartenant à l'Ordre des psychologues, ça veut dire que ceux qui ne savent pas, il y a plusieurs approches théoriques contemporaines qu'on dit actuelles en psychologie. Lessie approche, c'est psychodynamique, ça veut être ou psychanalytique, cognitive, cognitiviste, humaniste, c'est la troisième force en psychologie. On a l'approche biologique ou psychobiologique. Donc, cognitif, behavioral, qui veut dire comportemental, les gestes, puis on a l'approche éclectique, c'est deux approches ou plus. Donc, c'est par l'approche psychodynamique, c'est par rapport à l'enfance, les relations vécues pendant l'enfance, les expériences vécues pendant l'enfance, les relations avec la mère et le père, l'inconscient, les mécanismes de défense, l'influence du passé sur le présent, etc. Donc, je te laisse raconter ton histoire. Vas-y.
1: Bien, merci beaucoup. Ben, d'abord, je préciserai que par rapport à anciennement, je dirais, l'ancienne chaise sur laquelle j'étais assis comme psychologue, psychodynamicien au niveau de la psychothérapie, j'ai aussi été psychologue scolaire, mais
0: Oui.
1: ça, c'est avant que les voix s'installent dans ma vie de façon quotidienne et tout ça. Et puis, j'ai écrit 5 livres jusqu'à présent. Il y en a deux sur l'entente de voix, le premier de psychologue à psychotique que tu as montré tantôt. Je te remercie beaucoup.
0: Oui.
1: Mon dernier qui s'est sorti le 12 juin 2025, il est encore tout chaud, je peux le montrer à
0: Oui,
1: l'écran.
0: montre-moi-le à l'écran.
1: Ah,
0: Moi, je
1: c'est
0: vais
1: ça.
0: t'envoyer mon livre. Toi, tu
1: C'est
0: vas m'envoyer le tien. Chez les
1: voilà.
0: entendeurs de voix, une
1: Oui,
0: réalité
1: c'est ça
0: vivante.
1: que j'ai coécrit avec Annick Ford, qui est une agente de
0: Oui.
1: rétablissement au Pavois de Québec, qui est un organisme qui vient en aide à des personnes qui ont des défis de santé mentale. Alors, elle a amené pour plus l'aspect théorique et puis historique de la chose. Moi, l'aspect plus témoignage et puis, je dirais, au vif, là, aller au cœur de l'humain, des souffrances, mais
0: Oui.
1: aussi des mécanismes d'adaptation et tout ça. Alors, c'est un livre qui s'adresse autant à des entendeurs qu'à des proches, qu'à des intervenants, intervenantes, que je dirais du travail de rue jusqu'à l'équipe de psychiatrie, de soins psychiatriques. Et
0: Oui,
1: puis, il y a trois livres.
0: je vais
1: Oui?
0: juste t'interrompre, si tu me permets, s'il te plaît. Ce livre-là, dis-nous, s'il vous plaît, la maison d'édition et c'est quand qu'il sera disponible en librairie ou sur les sites web, donc chez les entendeurs de voix, une réalité vivante. C'est aux éditions Libris, n'est-ce pas?
1: Tout
0: Guide
1: à fait.
0: pratique en santé mentale, 157 pages. Serge Tracy, que tu as coécrit avec Annick Ford. Donc, ça va être aujourd'hui, en fin de compte, on est le 25 août 2025, parce que ça va être diffusé et rediffusé pendant de nombreuses années. C'est un projet professionnel de 7 ans et plus. Donc, il va être disponible en librairie sur les sites web à partir de quand?
1: Il est actuellement disponible version papier, là, qu'on
0: Oui.
1: appelle Boucher.
0: Oui.
1: À partir de l'éditeur Libril, chez
0: Oui.
1: l'édition Libril, on peut y avoir accès là, de façon en commandant directement aux éditions. Il y a un autre endroit qui est collaborateur. Bon, on est en collaboration avec Santé mentale et société, éditeur, oui, et puis qui distribue aussi qui diffuse ce livre-là. Et puis, si vous allez sur mon site sergetracy.com, et puis dans le répertoire au niveau de nouveaux livres, vous allez avoir une panoplie de possibilités d'aller le chercher de façon e-book,
0: Oui.
1: de livres numériques, on va dire en français. Il y a plusieurs adresses qui sont là, dont des adresses spécifiques pour des librairies, aussi des systèmes qui alimentent des librairies au Québec, en France et tout ça. Ça va jusqu'au Maroc, et puis il y en a deux qui sont comme internationales, dont, pardon, voyons, voyons, le iPhone, voyons, Apple,
0: Ah, faut,
1: Apple Books. Alors,
0: oui.
1: il est aussi internationalement en livre numérique. Alors,
0: Oui.
1: c'est ça. Et puis,
0: Et
1: ton
0: aussi, tu as
1: livre.
0: aussi d'autres livres que j'ai ici, tu en parleras. Donc, le premier, comme tu avais dit, De psychologue à psychotique, l'homme derrière les étiquettes, je le montre à l'écran. Le deuxième livre, c'est lequel?
1: C'est transfert et contre-transfert.
0: Que je montre à l'écran.
1: Tout à fait.
0: Transfert et contre-transfert.
1: Qui va sortir, ça a été édité en 2016.

0: une massothérapie, par exemple, et qu'il faut rencontrer
1: oui.
0: des patients, il faut pouvoir s'en servir.
1: Et il faut le dire aux gens qui se posent la question. Je ne vais pas trop interrompre, mais il faut le dire, les gens, c'est quoi un transfert puis qu'on transfère. Donc, le transfert, surtout en psychodynamique, là, en thérapie d'approche psychodynamique, en psychanalyse, la psychanalyse, c'est sur le divan, c'est plus long, c'est 5 ans, c'est plus qu'une fois par jour. C'est ça, c'est une approche, en fin de compte, d'analyse, là, puis la personne est, comme on voit le sofa qui est ici, est allongé sur le sofa, puis le psychanalyste est derrière, il se voit pas. Puis le transfert, c'est ce que le patient, parce qu'en psychanalyse, on dit le patient, dit au psychanalyste, à l'analyste, qu'on a dit en France, l'analyste, et le contre-transfert, c'est comment on, qu'est-ce qu'on renvoie comme pensée, comme émotion au patient. C'est ça le transfert, puis contre-transfert pour ceux qui ne savent pas. Le troisième livre, vas-y, oui.
0: Par rapport au transfert, on en fait quotidiennement avec nos proches significatifs, les gens qu'on côtoie et tout ça. On rapporte toujours dans nos relations, dont la relation thérapeutique, des éléments, des enjeux qui sont rattachés à notre histoire d'enfance, à des traumatismes, entre autres, et tout ça qu'on répète, qu'on réimprime trop souvent, malheureusement. La psychothérapie, par le contre-transfert, l'analyste se laisse imprégner de tout ce monde-là, et puis il laisse aller ses fantaisies, tout ça, qu'est-ce qui s'élabore autour, et de façon interprétative, renvoie des images au patient pour le faire cheminer en réparation de ces éléments, de ces enjeux-là.
1: Oui.
0: Alors qu'on répète dans le quotidien au lieu de réparer. Ce qui est thérapeutique dans la psychothérapie, c'est l'élément réparateur. Alors, quand on répare le transfert, on est en train de créer comme colmater des souffrances, guérir des blessures, tout ça. Des fois, on n'y parvient pas. Là où on peut parvenir à être le plus thérapeutique, c'est d'apprendre à la personne à mieux vivre avec ses traumatismes et tout ça.
1: Oui, c'est vrai.
0: C'est ça. Alors, je fais un gros aparté, mais...
1: c'est correct.
0: C'est ça. Puis après ça, il y a eu psychothérapie et psychothérapeute.
1: Que je montre à l'écran.
0: Rapidement, c'est comme... à quelque part, comment magasiner une psychothérapie selon les principales approches, et puis comment magasiner un psychothérapeute plutôt que d'y aller un peu aveuglement au hasard. Alors, il y a des façons de travailler ça, des façons de vivre ça et tout ça. C'est comme pour aider un peu la personne qui est néophyte, qui est un nouveau patient, qui connaît pas du tout le domaine, et puis c'est de l'initier au domaine, mais aussi à une démarche en psychothérapie.
1: Oui.
0: Après ça, il y a le troisième livre que tu n'as pas, je pense, physiquement.
1: Non. Qui est, le quatrième, on est au quatrième, là.
0: Le quatrième, pardon. Le quatrième.
1: Oui, quatrième.
0: L'encadrement thérapeutique.
1: Oui.
0: C'est les outils du psychothérapeute analytique et du psychanalyste. Et quelles sont les différences entre l'analyse, carrément, là, orthodoxe, la cure, qu'on va dire, analytique, l'analyse comme telle, et la psychothérapie analytique. Alors, qui va être en plus en face à face et tout ça. Et pour quelle personne ça correspond plus, le divan? Parce que, par exemple, pour moi, qui a une étiquette de psychotique, de personne qui fait des psychoses et tout ça, la régression est trop profonde si le médecin, le praticien est derrière moi. Parce que j'ai trop régressé. Alors, on peut s'enfarger là, lourdement. Alors, il y a des populations cliniques, alors qu'on évite d'aller en analyse, on va en psychothérapie analytique. Et en psychothérapie analytique, habituellement, on va plus rapidement, c'est moins long, moins laborieux qu'en psychanalyse comme telle.
1: Oui, bien sûr. Donc, merci infiniment, Serge Tratti. Tu m'avais envoyé ces trois livres-là, de psychologue à psychotique, transfert et contre-transfert, psychothérapie et psychothérapeute. Tu vas m'envoyer ton cinquième livre et je vais t'envoyer La psychologie pour apprécier l'humain, mon livre. Donc, merci à toi aussi. Donc, on va commencer. Je vais te donner le temps de parler de ton vécu, de ton enfance, des psychoses que tu avais fait, la dépression majeure, puis que tu es un entendeur de voix. Puis, on va commencer par ton témoignage. Vas-y, on t'écoute.
0: Parfait. Ben, premièrement, je vais préciser un peu c'est quoi l'entendre de voix. C'est quoi un entendeur de voix?
1: Oui.
0: Parce que là, on dit entendeur de voix. Pourquoi on ne dit pas schizophrénie? Mais d'abord, c'est pas que les schizophrènes qui entendent des voix. N'importe qui peut entendre des voix, même sans avoir de défi de santé mentale. C'est un phénomène humain. Alors, c'est ça. Et il n'y a pas que les schizophrènes, mais parmi les schizophrènes, ce ne sont pas tous les schizophrènes qui vont qui vont entendre des voix, effectivement.
1: Oui, c'est vrai, ça.
0: Alors, il y a ça à préciser.
1: Oui.
0: Aussi, ça touche

0: 500. Si on dit entendeur de voix, pour pas dire entendeur de voix, percepteur de vision, de toucher, d'olfaction. Mais les cinq sens peuvent être impliqués. Il y a des gens qui n'entendent pas de voix, mais qui ont des visions, qui vont être à l'extérieur de leur tête ou en imagerie à l'intérieur de leur tête. C'est comme les voix peuvent aller à l'extérieur en entendre, en l'audition, ou à l'intérieur et autrement. Je vais en parler un petit peu plus tantôt. Mais c'est ça. Alors, ça touche les cinq sens et aussi les capteurs sensoriels internes de notre corps. Parce que des fois, les voix qui sont, on va dire, vous savez, avec les entendeurs de voix, faut que je précise, premier livre que j'ai écrit de psychologue à psychotique, je connaissais pas le réseau des entendeurs de voix au Québec. Je connaissais pas les groupes d'entendeurs de voix. Là, j'ai connu les groupes d'entendeurs de voix. On ne parle pas, on éradique un peu le discours psychiatrique. Souvent, on a été stigmatisé un peu autour de ça. Alors, on ne parlera pas d'hallucination, on va dire que ce sont des perceptions inhabituelles. Alors, à l'intérieur du corps, une perception inhabituelle pour quelqu'un, ça pourrait être une femme, par exemple, qui a un désir d'enfanter, mais qui n'y parvient pas. Alors, les voix vont comme lui piquer ses ovaires avec des aiguilles, par exemple, ce qui est horrible, mais on va regarder la résonance magnétique et on
1: Qu'est-ce
0: perçoit
1: que tu veux dire? Ça veut dire qu'elle va ressentir que des picotements au niveau de
0: elle
1: ses
0: peut
1: ovaires.
0: ressentir même une piqûre d'aiguille au niveau de l'ovaire, mais c'est
1: Ce
0: comme
1: sont des hallucinations tactiles d'abord. Ça n'existe pas
0: voilà,
1: dans la réalité, mais ça existe pour elle.
0: qu'on
1: Oui.
0: appelle somesthésique,
1: Oui.
0: parce que soma, c'est le
1: Oui,
0: corps,
1: oui.
0: c'est l'intérieur du corps. On oublie de temps en temps là, de parler de ça quand on parle des cinq sens, on fait abstraction de ça,
1: Oui.
0: mais ça fait partie des sens d'avoir des capteurs sensoriels internes qui
1: Ouais.
0: sont touchés aussi par l'entente de voix.
1: Ouais.
0: Donc, il y a ça, un entendeur de voix peut avoir n'importe quelle étiquette ou pas en avoir du tout.
1: Ouais.
0: Il y a des gens qui composent bien avec les voix, il y en a qui composent moins bien, il y en a comme moi qui ont des grandes difficultés et qui nécessitent une médication, parfois des hospitalisations et tout ça. Mais on a une population qu'on ne voit pas dans nos statistiques, mais qui, eux, vivent très bien avec leur voix. Ce sont les médiums, les clairaudients, les clairvoyants et compagnie, qui n'iront pas consulter en psychiatrie parce qu'ils n'en sentent pas le besoin, sont bien avec ça. Et puis, ils vont vivre à travers la société, dans la société, en ayant un conjoint, une conjointe, des enfants, un chien, un chat, une maison, une voiture, une occupation. Puis souvent, ils en font leur vie. Ils gagnent leur pain à être en contact comme avec des voix, qu'on va dire. Mais eux, ce serait plus de l'ordre de l'entité, de l'ordre de l'ésotérisme. Tantôt, je vais décrire un peu d'autres choses par rapport à ça. Mais
1: Ouais.
0: avant de commencer, je dois vous dire, je suis un entendeur de voix, je ne suis pas les entendeurs de voix. Alors, pour
1: Oui.
0: nuancer mes propos, quand je dis nous, les entendeurs de voix, faites attention et dites, non, non, Serge, il vit ça à sa façon, un autre va vivre ça d'une autre façon. Puis des fois, c'est des années-lumière de ce qu'on vit l'un et l'autre.
1: Oui, c'est ça, parce que comme je l'ai écrit dans mon livre, La mosaïque humaine, comme j'ai enseigné, j'ai le bac en psychologie puis la maîtrise en psychopédagogie. J'ai jamais appartenu à l'ordre des psychologues du Québec. Je voulais pas faire de la psychothérapie. Je voulais être enseignant en psychologie au collégial et c'est derrière moi. Je suis bien content d'être parti. La mosaïque humaine, j'ai écrit ça dans mon livre et j'ai enseigné ça à mes étudiants. J'ai enseigné aussi au Cégep du Vieux-Montréal et dans d'autres cégeps. La mosaïque humaine, c'est que chaque personne est unique. Moi, j'ai suivi la formation avec Madame Cournoyer. Je me rappelle pas de son prénom. C'est qu'elle, c'était à l'Institut de santé mentale de Montréal, c'était en matinée, puis à un moment donné, elle avait dit que ce n'est pas tous les schizophrènes qui entendent des voix, ce ne sont pas tous les schizophrènes qui entendent des voix, ce ne sont pas toujours des voix méchantes. Parfois, c'est des voix qui sont positives, qui leur disent t'es beau, t'es fin, puis quand on leur donne des antipsychotiques, parce qu'il faut donner des antipsychotiques aux schizophrènes, ils vont dire mais pourquoi vous m'avez enlevé les voix? Et c'est parfois, ils disaient que j'étais fin, que j'étais beau, c'était des voix positives, ils voulaient encore ces voix-là, mais c'est parce que c'est intrusif, ces voix-là, c'est ces voix intrusives, en fin de compte. Puis c'est vrai que on va en parler aussi, schizophrénie, dangerosité, le fait qu'ils sont dangereux. 1% des schizophrènes, moins que 1% des schizophrènes commettent des délits. Puis c'est vrai que les schizophrènes peuvent avoir des hallucinations tactiles aussi, des fourmillements au niveau
0: Oh,
1: des
0: n'importe
1: bras.
0: où.
1: Ils peuvent avoir plusieurs types d'hallucinations, comme ils peuvent ne pas en avoir d'hallucinations, ils peuvent avoir des illusions, etc., problèmes, ils peuvent avoir de la désorganisation, puis tout ça, mais il y a le DSM, Manuel diagnostique et statistique des troubles mentaux, là, le DSM-5 qui est apparu version anglaise 2013, puis version française 2015. J'invite les gens à consulter ceux-là. Donc, il faut vraiment démystifier tout ça. Donc, je vais te laisser la place maintenant pour parler des entendeurs de voix? Était-on vécu, en fin de compte, en tant qu'entendeur de voix? Parce que chaque personne a son histoire, comme le dit un des slogans à l'Ordre des psychologues du Québec, là.
0: Parfait.
1: Oui.
0: Je vais faire par contre un survol parce que je ne peux pas m'attarder comme je l'ai fait dans mon premier livre, en faire
1: Oui.
0: un témoignage là, de près de
1: Oui.
0: une culture de plus que 200 pages, je ne me souviens plus trop.
1: Oui.
0: Mais alors, c'est ça. Je vais y aller au vif. Je vais vous dire un peu à quoi ça ressemble une vignette, une photographie que je vais prendre actuellement.
1: Oui.
0: C'est quoi pour moi les voix? D'abord, ça fait plus de 25 ans que j'en entends.
1: Oui.
0: Et j'ai été, pendant cette période-là, 7 ans de temps à s'en entendre. Après ma première désorganisation, parce qu'on ne dira pas des compensations, on n'utilisera pas les termes psychiatriques, on
1: Oui.
0: parle de désorganisation. Moi, je me suis désorganisé la première fois, j'ai été des années à en entendre assez
1: C'était à
0: régulièrement.
1: quel âge?
0: Je travaillais plus. J'avais 32 ans, j'arrivais sur 33 ans, la
1: Mais c'est
0: première fois
1: ça,
0: que je me suis désorganisé.
1: tu as commencé à entendre des voix quand tu étais psychologue clinicien, quand tu appartenais à l'ordre des psychologues, quand tu faisais de la psychothérapie, c'est ça?
0: Tout à fait, mais à ce moment-là, j'étais moins actif. Bon, parce que ça a dégringolé, mais je vais vous en parler tantôt.
1: Ouais, vas-y,
0: Je
1: vas-y.
0: devance un peu dans ta question,
1: Parfait.
0: mais je vais en parler tantôt.
1: Parfait.
0: Mais là, je vous donne juste un
1: Oui.
0: clin d'œil de ça ressemble à quoi une journée avec Serge, par rapport à ses voix.
1: Oui.
0: Donc, plus de 25 ans, mais 7 ans sans entendre, mais parce que j'avais un psychiatre qui parvenait à les enrayer complètement, les éradiquer. Mais c'était avec une médication tellement lourde que ma qualité de vie était vraiment affectée, étant impactée de façon importante, ce qui n'était pas nécessairement bien vu. On vit ça autrement, puis je vais en parler tantôt si on a le temps de faire un petit aparté sur la psychiatrie traditionnelle comparativement à la psychiatrie clinique de nouvelle génération,
1: Oui.
0: qui opte pour une médication optimale qui nous permet de se réaliser quand même à travers la société, garder un réseau social, des activités sociales, malgré qu'on entend des voix. Alors, c'est comme mieux d'entendre des voix, mais d'être actif, que d'être isolé et puis développer une comorbidité dans de l'alcoolisme, de la toxicomanie pour avoir du fun, parce qu'on n'a plus pantoute à cause de la médication qui est trop lourde. En tout cas, je fais juste un petit aparté là-dessus.
1: Oui.
0: De façon quotidienne, j'entends les voix de façon quotidienne depuis 14 ans, depuis 2011.
1: Oui.
0: Là, elle me côtoie de façon quotidienne. À quoi ça ressemble? C'est qu'il y a de 1 à 6 voix, généralement, ça peut monter à 12, 15 voix qui vont être autour de moi. Normalement, c'est à peu près 5-6, là, en général. Et puis, parmi ces voix-là, sur 4, alors on va dire sur 100%, il va y en avoir 75 qui vont être d'apparence négative, parce que des fois, ils ne sont pas toujours négatifs. Ils apparaissent des fois négativement. Ils nous aident tellement à cheminer qu'ils deviennent positifs. Mais il va y avoir une voix positive sur
1: Ouais.
0: 4. Alors, 25%. Mais cette voix positive-là vient tempérer les voix négatives et tout ça. C'est très intéressant. Et puis, les voix ont des fonctions aussi qui jouent et tout ça parce qu'ils peuvent être mandataires, ils peuvent être critiques, ils peuvent être humoristiques, ils peuvent être aussi enveloppantes, je veux dire, conseillères et puis
1: Oui.
0: nous accompagner et tout ça. Alors, c'est effectivement, on n'entend pas que des voix négatives et puis qui ont des contenus, des propos qui sont menaçants. C'est pas vrai, ça, qu'on entend juste ça, là. Et puis d'ailleurs, la partie que tu as faite par rapport à la personne qui perd ses voix et qui n'est pas contente, on l'a vu dans la série qui joue sur Crave, Empathie. Il
1: Oui,
0: y a un
1: OK.
0: entendeur de voix dans l'émission qui change de médication et perd ses voix et en devient mélancolique. Il en pleure, hein, il s'ennuie de ses voix. Alors, c'est ça, là. Il y a tout un. Faut dire qu'avec les voix sont une proximité telle qu'elles deviennent parfois plus significatives que nos proches les plus significatifs. Je suis même tombé amoureux d'une de mes voix à un moment donné.
1: Oui,
0: Alors, j'étais en relation amoureuse avec une voix et il a fallu se séparer comme on se sépare dans la vie. Parce que les voix me disent pas, marteau, tournevis, demain la pluie, attention l'Indien, voilà la galaxie. Non, on parle comme vous et moi, on échange comme vous et moi. Alors, c'est
1: Et
0: ça.
1: ça a duré combien de temps?
0: Ah, la relation, c'est quelques semaines quand
1: Oh
0: même.
1: oui, je comprends.
0: Et puis, de façon, on avait une proximité incroyable parce qu'on est 24 heures sur 24 ensemble et tout ça.
1: My
0: Et puis,
1: God,
0: je la
1: oui.
0: voyais aussi physiquement. Alors, elle
1: Oui.
0: s'approchait sous mon lit lorsque je dormais, me veillait. Et parfois, je me réveillais, je la voyais, elle me souriait en disant,
1: Oh my God.
0: t'inquiète, je veille sur toi et tout ça.
1: Oui, je
0: C'était
1: comprends.
0: vraiment, c'est très enveloppant tout ça.
1: Oui.
0: Mais je vais revenir tantôt
1: Oui,
0: sur ce qu'il y avait
1: vas-y,
0: de négatif un peu qu'il y avait à travers ça, parce qu'il y
1: vas-y.
0: avait du négatif aussi. Alors, aussi, Personnellement, actuellement, je vais bien. Je suis pas. J'ai une médication quand même assez forte. Je prends un antipsychotique assez lourd. J'ai un antidépresseur. J'ai du Ribotril un peu pour calmer les nerfs la nuit quand je veux dormir aussi à tous les soirs. Mais j'en ai en PRN que je peux prendre au besoin dans le jour. Bref, j'ai environ en moyenne 250 interactions avec les voix. Une interaction, c'est la voix me dit un mot, une phrase ou un paragraphe auquel je peux discuter avec la personne, avec
1: Oui.
0: la voix. Quand je suis désorganisé, c'est entre 1000 et 2000 interactions dans une journée.
1: Oui, c'est beaucoup.
0: Alors, vous comprenez que là, de façon cognitive, je suis plus avec vous. Je suis plus disponible pour discuter avec mon environnement, mon entourage significatif. Et puis, ça nécessite souvent une hospitalisation et une révision au niveau de ma médication pour augmenter un peu temporairement pour replacer les choses. Par rapport à mon témoignage de vie, je vais y aller rapidement, mais j'ai eu des traumatismes, surtout de séparation, de perte, de deuil en bas âge. À l'âge de 4 ans, j'ai quitté mon premier village où il y avait mes grands-parents, mes quatre grands-parents. Il y a des oncles, des tantes, des cousins, des cousines, énormément, parce que du côté de ma mère, sont 18 enfants, du côté de mon père, sont 12. Alors, ça me donne à peu près 143 cousins et cousines. Alors, j'ai quitté ce milieu-là, ça m'a insécurisé parce que j'avais aussi été impacté par je dirais, les difficultés majeures de ma mère, qui à ce moment-là vivait des psychoses qu'on dirait mystiques.
1: Oui.
0: Alors, c'était le malin qui l'approchait, elle devait faire des prières, se rapprocher de Marie, la mère de Dieu, Jésus et tout ça, et nous amener dans les prières. J'étais impacté par ces choses-là parce qu'elle était hospitalisée quasi annuellement parce que elle faisait des psychoses à répéter. Je n'embarque pas dans des diagnostics parce que c'est pas important. C'est humain tout ça. On va regardons dans la tête que c'est humain. Alors, je vais arriver à mon deuxième village et puis je vais rester là juste un an. Et puis, je vais déménager en milieu d'année scolaire à ma première année de la maternelle. Alors, je perds mes amis, je perds mon enseignante, j'arrive à une nouvelle place, je suis stressé, c'est du nouveau monde. Puis, je déménageais toujours en milieu rural. Je vais rester 2 ans à cet endroit-là où je suis rendu. Et puis, je vais devoir déménager encore 2 ans après, en milieu d'année scolaire, ma deuxième année, du primaire. Et puis, j'étais amoureux depuis 2 ans avec une jeune fille qui s'appelait Chantal. On était tellement amoureux que l'enseignante collait nos petits pupitres ensemble. On était le petit couple de la classe. C'était vraiment cute. On s'adorait tous les deux. Et elle a perdu sa vie en allant recueillir sa balle dans le chemin une journée banale. Elle s'est fait heurter par une voiture. Et puis, elle a perdu la vie sur le coup,
1: Elle
0: malheureusement.
1: avait quel âge?
0: 7 ans. On avait
1: OK.
0: 7 ans. 7 ans, début 7 ans. Elle devait
1: Et
0: avoir.
1: ça t'a été un traumatisme pour toi,
0: Oh, tout à
1: Serge?
0: fait, tout à fait, parce que ça s'inscrivait dans une chaîne de séparation,
1: Oui, des pertes.
0: de
1: Des
0: pertes,
1: pertes.
0: tout à fait, de deuil à faire.
1: Oui.
0: Et puis, je déménageais un mois après,
1: Oui, je
0: dans
1: comprends.
0: une nouvelle école, en milieu d'année scolaire. Et puis là, quand je vais arriver dans cette école-là, j'ai perçu des choses inhabituelles en mettant le pied. Les enfants jouaient à l'intérieur dans une grande salle, comme un grand gymnase, parce qu'il faisait pas beau à l'extérieur. Et puis, quand je suis rentré à l'intérieur, tous les visages des enfants se sont transfigurés, se sont métamorphosés en figures d'animaux.
1: Wow! Et t'avais 7 ans à l'époque.
0: Oh, j'avais 7 ans et j'étais terrorisé. Hein.
1: Ben oui, c'est
0: Et puis,
1: sûr.
0: il y avait une jeune fille qui avait le cou allongé, elle devenait une girafe. Un petit garçon il avait le nez un peu aplati, devenait un singe, un gorille. Ou une fille avait le nez un peu affilé, ça se transformait en rhinocéros. De sorte qu'en l'espace de 10 secondes, tous les enfants avaient des têtes d'animaux au lieu de leur propre tête.
1: Mais ça devait être de la terreur, de la peur
0: Ah,
1: extrême que tu
0: c'était une
1: avais
0: peur
1: ressentie.
0: féroce.
1: Est-ce que tu en as parlé à tes parents? Qu'est-ce qui s'est passé quand
0: Non.
1: c'est arrivé?
0: Non.
1: OK.
0: Ah, j'en ai parlé à personne.
1: Ouais, je comprends.
0: Ah non, j'avais peur d'être interné comme ma mère.
1: Ouais, c'est ça.
0: Mais
1: Je
0: moi, je me
1: comprends.
0: demandais, est-ce que je suis fou?
1: Ouais, c'est sûr.
0: Parce que je
1: La
0: voyais que
1: folie,
0: ma
1: ça
0: mère
1: n'existe
0: riait
1: pas en
0: à quelque
1: psychologie,
0: part.
1: là.
0: En tout
1: C'est ça.
0: cas,
1: C'est
0: alors,
1: ça,
0: vous
1: c'est
0: comprenez.
1: ce qui est normal, puis on dit pas anormal, ce qui est commun, moins en commun, c'est inhabituel, hors
0: Bien
1: norme,
0: sûr.
1: comme on dit, mais il n'y a pas de folie en psychologie. Donc, tu as gardé ça en toi, puis
0: Ah,
1: ensuite, qu'est-ce qui s'est passé?
0: j'en ai pas parlé. Ça a
1: Ouais.
0: duré juste quelques minutes. Et
1: OK,
0: puis,
1: c'est
0: ça s'est
1: bon.
0: revenu à l'ordre. Entre 4 et 7 ans, quand je déménageais, dans les transitions au niveau des déménagements, en début d'année scolaire, en fin d'année scolaire, lorsque je me séparais de mes amis, de mon enseignant et tout ça, ça tirait sur la chaîne des traumatismes de perte de deuil. Alors, j'entendais des voix dans ma tête. J'ai souvent
1: T'entendais, tu
0: entendu un
1: commençais à
0: chien.
1: entendre des voix à l'âge de 7 ans.
0: Ouais, entre 4 et 7 ans, Mais ça
1: Oui.
0: durait 4-5 jours
1: OK.
0: en début d'année scolaire ou 4-5 jours au
1: Quand il y
0: déménagement.
1: avait du stress, là, c'est
0: C'était
1: ça.
0: vraiment les gros stress.
1: Ouais.
0: Et puis, c'était comme un restaurant bondé de gens. Puis, on dirait qu'il se rajoutait des gens et qui parlaient de plus en plus fort. Ou un salon mortuaire, pour
1: Ouais.
0: donner l'exemple.
1: Oui.
0: Je vais faire une petite imitation, mais ça ressemblait à comme.
1: Ouais, je comprends. Ouais, je comprends.
0: Tu
1: Oui.
0: comprends là, comment que ça devenait
1: Mais
0: terrorisant
1: c'est
0: comme.
1: souffrant, puis c'est de la détresse
0: Mais,
1: psychologique, puis c'est de la
0: pas tout
1: souffrance
0: enfant,
1: cliniquement
0: il n'y a pas un enfant.
1: significative, là. Ouais.
0: Aucun enfant devrait vivre des expériences comme ça.
1: Non,
0: C'est
1: c'est sûr, c'est sûr.
0: Mais lorsqu'on s'est stabilisé, finalement, on a arrêté de déménager, ça s'est enrayé. Ça
1: Ouais.
0: s'est arrêté, heureusement. Alors, c'est ça. Puis, je vivais beaucoup de l'intimidation dans mes écoles, parce que j'étais toujours le nouveau, l'étrange, donc l'extraterrestre du village sur lequel on tape, sur lequel on casse la boîte à lunch, on vire son sac d'école en envers. On baisse ses
1: Ouais.
0: culottes devant ses bobettes devant les filles, on donne des coups de poing, des claques, on vole sa casquette, bref, les 400 coups.
1: Ouais.
0: Alors, j'ai subi beaucoup, beaucoup d'intimidation, j'ai été impacté par
1: Oui. Ah, tu as vécu de
0: ça. Plus
1: l'intimidation à l'école primaire.
0: tard, à l'école primaire surtout, mais quand
1: Ouais.
0: même au secondaire. Au secondaire, je
1: Ah,
0: pensais que
1: ouais.
0: c'était terminé, j'ai dit, j'arrive à la grande école. Alors, au secondaire, j'ai dit, c'est terminé, je ne me ferai plus intimider. Mais non, il continuait, et puis ce qui faisait. Une chose qui faisait que je me souviens très bien, car ça me blessait beaucoup, et il me chantait, toi peut-être tu connais ça, tu es plus jeune que moi, mais je veux dire, à ce moment-là, il y avait une chanson qui s'appelait Ah, les fraises et les framboises.
1: Oui, OK.
0: Il chantait Ah, les fraises et les framboises, jamais j'en ai tant vu.
1: Oui.
0: Il y a de l'acné faciale. En tout cas,
1: Ah,
0: l'intimidation
1: oh, c'est
0: continuait.
1: méchant.
0: Ah, c'était
1: Mais
0: très.
1: c'est de la cruauté. Il y a des gens méchants. Les psychologues cliniciens disent que 3% de la population est méchante. 3% des gens dans le monde est méchant. Mais là, quand ils sont méchants, mais là, quand je dis ça à mes étudiants, ils disaient, mais pourtant, il y en a plus que 3%. Avec, tu sais, discrimination, homophobie, biphobie, transphobie, xénophobie, antisémitisme, ismaélophobie, etc., là, tu sais.
0: Oui.
1: Ouais.
0: C'est intéressant que
1: Racisme, sexisme, agisme.
0: c'est intéressant que tu apportes cet enjeu-là. Et
1: Ouais.
0: je dirais que on a tendance à voir les voix, le phénomène des voix, parce que les gens manquent d'informations. On a
1: Oui.
0: besoin de donner des informations. Puis merci de ta tribune, parce que ça va justement dans ce sens-là. Mais c'est dire
1: Exactement.
0: aussi que. Les voix ne sont pas que négatives, mais souvent, ils vont être négatives. Comme dans le monde des vivants, je veux dire ça comme ça, parce que les voix peuvent apparaître comme le monde des morts, le monde
1: Oui,
0: d'une
1: oui.
0: autre réalité, d'une autre réalité à tout le moins, sans dire ésotérique,
1: Oui.
0: entité, c'est d'une autre réalité. Mais dans le monde des vivants, il y a des gentils, il y a des moins gentils, il y a des ordures, puis il y a des dégueulasses, là, je veux dire, il y
1: Il y
0: en
1: a
0: a
1: des
0: qui.
1: gens
0: Des
1: vraiment
0: enfants et
1: méchants, là.
0: compagnie. Alors,
1: Ouais.
0: c'est ça, il y a des
1: Ouais.
0: monstrueux
1: Ouais.
0: et démoniaques. C'est un peu la même chose dans le monde des bois.
1: Exactement, parce que c'est de la mosaïque humaine, puis comme on dit, ça prend tout une sorte de monde pour faire un monde, puis c'est à toutes les sauces. Donc là, on est rendu vers 8 ans, adolescent, on est où là maintenant? Puis j'aimerais que tu parles aussi de la première des
0: Désorganisation.
1: organisations psychotiques et la dépression majeure, puis etc. Vas-y, je te laisse
0: Bien, je
1: parler.
0: vais aller
1: Vas-y.
0: rapidement. On
1: Oui.
0: va sauter, là,
1: Bon, prends
0: j'arrive à la
1: ton
0: fin
1: temps,
0: de
1: on a
0: la.
1: encore du temps, là,
0: Oh
1: vas-y.
0: oui, on arrive à la fin de l'adolescence.
1: Oui.
0: Et puis à ce moment-là, moi, je suis plus capable de vivre avec la toxicité, je dirais, de la folie mammaire. Parce qu'il y a des éléments
1: Vers
0: vraiment.
1: quel âge? T'avais quel âge à cette
0: Je suis
1: époque?
0: rendu à 16 ans, à
1: OK.
0: 15 ans. Je suis rendu à
1: 15
0: 15
1: ans.
0: ans.
1: Ouais.
0: Et puis à un moment donné, ma mère rentre dans ma chambre. Moi, je suis un drummer à fond.
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3: Pascal Paradis a dit qu'il s'était fait dire avant l'élection de 2022 qu'il n'allait pas avoir de troisième lien. Puis, dans un salon, là, il y a quand même 5 474 personnes qui ont voté pour la CAQ, là. 21% du monde. Ça veut dire qu'il y a 21% du monde, là, peu importe ce que tu chies dans leur assiette, ils vont le manger.
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7: 96.9. Les affaires que ça brasse pas mal. Mes idoles à l'époque, c'était les chanteurs de Kiss, le groupe Kiss.
8: Oui,
7: il y en a un qui sort la langue et il s'est fait couper le petit morceau derrière la langue pour se sortir au-dessus du menton. Et puis, il se crevait une capsule de colorant gâteau et puis il faisait comme s'il y avait du sang qui sortait de sa bouche. Alors, j'avais des posters comme ça dans ma chambre. Et ma mère est entrée un jour avec devant moi et elle a tout déchiré, mes posters dans ma vue.
8: Oh my God!
7: Que j'ai trouvé horrible parce que
8: j'ai
7: mes idoles. Alors, j'ai pas le droit comme d'avoir des idoles.
8: Puis, on fait pas ça à un adolescent de 16 ans, là, tu sais.
7: Plus tard, j'ai compris qu'elle en percevait des démons.
8: OK, c'est ça. Elle voyait des démons à travers le poster. Est-ce que tu as regardé avec Mario Saint-Amand qui était dans avec un grand A, dramatique sur la schizophrénie, là. À travers les posters, on voyait les démons, les gens qui sont dans le poster. Okay. Je comprends. Okay. Donc, ta mère, elle a eu le diagnostic de quoi? Elle
7: souffrait. Bipolaire. Vraiment bipolaire.
8: C'est bipolaire. C'est bipolaire.
7: Il y avait d'autres enjeux, mais on l'avait diagnostiqué bipolaire. Ça restait comme ça. Elle prenait du lithium et tout ça. Mais comme plusieurs personnes, malheureusement, c'est quand on se sent bien, on lâche un peu la médication.
8: Ouais.
7: C'est ce qui disait que ça faisait des psychoses à répétition. Alors, c'est toujours à recommencer pratiquement. Mais quand j'ai quitté, j'avais une angoisse à l'intérieur de moi parce que à chaque fois que j'avais une perte, ça créait un trou, un vide, c'est tout ça. Alors les amis, Chantal qui meurt, il y avait des déménagements, ma mère à l'hôpital, comprends-tu? Que j'avais une angoisse qu'on pourrait dire dépressive.
8: Oui.
7: Habiter mon plexus solaire. J'étais à l'école, tout ça, mais mon plexus solaire, mon énergie, je veux dire, de cœur, j'étais écœuré finalement. Alors j'ai dit, je fous le camp. J'ai choisi un programme qui n'existait pas dans la polyvalente où j'étais. D'abord, moi, j'ai coulé ma première secondaire.
8: Hein. Ah oui?
7: Ah oui, j'ai pas passé. J'ai 42% de moyenne générale.
8: En secondaire 1?
7: Oui, en 34% en français de moyenne.
8: Oh my God! C'est écrit sur ton site qu'à 16 ans, tu n'aimais pas trop l'école, puis tout ça, je l'ai lu.
7: Ça me donnait la nausée, l'odeur des crêpes.
8: Et tu as écrit 5 livres, c'est génial! Et tu es devenu psychologue, et tu as la maîtrise MPS en psychologie, là. Tu as la maîtrise en psychologie et le bac en psychologie, c'est génial!
7: Alors, c'est ça. Comme j'étais vraiment impacté, j'ai voulu me sortir de ça. J'ai pris un programme qui était à l'extérieur pour sortir de la maison, m'en aller.
8: Oui.
7: Puis je suis allé dans le fond de la Beauce. J'habitais, moi, au début de la Beauce, là, qu'on appelle Beauce-Nord. Mais j'étais rendu dans le fond, dans la Beauce-Sud, là, à l'autre bout, que je ne pouvais pas revenir chez moi matin et soir. Alors, je demeurais là-bas. Et puis là, j'ai rencontré mes potes.
8: Oui. Je comprends.
7: Oh là là. Alors là, je suis tombé dedans. Hein.
8: Oui, je comprends.
7: Ah, vraiment, le comme Obélix en potion magique.
8: Oui.
7: Alors, moi, l'alcool me calmait l'angoisse. Oui. Le joint me calmait l'angoisse. On ne fumait pas du pot. Je pense qu'à cette époque-là, on ne fumait que de la feuille. Je pense même qu'on jetait les cocottes. On ne comprenait pas où était le THC. Non, mais je veux dire, c'était du hashish qui fonctionnait surtout à ce moment-là.
8: Oui.
7: Il y en avait toutes sortes.
8: Oui.
7: Mais j'ai développé. Plus tard, je vais les appeler mes bouche-trous parce que ça venait calmer l'angoisse. Mais plus j'ai tombé dans des drogues, parce qu'après ça, je vais faire une énumération un peu de quoi j'ai commencé à toucher. Cannabis, hashish, mescaline, acide, LSD, champignons magiques, buvard, cocaïne, Peach. Les Peach, c'était des méthamphétamines, mais tellement fortes que tu prenais un quart d'une pilule qui valait 20$ et puis ça pouvait durer 6 heures. Là.
8: Donc, toi, tu as pris toutes ces drogues-là et d'autres drogues, c'était quoi
7: Drogues? Mais aussi, il y avait d'autres stimulants. Tabac, caféine, boisson gazeuse, chocolat. Et quand en 99, quand je me suis désorganisé, c'est arrivé, avec Gourou, les premières boissons énergisantes, j'achetais ça à la caisse. Parce que j'en buvais 7 à 8 par jour.
8: Tout ça, tu as pris ça pendant plusieurs, combien d'années?
7: Plusieurs semaines. Là, mais pendant des années, les boissons énergisantes, mais pas autant, mais je veux dire, le fait que je buvais des boissons énergisantes, ça me rapprochait de Marie-Pierre, la voix dont j'étais tombé amoureux.
8: Oui, on doit dire, c'est pas Marie-Pierre Morin, là.
7: Non, c'est ça. Alors, tu comprends?
8: Mais il faut dire aux gens que, ça, c'est important de savoir qu'il y a plusieurs types de structures de la personnalité. Il y a la structure psychotique, donc tu en parles. Il y a la structure, qui est une déconnexion de la réalité aussi. Là. Il y a la structure névrotique, la névrose, puis 95% de la population, folle course du temps, anxiété, dépression, peine d'amour, etc., les tracas de la vie quotidienne. Puis on a le 1 à 3% borderline est à limite entre la névrose et la psychose. Là. Et ce n'est pas le fait de prendre une drogue qui va aussi provoquer la psychose. Il faut avoir, c'est biopsychosocial, il faut avoir le génétique aussi, comme toi, tu l'as hérité aussi de ta mère, là, d'une certaine façon.
7: Mais comme moi, de façon... bon, en tout cas.
8: Oui.
7: D'un point de vue, là, on a parlé du DSM-5 tantôt, mais on pourrait parler de Jean Bergeret.
8: Oui!
7: Qui a développé une psychopathologie d'ordre plus psychodynamicienne.
8: Oui, je connais.
7: Et puis, il dit les structures de personnalité, la structure de personnalité psychotique. On va dire les schizophrénies, les troubles schizoaffectifs qu'on a enlevés. Là. Moi, c'est ce diagnostic-là.
8: Tu avais le diagnostic de troubles schizoaffectifs. Oui, tu l'avais eu. Parce que maintenant, on part dans le DSM-5, le manuel diagnostique et statistique des troubles mentaux. DSM-5, la nouvelle version 2015, version française, du spectre de la schizophrénie et des troubles psychotiques. Du spectre de la schizophrénie et des troubles psychotiques.
7: Ben,
8: on a la psychose brève, le trouble de la personnalité schizophrénique, la schizophrénie, on a aussi la schizophréniforme, là, c'est ça, c'est le trouble schizophréniforme, le trouble de la personnalité schizophrénique, puis on a le trouble schizoaffectif. Donc, le trouble schizoaffectif, tu avais ce diagnostic-là, à quel âge? Et c'est quoi? Peux-tu nous juste dire c'est quoi le trouble schizoaffectif?
7: Okay. Ben, en fait, au moment où j'ai eu ce diagnostic-là, il est tombé quelques années après que je... Premier diagnostic qu'on m'a donné, c'est bipolaire.
8: Oui.
7: Parce que je suis arrivé là en stupeur catatonique. En tout cas, bref, je ne ferai pas tout un
8: appareil
7: trop long. Mais je veux dire, on m'a étiqueté comme bipolaire. Ensuite, on m'a étiqueté comme bipolaire, mais avec un trouble de la personnalité atypique qui n'est pas typique. Alors, je suis un peu narcissique, je suis un peu schizoïde, un peu évitant, un peu...
8: Oh my God!
7: Un peu même caractériel, je veux dire, pas gentil, antisocial, mais jamais tout à fait. Alors, je rentre pas complètement dans une case, mais je rentre à peu près dans toute la gang.
8: Est-ce qu'ils ont écrit « trouble de la personnalité mixte » ou « trouble de la personnalité non identifiée »
7: Ils appellent ça atypique, mais on peut dire non identifié.
8: Ouais, c'est ça, non identifié.
7: C'est atypique parce que ce n'est pas typique. Mais c'est mon diagnostic avec lequel je suis rendu actuellement, c'est trouble schizo-affectif, mais là, on l'a évacué. On ne se retrouve plus dans les schizophrénies.
8: Parce que ça a été... C'est-tu encore dans le DSM-5?
7: Non, c'est ça, on est comme évacué des schizophrénies pour aller plus vers les troubles de l'humeur. Parce que les schizophrénies, antérieurement, il y en a quatre formes. C'était la plus régressée, les béphréniques.
8: Oui.
7: Alors, les béphréniques, on va en retrouver, par exemple, à Pinel, qui ont commis des crimes sans s'en rendre compte à moitié, parce qu'ils sont tellement régressés. Et on lui met des casques d'hockey avec des grilles sur la tête, qui ne peuvent pas se l'enlever, le casque, parce qu'ils se fracassent la tête contre le mur.
8: Oh my God!
7: C'est très régressé. Il y a ensuite catatonique, on va dire de stupeur catatonique, c'est figé, c'est pas avoir de son, d'image au niveau des cognitions. Je me suis rendu là à ma première dépression, j'étais rendu dans cet état-là quand je suis arrivé à l'hôpital. Alors, ça faisait 2 mois, j'étais en psychose, je dormais 1 à 2 heures par jour quand je dormais, puis je mangeais un sandwich par jour quand je pensais manger.
8: Oui.
7: Parce que j'oubliais de manger, j'oubliais de m'hydrater et tout ça. Je suis arrivé poqué. Mais l'autre, c'est, ensuite, c'est paranoïde, c'est la plus répandue.
8: C'est de la schizophrénie de type paranoïde, ça veut dire qu'il y a de la paranoïa. On ça, pense qu'il y a un complot. Il y a des complots, les gens parlent contre nous, à la télévision, on parle de nous, etc. Donc, c'est ça. Il y avait 4 types de schizophrénie.
7: Oui.
8: Paranoïde, ensuite catatonique. L'autre, c'était quoi? Déphrénique. Le quatrième, c'était quoi?
7: Puis la plus évoluée, c'était schizoaffective.
8: Oui, c'est vrai, la schizophrénie schizoaffective, c'était quoi?
7: En fait, schizo veut dire coupé.
8: Oui.
7: Schizoaffectif.
8: Coupé de ses émotions.
7: Des cognitions coupées des émotions, du monde affectif. Autrement dit, l'émotion, c'est le monde du cœur, c'est le monde des tripes, des émotions, des sentiments.
8: Oui.
7: En fait, le cœur, au niveau de l'affection, le lien aux gens et compagnie relationnelle. Alors, des fois, moi, je me retrouve comme très, très, très cognitif, découpé complètement de mes affects. Alors que d'autres fois, je tombe dans mes affects de sorte que je n'ai même plus de discernement cognitif.
8: Oui.
7: Le problème entre les deux, c'est coupé entre les deux. On dirait que c'est difficile de les connecter ensemble, ces deux-là.
8: Oui.
7: On verse d'un bord ou l'autre. Mais là, on nous a rapporté plus vers les troubles de l'humeur, qui sont la bipolarité.
8: Oui.
7: Et puis la mélancolie profonde, je veux dire, pas la mélancolie qu'on va dire, il fait une dépression, là, comme ça.
8: La dysthymie aussi, là. Il y a la dysthymie aussi.
7: C'est ça. Parce que la dépression du sens commun, c'est plus de l'ordre du névrotique, des troubles anxieux, je veux dire, l'attaque panique, mais aussi des phobies spécifiques. Et puis, il y a aussi l'hypochondrie, toutes sortes de trucs comme ça. On parle aussi de gens qui ont des obsessions, compulsions, aller vérifier les portes, les poignées, tout ça. Alors, tout ça, c'est plus névrotique. Mais Bergeret dit, il y a la psychotique, c'est une structure. Le névrotique, c'est une autre structure. Puis entre les deux, ils appellent ça anaclitique. Les états limites, ben là, ils ne sont pas structurés vraiment. Alors, eux, ils peuvent se promener à un moment donné d'un à l'autre. Mais quand tu es psychotique, tu ne deviendras pas névrotique. Puis quand tu es névrotique, tu ne régresseras pas psychotique. Tu peux avoir des choses qui vont s'apparenter, mais tu as ta structure, c'est structuré. Alors que l'état limite n'est pas structuré encore, il peut bouger, il est plus malléable.
8: Oui, c'est ça. État limite, c'est borderline. Jean Bergeret, je connais cet auteur-là parce que j'avais pris le cours avec Hélène David, qui était psychologue et psychanalyste, qui est rendue dans les médias, qui était au ministère du gouvernement, là, c'était le ministère de l'Éducation à un moment donné, puis c'était son cours pathologie, conception dynamique au bac en psychologie, bac spécialisé en psychologie à l'Université de Montréal. Hélène David, ancienne psychologue et psychanalyste aussi. Dans le DSM-5, on met maintenant manuel diagnostic et statistique des troubles mentaux, on met schizophrénie avec ou sans catatonie. Catatonie, ça veut dire que la personne ne peut pas bouger. Donc, et aussi, en fin de compte, hypochondrie, c'est la personne qui pense qu'elle a le cancer, puis tout ça, là, puis la peur, puis tout ça. Donc, là, tu as eu beaucoup de diagnostics. La dépression majeure, c'était à quel âge?
7: 32 ans.
8: OK. Là, mais, après 16 ans, qu'est-ce qui s'est passé? Tu es dans la vingtaine maintenant? Après 16 ans, dans le témoignage, tu
7: es... Après 16 ans, là, j'ai vécu mes trucs, mais j'étais plus dans de la consommation, parce que
8: j'étais plus rock'n'roll, là.
7: Je souffrais tellement que je cherchais à colmater tout ça. Hein.
8: Ouais.
7: Alors, je me suis étourdi dans des paradis artificiels de façon importante, ce que je suis parvenu à éradiquer complètement. Il n'y a plus aucune toxicité qui rentre.
8: Oui, je comprends.
7: Il y a ça.
8: Oui, il y a juste la dépression.
7: Même la cigarette, j'ai fumé 40 ans la cigarette et tout ça. Non, mais j'ai tout débarqué. Ça fait 17 ans que j'ai pas pris une goutte d'alcool.
8: C'est bon. Félicitations.
7: De pinot, de quoi que ce soit depuis des années.
8: Génial.
7: Il reste la liqueur. Parfois.
8: Oui, la liqueur, c'est correct.
7: J'ai tellement de choses à dire. J'irai tout de suite vers le show, mais je pense que ta question, c'était qu'est-ce qui s'est passé? Un peu pour que j'arrive là, à la psychose.
8: Oui, c'est ça. Qu'est-ce qui t'est arrivé? Parce que là, on a parlé de 16 ans. Là, tu es rendu dans la vingtaine pour ton témoignage. Voilà. Là, qu'est-ce qui se passe?
7: Jeune adulte, là, je m'étourdis. Je m'étourdis, mais là, j'ai jamais lu un livre avant l'âge de 18 ans.
8: Oui.
7: À 18 ans, j'ai lu mon premier bouquin. C'était David G. Schwartz qui faisait La magie de voir grand.
8: Oui, bien sûr.
7: Et puis, ça m'a aidé. Mais je suis tombé boulimique, là. C'est pas bien gentil, mais ce serait plus. Je suis devenu un outre-mangeur de bouquins.
8: Oui.
7: Qui m'a ramené aux études, parce que j'ai été 3 ans sur le marché du travail. attitubé d'une job à d'autres, là, qui n'était pas vraiment de carrière. Et quand je suis retourné aux études, je suis retourné avec un intérêt manifeste, de sorte que j'ai repris mes études collégiales. Il fallait d'abord que je refasse mes mathématiques. Puis l'orienteur me disait, tu ne pourras pas aller en psychologie, parce que je voulais aller en psychologie. Oui. Il disait, tu n'es pas assez fort, tu as coulé ta première secondaire, et puis les résultats que tu as pour ta cinquième secondaire n'est pas suffisant. Puis tout ça. Mais il dit, j'ai dit, qu'est-ce que ça prend? Qu'est-ce qu'il faut? Mais il dit, ça prend les mathématiques. Il faut que tu fasses les mathématiques. Il dit, idéalement, fais les maths fortes de 4 et de 5 au niveau du secondaire. Je suis allé les faire. Je suis revenu avec lui avec 98% de moyenne générale secondaire 4 et 97% secondaire 5 de moyenne générale. Alors, il dit, t'es sérieux? Ah, j'ai dit oui. Mais là, je suis devenu comme un outre-mangeur de livres et tout ça. Et puis, je me suis vautré vraiment dans les études. Et tout ça. De l'autre que je me suis ramassé au doctorat et tout ça.
8: Tu as fait le doctorat?
7: Ah, j'ai pas fait le doctorat. J'ai fait ma scolarité doctorale, je veux dire, tous mes cours. Oui. Et quand je suis arrivé pour déposer mon projet de thèse, il y avait un imbroglio important. Et puis moi, ma femme était enceinte. Alors, on allait avoir un enfant. Et là, j'ai dit, je fous le camp.
8: Alors, oui, c'est ça.
7: J'étais enseignant dans deux cours, dont un cours à la maîtrise, thérapie des enfants, d'une approche kleinienne, psychanalytique kleinienne.
8: Oui.
7: Et puis l'autre, c'était un cours de psychologie de la recherche. C'était un chose au bac, mais là j'ai foutu le camp de l'université puis je suis parti à mon compte.
8: Ok, pour ces cours-là, tu étais étudiant ou enseignant? T'as-tu enseigné?
7: Non, ces deux cours-là, je veux dire, j'étais assistant enseignant.
8: T'étais assistant enseignant à quelle université?
7: À l'université de Laval.
8: Ok, Kleinienne, c'est Mélanie Klein. Là,
7: Mélanie Klein, tout à fait. Pour Bergeret, les gens qui sont intéressés à aller plus loin dans Bergeret, le titre s'appelle La personnalité normale et pathologique.
8: Oui, la personnalité normale et pathologique, oui.
7: Alors, parce qu'il y a du normal, même si on est à l'écart des autres, on peut être normal par rapport à soi.
8: Oui.
7: On est dans notre norme. Mais tout ça, alors Bergeret met tout ça en relief pour dire attention, les étiquettes et tout ça, c'est comme, il faut faire attention. Pas se vautrer trop là, à carabiner dans une Bible. Oui. À quelque part, du DSM et tout ça. Quoi qu'on a besoin là, du DSM et tout ça. J'arrive à qu'est-ce qui m'a précipité dans ma première désorganisation.
8: Oui, vas-y.
7: Et puis ensuite, je vais comme faire plus de l'énumération de trucs pour que les gens se fassent une idée de à quoi ça ressemble.
8: Oui, bien sûr.
7: Mais pour un autre entrepreneur, ça va être autre chose.
8: Oui.
7: J'ai subi une suite d'échecs et de renoncements à l'âge de 30 ans environ.
8: Qu'est-ce qui t'est arrivé à 30 ans, tu dis?
7: Une suite d'échecs et de renoncements. Et
8: okay.
7: Ça a tiré sur la chaîne de mes traumatismes antérieurs.
8: Oui.
7: D'abord, j'ai abandonné mon doctorat. Comme je viens de le dire, après ma scolarité, j'ai dit, moi, je fous le camp. J'ai posé mon projet, qui avait 65 pages, ça, c'était le projet. J'ai foutu le camp pareil.
8: Oui.
7: J'ai vécu deux déménagements dans la même année.
8: Oui.
7: Et puis moi, les déménagements antérieurs, c'était... Ouais. J'ai dû fermer mon bureau après ça parce que ça ne voulait pas suffisamment.
8: Comme psychothérapeute.
7: C'est ça, parce que j'étais rendu dans un milieu rural et ça ne voulait pas suffisamment, alors j'ai dû mettre la clé dans la porte. C'était des blessures narcissiques importantes. Des blessures, je veux dire, du narcissique, je veux dire.
8: Le narcissisme sain, là, oui. C'est du narcissisme sain. Ben oui, c'était son des
7: blessures. Mais on va dire des blessures d'estime.
8: L'estime de soi, oui. L'estime de soi.
7: Dans mes trois années où j'étais... là, je suis rendu psychologue dans le moment où je te parle. Là.
8: Donc, tu étais psychologue appartenant à l'ordre des psychologues quand tout ça s'est arrivé.
7: Voilà. Mais là, je régresse jusqu'à retourner vendre des chaussures parce qu'il faut que je paye mon hypothèque avec ma femme et tu peux continuer à avoir des sous. Mais là, après ça, mes amis à Montréal qui me disent « Viens vendre des machines-outils pour utiliser les métaux ». Moi, je me rends à Montréal, je fais un stage et tout ça, mais je connais même pas les métaux.
8: Oui.
7: Alors, il faut que j'apprenne les machines qui usinent ces métaux-là. Alors, ça va pas, hein. Puis, je vais me casser la gueule, littéralement. Et puis, à un moment donné, je représentais l'Est du Québec pour l'organisation. Et puis, il y a un client qui m'a dit, écoute, t'es pas à ta place du tout, tu connais pas ton affaire, hein. Tu devrais faire autre chose. Écoute, je pleurais dans ma voiture, mais merde, je m'émiettais.
8: Oui.
7: Après ça, je suis allé être pompiste. Temporairement, parce que je ne trouvais pas d'autre emploi. C'était au moment où on coupait partout, dans les CLSC, dans l'enseignement, au niveau des gardes forestiers aussi, parce que je suis garde forestier majeur de bois, et tout ça. Alors, il y a un de mes amis qui m'a dit, viens donc t'amuser avant de pousser du gaz dans les autos avec nous autres, tu vas avoir du fun. J'ai eu du fun. Mais à un moment donné, j'ai eu tellement fun, là, je suis tombé dans une mésestime profonde. Fait que je pouvais plus travailler parce que j'ai perdu ma libido, j'ai perdu mon énergie, j'ai perdu mon goût de vivre. J'ai commencé à avoir des idéations suicidaires et tout ça. Et là, je me suis emballé parce que je suis trouble schizophrénique antérieurement. Trouble schizo-affectif de type bipolaire mixte. C'est-à-dire, je peux faire des highs, je peux faire des downs. C'est mixte. Avec un trouble de la personnalité atypique. J'ai comme le piano à queue tous les octaves.
8: Oui, mais il faut toujours voir la personne avant de voir les diagnostics. Luc Vigneault qui a écrit « Je suis une personne, pas une maladie ». Mais tu avais beaucoup d'étiquettes. C'est pour cela que c'est écrit « L'homme derrière les étiquettes ».
7: L'homme derrière les étiquettes. Je vous présente l'homme, ouais. C'est ça. C'est ça. Là, je vais vous présenter l'homme qui se présente à l'hôpital après 2 mois d'isolement, ouais. 2 mois de psychose carabinée. On pourrait dire que ma dépression majeure, cette dépression-là, a duré 1 an. Alors, une drop là, en énergie, en perte d'intérêt à la vie, tout ça. Après ça, une remontée dans l'énergie folle, là, tellement folle que, oui. Là, à un moment donné, ça devient... J'ai des idées de grandeur, puis toutes sortes de trucs. Après ça, une psychose carabinée de 2 mois. Et oui. Quand je suis arrivé à l'hôpital, j'étais tellement magané que j'étais en stupeur catatonique, plus capable de communiquer avec les êtres humains. Pour oui. faire une histoire courte, mon psychiatre, qui n'était pas venu me voir parce que son équipe de soins a dit « Monsieur Tracy n'est pas disponible. Je ne peux pas discuter avec lui. Il n'est pas disponible de point de vue cognitif. » Mon psychiatre m'a fait faire un électroencéphalogramme. On était en 1999. Oui, oui. Alors, un électroencéphalogramme, parce qu'on ne pouvait pas faire une résonance magnétique à cette époque-là. Hein. Alors, ils m'ont placé un casque de caoutchouc sur la tête pour rentrer des électrodes dans mon cuir chevelu. Mon psychiatre voulait probablement aller voir ce qui se passait dans l'aire de Broca au niveau du lobe pariétal. Là où se situe le langage, oui. Pour voir si c'était stimulé. Parce que quand on parle avec des voix dans notre tête, cette région-là est stimulée.
8: Oui.
7: Alors, on voit l'activité à l'électroencéphalogramme. Bref, pendant que je fais l'électroencéphalogramme, moi, je suis très sensible, j'ai le nerf vagal fuyant. Alors, quand que je vois une aiguille ou du sang, ou je perds la connaissance. Mais là, sentant qu'il me rentrait des électrodes à l'intérieur du cuir chevelu, je ne comprenais pas ce qui se passait. Je comprenais que j'étais connecté à un ordinateur. Je ne comprenais pas ce qui m'arrivait. Je ne savais pas c'était quoi, c'était un électroencéphalogramme. Alors, mais que j'ai eu une chute de tension, j'ai perdu connaissance. Et là, il y a une infirmière qui a fait pour moi une gaffe importante, mais elle a juste informé ses collègues. Elle a dit, on est en train de le perdre. Lorsque je me suis réveillé, Alex,
8: oui.
7: Je croyais que j'étais soit mort ou dans le coma. Qu'on m'avait relié à un ordinateur. Et que ce que je percevais, c'était un monde virtuel comme la matrice.
8: Oh my God. Mais tu comprends.
7: Alors, le personnel infirmier était des androïdes. Je ne pouvais pas faire confiance à personne. On me menait en bateau.
8: Oui.
7: À tout le moins, quand j'avais l'impression que ça pourrait être partiellement humain, j'avais l'impression comme d'être dans Truman Show. Tu as dû voir Truman?
8: Oui, le Truman Show. Puis il y a aussi The Truman Show. C'est le film The Truman Show. Mais parle-nous, c'est quoi le Truman Show, ce phénomène-là?
7: Ben, en fait, le Truman Show, ben, pour un entendeur de voix, c'est qu'on va rentrer, mettons, dans un lieu qui est des magasins à grande surface, je veux dire un centre d'achat.
8: Oui.
7: Et puis en rentrant dans le centre d'achat, s'il y a 5-6 personnes qui se retournent comme ça vers nous, on a l'impression que ça peut être des gens qui nous observent, qui nous épient, tout ça, puis qu'on est surveillé. Tout le monde sont conscients de nos pensées, tout ça. Mais pour Truman Show, Truman, c'est qu'il avait monté un show autour de lui. Tous les êtres humains qui gravitaient autour de lui dans une surface grande comme une ville étaient des acteurs. Et Truman vivait à travers ces acteurs-là. Mais il était filmé et projeté sur des écrans à l'extérieur de cette ville-là, la grandeur de la planète.
8: Oui, c'est un film,
7: tout
8: là.
7: Tout le monde regardait.
8: C'est un film de Truman Show, je l'ai
7: vu. Voilà. Alors, moi, je fais un petit parallèle à des fois, j'ai l'impression d'être Truman, parce que j'ai l'impression que j'étais le seul qui n'était pas informé de l'expérimentation que je vivais.
8: Oui.
7: Mais c'était pas l'expérimentation. Et puis, on se payait ma tête, là.
8: Oui, je comprends. Il faut dire aussi, les deux R du langage, R de Broca, R de Wernicke, R de Wernicke, R de Wernicke. Ça, c'est les deux R du langage, donc tu en parles. Donc là, on est... Après, qu'est-ce qui s'est passé?
7: Après ce qui se passe, bon, quand je reviens à moi, écoute, Ça va me prendre 6 jours avant de sortir de ma stupeur catatonique. Je dors environ 20 heures par jour, 22 heures.
8: Ah. Ah, parce donc, que tu étais en état de catatonique, là, oui.
7: Je suis en psychiatrie, mais alité avec un soluté.
8: Oh my God.
7: Parce que j'étais complètement déshydraté.
8: Oui, je comprends.
7: J'arrivais
8: ouais.
7: là, je pesais 125 livres.
8: Oh my God. Oui, je comprends.
7: Alors, j'étais vraiment, vraiment magané.
8: Oui.
7: Et puis, graduellement, je vais reprendre du galon, mais à un moment donné, en tout cas... Il s'est passé quelque chose qui m'a réveillé, qui m'a sorti de ma torpeur.
8: Oui.
7: J'ai pu discuter avec mon psychiatre qui m'a changé d'étage.
8: Oui.
7: Il a dit, OK, vous n'êtes pas menaçant pour vous, vous n'êtes pas menaçant pour les autres. On va vous mettre dans un étage que vous ne seriez pas confiné, où j'étais confiné. Je ne vais pas sortir, là, parce que j'aurais pu me faire frapper.
8: N'importe oui, quoi. Je comprends. Okay. Oui.
7: Alors, il m'a limé sur un étage, les autres. Enfin, j'ai eu de la visite parce que dans l'air confiné, on ne pouvait pas avoir de la visite. J'ai eu la visite de ma femme, puis j'étais content parce que je revenais sur le plancher des vaches, comme on dit.
8: Ouais, ouais.
7: Ma femme a perdu sa vie au retour à la maison. Elle a fait un accident frontal avec un trailer qui s'est détaché de la voiture qui la traînait. Un trailer en ferrangue rempli de boîtes de déménagement. Alors, c'est quelque chose qui pesait comme 2 tonnes. Le coroner dit que ça équivalait à peu près à 170 km/h dans un mur de ciment.
8: Donc, il y avait un accident, ta femme est décédée, c'était... Oui. Toi, t'avais quel âge?
7: Je me réveille, là.
8: T'avais quel âge? T'avais 32, c'est ça?
7: 32 ans.
8: 32 ans. Donc, t'avais vécu beaucoup de pertes significatives, oui. Beaucoup de renoncements, beaucoup de traumatismes. Oui. Comme le disait Hélène David, ancienne psychologue et psychanalyste, quand je l'ai eu en tant que professeur à l'Université de Montréal dans le cours pathologie conception dynamique, qu'est-ce qu'on a dans le mot traumatisme? Le mot trop, c'est sûr qu'on a le mot trauma aussi. Le mot trop parce que c'est trop pour la personne. C'est pour cela que ça devient un traumatisme. Là.
7: J'étais incapable de faire face à ça.
8: Mais c'est normal.
7: Dans l'état où j'étais, c'était pas croyable. Mais oui. Pour dire comme ça tire sur le fil de tout et tout ça.
8: Mais là, c'est un grand deuil pareil.
7: Je vous amène dans mes énumérations que je vais. Je vais le faire rapidement parce que le temps passe.
8: Oui, on a encore 10 minutes, là, c'est correct, vas-y.
7: OK, mais j'ai beaucoup de matériel encore, mais je...
8: Oui, mais on va faire une seconde entrevue, tu avais accepté, donc c'est génial. Oui. Une autre entrevue, on va faire la suite. Oui.
7: Rendu ici, je vous dis comment je perçois les voix personnellement.
8: Maintenant?
7: Maintenant, mais depuis le début.
8: Depuis le début, depuis l'âge depuis quel âge que tu
7: ans.
8: Depuis l'âge de 32 ans que tu entends des voix. Toi, est-ce que tu pensais, excuse-moi Serge, est-ce que toi tu pensais depuis l'âge de 32 ans, est-ce que tu pensais que tu étais schizophrène avant qu'ils te disent que tu es un entendeur de voix? Qu'est-ce que tu pensais de tout ça?
7: Non, je pensais pas. Moi, je me percevais plus comme un petit caractériel.
8: Caractériel, ça veut dire quelqu'un qui est comme délinquant.
7: Une délinquance, oui, ouais, mais pas au niveau d'aller braquer un dépanneur. Ou des
8: Non, au niveau de la personnalité,
7: Dans la consommation, plus dans l'excès de plaisir.
8: Sex and rock and roll, là, comme on dit.
7: C'est constamment en quête de dopamine là, pour stimuler mon plaisir à l'intérieur de mon cerveau, de mon corps.
8: Ouais.
7: Alors, j'étais toujours en consommation d'alcool et tout ça. Moi, c'était une soirée, c'était 14-18 bières.
8: Oui, parce qu'on sait que la dopamine, c'est un neurotransmetteur, ça veut dire une substance chimique libérée dans le cerveau qui influence nos comportements et nos processus mentaux, puis toutes les activités plaisantes augmentent la vraie dopamine qui est sécrétée dans notre cerveau. Ça veut dire l'encéphale de brain, ça veut dire toute activité plaisante, le sport, la sexualité, les drogues, et ainsi de suite. Là. Ah oui.
7: Alors, je vais vous dire comment moi je perçois les voix. À 85%, environ 80-85% du temps, ce sont à travers des bruits.
8: Oui.
7: Mon cerveau traite les bruits comme du langage humain.
8: Oui.
7: Je vais vous en donner quelques exemples.
8: Oui.
7: Mais c'est quotidiennement. Je me lève le matin, le lit craque, peu importe. Alors, les mots sont constamment autour de moi, les voix me parler. Il faut que je dise une voix quand j'entends un premier mot, que ce soit à travers un bruit ambiant ou une autre forme que je vais vous donner. Dès le premier mot, je sais si c'est un homme ou une femme. Après la première phrase, la voix va parler. J'ai une bonne idée de son âge. Alors, je peux dire que c'est un homme de 65 ans environ ou une femme de 30 ans. Mais là, dans les bruits ambiants, je vais vous en imiter quelques-uns. Un camion va passer devant moi, je vais entendre « voyons donc ». Ça va faire « voyons donc ».
8: C'est comme le son du camion là, qui dit « voyons donc ».
7: Tout à fait, mais c'est pas le camion qui me parle, c'est juste la voix qui projette sa voix,

0: Je vais en
1: Oui,
0: parler tantôt.
1: vas-y.
0: Mais on va dire, camion qui passe, ça va
1: Ouais.
0: faire ça, mais c'est comme si la voix qui me côtoie va utiliser le son du camion pour m'atteindre au niveau du langage.
1: Oui.
0: Plutôt que de me parler dans l'oreille, elle va parler à travers le bruit.
1: Oui.
0: Le camion va se stationner. Les gros camions semi-remorques qui viennent porter sa marchandise, tout ça, quand ils se stationnent, excusez-moi parce que les propos que je vais tenir sont à peu près comme mes voix sont québécoises. Et puis,
1: Oui.
0: moi, je suis judéo-chrétien d'origine et tout ça. Alors, ils vont sacrer, ils vont être mal engueulés. Alors, la voix va dire, tu te chies dessus. C'est particulier, hein? Mais en stationnant, il va libérer l'air du véhicule, du gros camion, sans
1: Oui.
0: faire tu.
1: Oh my God, ouais, je
0: Alors, tu
1: comprends.
0: te chies dessus. Une toilette que je vais flusher, ça va dire, excusez-moi encore là, pour les sacs, mais
1: Oui.
0: calice de style de tabarnak.
1: OK, oui, je
0: Alors,
1: comprends.
0: je vais flusher, mais je vais tirer la chasse d'eau, et ça va faire tabarnak.
1: Oui, je comprends.
0: Une laveuse, quand je rentre dans ma salle de lavage, va essorer le linge et ça va dire va-t'en.
1: Oui.
0: Va-t'en,
1: Je
0: va-t'en,
1: comprends.
0: va-t'en, va-t'en, va-t'en, va-t'en, va-t'en.
1: Oui.
0: Une sécheuse, ça va dire t'es un petit con, t'es un petit Christ de con. Quand
1: Oui.
0: le bouton du jeans colle contre la paroi, on va dire t'es un petit con, t'es un petit Christ de con, t'es un petit con.
1: Oui.
0: Et puis la neige, quand je marche dedans, puis elle est croustillante, là, quand il fait très froid, ça va dire Christ ton camp.
1: Et c'est quoi les voix qui sont que tu entends en tant qu'entendeur voix qui sont des voix positives?
0: Non, j'ai 75% de
1: Et
0: négatif.
1: c'est quoi le 25% de positif?
0: 25%
1: C'est quoi les
0: de positif.
1: positifs? T'entends quoi comme positif?
0: Comme Marie-Pierre. Marie-Pierre qui était bienveillante et tout ça,
1: Puis,
0: donnant avec moi, protectrice,
1: elle te
0: conseillère.
1: rassurait, là. Elle disait
0: Tout
1: quoi?
0: à fait, tout à fait. Mais il y a du yin et il y a du yang hein, dans les voix. Autrement dit, il y a du positif, il y a du négatif. Parce que
1: Oui.
0: cette voix merveilleuse-là, j'ai jamais connu une voix aussi attrayante et positive que Marie-Pierre. Jamais. En 25 ans de
1: Oui.
0: voix, jamais. Mais c'est la voix la plus dangereuse que j'ai connue. Parce que parfois, j'espérais aller la rejoindre dans la mort.
1: Ah, ok, je comprends.
0: Alors qu'une voix négative peut me critiquer et m'aganer au niveau de la culpabilité, des remords, des
1: Oui.
0: regrets, de la honte,
1: Oui, je
0: mais elle
1: comprends.
0: va me faire cheminer.
1: Oui.
0: Elle en devient positive.
1: Oui, je
0: Alors, c'est
1: comprends.
0: ça. Les autres formes de voix, ça va être une présence.
1: Oui.
0: Je suis dans une pièce, mais j'ai l'impression que je suis pas seul. Je vois rien, j'entends rien, mais j'ai l'impression de ne pas être seul. Les murmures, les chuchotements, ils viennent proche de mon oreille, ou ça peut être, je tourne mon oreille, je tourne ma tête sur l'oreiller, et le frottement avec le tissu de l'oreiller va dire un mot, une phrase. Alors, puis je les trouve un peu irrespectueuses parce qu'ils ne respectent pas 1 mètre qu'on a normalement de respect autour des gens qu'on ne connaît
1: Oui,
0: pas,
1: je comprends.
0: qui ne doivent pas nous approcher autant. Il y a les voix qui sont plus volatiles, plus subtiles, c'est des voix féminines, sont au-dessus de ma tête. Je les entends légères parce qu'ils ne parlent pas très
1: Oui.
0: fort, mais elles sont quasi angéliques. Il y a
1: Oui.
0: les voix qui vont me dire que nommer qu'est-ce que je suis en train de faire, mais moi je ne vis pas ça, il y en a qui vivent ça. Et il ouvre la porte du frigidaire. Il se prend un verre de lait. Il est en train de boire le lait. Il y a des gens, c'est comme ça. Moi, c'était, par exemple, quand je fumais la cigarette, quand j'avais le goût de fumer une cigarette qui montait en moi, là, j'entendais la voix dire fume une cigarette, comme si elle prenait la décision à ma place, prenait mon libre arbitre. Mais
1: Parfait.
0: dans la tête, comme une télépathie, il y a les voix franches qu'on situe géographiquement, est à 5 pieds de moi, là, à côté.
1: Oui.
0: Il y a une distorsion auditive, ça va être le voisin qui parle à sa femme, mais moi, je l'entends
1: Oui.
0: brut. Lui, il va dire à sa femme, Jocelyn a déclenché l'alarme au bureau. Moi, je vais
1: Ouais.
0: entendre, voisin, je vais le clencher avec ma lampe bientôt. Alors, c'est une distorsion. Il y a les visions, les visualisations, les touchers, les odeurs. Je peux sentir arriver dans une place
1: Ouais, je
0: comme chez eux,
1: comprends.
0: ça sent la pourriture. Le goût, j'ai croqué dans un Big Mac, ça coûte la peinture. Il y a
1: Oui.
0: la synesthésie, j'en ai parlé tantôt. Je vais rapidement juste donner les croyances.
1: Oui,
0: Les
1: en une ou 2 minutes, là, vas-y.
0: En 2 minutes, OK.
1: Est-ce qu'on peut-tu le faire en 2 minutes? Ou on va
0: Oui.
1: le... Oui, vas-y.
0: Non, on le fait vraiment en 2 minutes, puis après
1: Oui.
0: ça, on reprendra d'autres choses plus tard, parce
1: Oui.
0: que j'aurais aimé vous parler des entendeurs de voix, mais ça sera important de le faire à ce
1: Ça serait
0: moment-là.
1: pour la seconde entrevue.
0: C'est
1: Oui,
0: ça.
1: parfait.
0: En 2 minutes, un débalancement neurochimique. J'ai besoin d'une médication nécessaire, sinon je ne suis pas avec
1: Oui.
0: vous, je suis en train de parler d'un centre d'achat, puis je parle
1: Oui.
0: fort. Des parties de moi qui vivent comme en théâtre, ils rejouent mes traumatismes passés, tout ça. Ils vont me dire, toi, tu es un extraterrestre, tu as volé la vie de quelqu'un en venant sur Terre, alors on a le droit de te la gagner.
1: Tu vois ça?

0: Non, je les entends, des fois je les
1: Genre,
0: vois.
1: ok, tu les
0: Des
1: vois, ok,
0: fois je
1: mais
0: les
1: parfois tu
0: entends.
1: les vois.
0: Parfois, mais c'est
1: Ok,
0: rare.
1: c'est rare, ok.
0: J'entends plus qu'autre chose. Mais je veux
1: Oui.
0: dire, ils vont se positionner en intimidateur comme les intimidateurs de mon enfance.
1: Oui,
0: Ils
1: c'est
0: vont me
1: dans des
0: faire vivre
1: traumatismes
0: des,
1: qui
0: ils vont me faire
1: reviennent.
0: vivre des pertes, des deuils,
1: Oui, je
0: des trucs. Ils m'ont
1: comprends, my
0: ramené un
1: God.
0: scénario dans mes, dans mon passé. Ça peut être ésotérique, il y en a qui entendent des, comme des entités, des
1: Oui.
0: spirituels, des anges, des démons, une puissance universelle, Dieu, Tao,
1: Oui.
0: l'univers,
1: Mais
0: une
1: je comprends.
0: conspiration cosmique, intergalactique,
1: Oui.
0: politique, gouvernementale, les sociétés secrètes, l'entourage, les voisins qui placent des micros, des caméras dans mon détecteur de fumée, qui placent
1: Oui.
0: dans mon mur des haut-parleurs qui font entendre des voix, des extraterrestres qui m'ont abduqué, ils m'ont enlevé, m'ont mis une électrode dans le cerveau pour me contrôler à distance. Ça peut être des mondes parallèles, n'importe quoi, des gobelins, des
1: Oui, je
0: elfes et
1: comprends.
0: compagnie. Ça peut être un monde fantastique comme avec Robin Williams. Ça peut être un monde parallèle. À un moment donné, je ne pouvais pas conduire plus vite que 20 km/h parce que les voix me disaient, tu vas frapper d'autres gens dans un monde parallèle et tu vas les mettre à mort. Alors, tu n'as
1: Oui.
0: pas le droit d'aller plus vite que 20 km/h. Ça peut être les hautes technologies, les ondes des satellites qui viennent nous altérer, les ondes de nos appareils, notre ordinateur, notre
1: Oui, je
0: électro, notre tout ça,
1: comprends.
0: qui viennent altérer notre esprit. Le cyberespace, comme moi, que j'ai l'impression de me ramasser comme Néo dans la Matrice, ça peut être l'expérimentation dans un large laboratoire comme Truman Show.
1: Oui.
0: Puis, ben c'est ça. Mais il y en a des
1: Ben
0: millions
1: oui,
0: parce
1: je
0: que tout le
1: comprends.
0: monde est unique.
1: Tout le
0: Alors,
1: monde
0: voilà.
1: est unique. On a fait déjà 75 minutes d'entrevue. On a dépassé le temps.
0: Oh.
1: Alors, merci d'avoir accepté de revenir à l'émission Témoignages de vie. On fera une seconde entrevue. On va en parler encore de ton vécu, des médias, comment ils perçoivent les entendeurs de voix, de la psychiatrie clinique actuelle, et ainsi de suite. Donc, on va se laisser là-dessus. Merci infiniment, Serge Tracy, ancien psychologue clinicien de l'Ordre des psychologues du Québec, conférencier, formateur, animateur d'ateliers, ainsi de choses.
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1: Merci.
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6: Bonjour à tous et à toutes. Bienvenue à l'émission Témoignages de vie. Je m'appelle Alex Saraf. Je suis votre animateur de radio. Je suis psychopédagogue de formation, conférencier et auteur du livre intitulé « La psychologie pour apprécier l'humain. La vie est belle et simple. Ce sont les gens qui la rendent triste et compliquée » qui a été publié chez Béliveau Éditeur en septembre 2017. L'émission de radio Témoignages de vie est une émission de radio human. Ça veut dire centrée sur l'être humain. Comme on le dit si bien, le mot human à la station de Lévis, CJMD 96,9 FM. Donc, je reçois des invités spéciaux, psychologues, sociologues, des personnalités publiques, plus que 60 auteurs et autrices, et j'en passe. Donc, aujourd'hui, vous écoutez CJMD 96,9 FM, la radio de Lévis, ou vous écoutez CKZW, Radio Shalom, Montréal, 1650 AM officiel, ou vous écoutez Radio Wefray, radiowefray.com. Il s'agit d'une émission de radio qui va être diffusée, rediffusée pour les prochaines années dans ces stations de radio, là, sur les ondes de ces stations de radio. Vous pouvez aussi nous retrouver sur Instagram, Radio Wefray met les posts sur Instagram pour la diffusion de l'émission de radio Témoignages de vie. Et ça va être aussi, c'est un podcast aussi d'une certaine façon. On peut se retrouver, vous pouvez nous retrouver sur les réseaux sociaux, ma chaîne YouTube, Alex Saraf, auteur, animateur de radio, conférencier. Vous pouvez, si vous voulez, s'il vous plaît, vous abonner à ma chaîne YouTube, Alex Saraf, auteur, animateur de radio, conférencier. Les bandes annonces, les extraits, l'épisode au complet de chacun des 130, 140 ou 50 épisodes en tout qu'on aura à Témoignages de vie seront sur YouTube. Sur Facebook, Alex Saraf, écrivain. Ma page professionnelle est sur LinkedIn, Alex Saraf aussi. Et mon courriel, c'est alexsaraf341@gmail.com. Aujourd'hui, j'ai le grand bonheur, le grand plaisir, le grand honneur de recevoir Alain Williamson à l'émission Témoignages de vie. Bonjour Alain Williamson.
7: Bonjour Alex, bonjour.
6: Bonjour, comment ça va?
7: Ça va très bien, ça va très bien. On a dit tantôt que c'est les vacances pour nous. Là, au moment de s'enregistrer, on est dans la fin des vacances, donc on arrive de vacances. Ça va donc super bien.
6: Oui, c'est ça. C'est le 25 août 2025. C'est la rentrée culturelle, la rentrée scolaire et c'est la rentrée de Radio Z. Ben, je continue à enregistrer l'épisode aujourd'hui 89 à l'émission Témoignages de vie. Donc, Alain Williamson, je vais te présenter à nos auditeurs et à nos auditrices et ceux et celles qui vont écouter cette émission de radio et regarder sur YouTube, Facebook et LinkedIn. Alain Williamson, tu es auteur best-seller. Tu es le fondateur, le président et le directeur général de la belle maison d'édition, très belle maison d'édition, Le Dauphin Blanc, édition Le Dauphin Blanc. Tu es aussi conférencier. Donc, et j'en passe, là, c'est sûr que tu es passionné d'écriture. Tu as aussi vécu de la résilience, on va en parler de tes livres. Merci infiniment à ta maison d'édition, le Dauphin Blanc, de m'envoyer les copies de presse des auteurs et des autrices. Et aussi, on a eu plusieurs invités à l'émission Témoignages de vie qui sont des auteurs et des autrices à l'émission, à la maison d'édition Dauphin Blanc, ta maison d'édition. Donc, j'ai reçu comme copie de presse tes deux livres, Ne meurs pas avant de mourir, roman d'inspiration, que je montre à l'écran. Mm-hmm. Voilà. Donc, tu es auteur des best-sellers Le tableau de vie et La villa des miracles. Mm-hmm. Voilà, ce livre-là, Ne meurs pas avant de mourir, roman d'inspiration. Et aussi le livre que j'avais vu au Salon du livre de Montréal en novembre 2024, quand j'ai passé, oui, où il y avait le kiosque Le Dauphin Blanc. Donc, j'ai écrit au Dauphin Blanc de m'envoyer ce livre-là, puis j'ai beaucoup aimé. C'était un bijou. C'est un excellent livre. Choisir la vie malgré tout. Alain Williamson, préface de Marie-Chantal Martineau, Le Dauphin Blanc, que je montre à l'écran. On voit ta photo sur la page couverture. Donc, Marie-Chantal Martineau, qui est aussi autrice au Dauphin Blanc, qui est ta conjointe, on peut le dire, oui, parce que c'est dans le livre, il n'y a pas de secret qu'on révèle. Donc, ta maison d'édition, Le Dauphin Blanc, tu es le fondateur, président et directeur général depuis environ 34 ans.
7: 34 ans que ça existe, oui.
6: C'est vraiment génial. Comme vraiment une très belle... j'aime beaucoup les livres au Dauphin Blanc. Et donc, tu as écrit ce livre-là, « Choisir la vie malgré tout ».
7: Oui.
6: Donc, le Dauphin Blanc, en fin de compte... C'est toi qui as eu l'idée de cette maison d'édition, c'est ça? C'est toi qui l'as fondée?
7: Ben, c'est moi qui l'ai fondée avec la participation de Marie-Chantal, tu vois.
6: Oui!
7: En cours, fait que c'est sûr qu'on a pensé ça ensemble.
6: Oui.
7: Et Marie-Chantal m'a surtout ouvert les portes, elle m'a appuyé, tu sais, elle n'a pas mis de frein parce qu'à l'époque, on allait adopter aussi, tu sais, en Colombie, nos enfants sont adoptés. Donc, c'est aussi à l'époque, c'était quand même très dispendieux, tous les frais, les traductions de dossiers, les voyages, etc. Mais elle n'a jamais mis de frein, Marie-Chantal, puis elle a embarqué dans l'aventure avec moi, tu sais. Et puis le nom Dauphin Blanc, parce qu'on me le demande très souvent, d'où ça vient, ben à l'époque où on voulait avoir des bébés, Marie-Chantal et moi, bon, ça a été difficile, on a fini par adopter. Mais une nuit, elle a rêvé un bébé dauphin qui s'emmenait vers elle dans une eau très claire, très belle. Et elle a pris le bébé dauphin, puis elle l'a embrassé, elle l'a étreint, tu sais, sur elle, puis elle était heureuse, puis elle était tellement dans un bien-être, puis elle ressentait tellement d'amour. Fait que quand elle se réveillait, elle avait les yeux pétillants. Puis pour elle, ça voulait dire on va avoir des enfants. C'est comme un messager qui est venu voir.
6: Ben oui.
7: Et moi, j'ai trouvé sa réaction, puis son enthousiasme. C'était tellement beau de voir ça que je me suis dit ben, je vais chercher. C'est quoi? On cherchait le nom de la maison d'édition. Hein, t'sais. Fait que j'ai cherché dans la mythologie le dauphin, qu'est-ce qui signifiait. Puis j'ai trouvé à un moment donné que le dauphin pouvait représenter dans la mythologie. L'animal qui emmenait les marins qui échouaient, soit qu'ils emmenaient vers une île en sécurité, ou soit qu'ils emmenaient vers Dieu s'il était décédé. Alors, il y avait l'idée de passerelle, d'accompagner quelqu'un, peu importe vers où, mais on l'accompagnait, tu sais. Donc, c'est ce qu'on voulait faire avec le dauphin blanc. Alors, c'est mis tout ça, le dauphin, évidemment, blanc, ben, la pureté, tu sais, c'est toutes les couleurs, c'est un peu mythique en même temps. Donc, ça a été le nom qu'on a choisi, puis... Effectivement, on nous en parle tout le temps, tu sais, dans tous les salons. On nous demande, quelqu'un nous demande d'où ça vient ce nom-là, puis...
6: C'est beau, les dauphins, de les voir dans la rivière, c'est vraiment beau aussi, tu sais ce que je veux dire? Donc, donc les conférences, tu en as donné jusqu'à date combien?
7: Ben, je sais pas le nombre exact, je dirais, j'ai donné quand même pas mal de conférences, mais plus d'ateliers.
6: OK, donc tu es aussi animateur d'ateliers.
7: Oui, okay, de télé, ça, on en a donné, Marie-Chantal aussi, mais moi, j'en ai donné plusieurs, effectivement. Avant mon AVC, encore plus.
6: Oui.
7: Mais on va parler de l'AVC sûrement tantôt. Mais l'AVC a fait en sorte que l'AVC, ce qui est pas remarquable, mais ce qui est particulier, ça fait fondre un peu ta confiance. Donc, tu rebâtis ta confiance par la suite, c'est strictement au niveau personnel, mental.
6: Oui.
7: Tu dois rebâtir cette confiance-là et recommencer. Donc, j'en fais beaucoup moins, mais on en fait quand même aussi. Puis, il y a le fait qu'on vieillit en âge, on veut ralentir. Donc, je n'ai pas calculé combien j'en ai fait, mais j'ai fait plus d'ateliers que de conférences.
6: Oui.
7: Mais quand même, j'en ai fait des dizaines et des dizaines.
6: Parfait. Donc, les conférences en présentiel et visioconférence aussi?
7: Toujours en présentiel.
6: Toujours en présentiel. Ouais. Comment on peut te rejoindre?
7: Ben, sur mon adresse courriel, alainwilliamson@dauphinblanc.com.
6: Oui.
7: Ben, c'est simple. Et puis, effectivement, le site du Dauphin Blanc, ben, on s'en sert aussi pour annoncer des choses.
6: C'est quoi le site?
7: Le dauphinblanc.com.
6: Parfait.
7: Donc, et dauphinblanc.com, puis, tout simplement.
6: Oui, et il y a aussi la section témoignages de vie dans le Dauphin Blanc, parce que vous avez des livres par rapport à des témoignages de vie. Aussi. On peut aussi te retrouver sur Facebook.
7: Sur Facebook, effectivement.
6: Et sur quels autres réseaux sociaux?
7: Bon, Marie-Chantal est sur Instagram, Dauphin Blanc sur Instagram aussi,
6: parfait.
7: Mais plus sur Facebook. Facebook est vraiment présent là-dessus.
6: Parfait. Donc, oui, ce livre-là, je l'ai beaucoup aimé. C'est touchant. C'est humain, ce livre-là, « Choisir la vie malgré tout », Alain Williamson. Donc, il n'y avait aucun signe avant-coureur. Je lis la quatrième, ou on dit quatrième page de couverture.
7: De couverture,
6: de couverture, oui, à l'endos de la page couverture. Aucun signe avant-coureur qui laisse présager la tragédie. Alain Williamson subit un grave AVC. Donc, on dit AVC ou ACV, accident cardio-vasculaire. Ça veut dire que le cœur arrête de battre, là, j'imagine. Là,
7: c'est ça? Non. En fait, un AVC, c'est un accident cardio-vasculaire. C'est au niveau du cerveau, au niveau des veines.
6: Oui.
7: Donc, il y a deux sortes d'AVC. Il y a l'AVC ischémique, je pense.
6: Et l'autre, c'est hémorragique.
7: Puis l'autre, c'est hémorragique.
6: C'est ça.
7: Et qu'un œil, c'est une veine qui bouche. Et oui. Ça, ça laisse des dégâts. Mais si c'est prêt à temps, tu limites beaucoup les dégâts.
6: Oui.
7: L'AVC, comme j'ai subi, c'est hémorragique.
6: Oui.
7: Et ça, la plupart du temps, c'est fatal. Tu t'en viens pas. Parce que là, quand ça saigne dans ton cerveau, tu peux pas mettre un pansement, tu peux pas mettre un...
6: Mais non, c'est sûr. Mais oui.
7: Et si ça arrête, bon, t'as des chances de t'en sortir, dépendamment où c'est situé l'AVC. Et si ça arrête pas, ben, les gens décèdent, tu peux pas continuer, tu deviens légume, puis ils te débranchent tout simplement, t'sais. Donc, j'ai été quand même chanceux dans mon cas parce que, la zone touchée était quand même pas dramatique, là, t'sais. C'était quand même pas des dégâts énormes. Mais il reste que c'était toute une rééducation, bon, enfin, tout un processus, là.
6: Parce que c'est écrit que tu étais un mois à l'hôpital.
7: Un mois à l'hôpital.
6: Tu étais une semaine dans un coma.
7: Ouais, six jours en coma.
6: Six jours dans le coma, cinq semaines dans un centre de réadaptation. Et c'était en pleine période de pandémie, donc c'était en quelle année?
7: En 2020.
6: 2020, quel mois?
7: Mois d'août. Cette année-là. Donc le 19 août, c'est arrivé l'accident cardiovasculaire, l'AVC. Et puis, j'étais seul au bureau parce que justement, c'était la pandémie. Alors, la porte, on barrait la porte. Il y avait une porte pour entrer à chercher les colis. Moi, la porte du bureau était fermée, à clé, à cause des règlements. Là. Alors là, j'étais tout seul au bureau. Puis quand c'est arrivé, écoute, j'étais dans l'entrepôt. Je finissais quelques trucs à vérifier. Puis je voulais m'en aller de bonne heure à la maison, chez moi à la maison. Et puis finalement, on pense que c'est vers 3 heures, mais je peux pas dire c'est précisément l'heure. Mais donc, ça m'a pris tout d'un coup une espèce un tiraillement, j'ai senti du côté droit, puis là, l'étourdissement, puis écoute, je me suis en allé à mon bureau en me tenant près du mur, je me suis assis, et là, j'ai perdu connaissance, j'ai tombé, glissé de ma chaise, et puis je me suis retrouvé, quand je me suis réveillé, j'étais au sol, mais là, je savais pas que j'étais paralysé, donc je viens de me relever, mais quand t'es paralysé d'un côté, au complet, essaie de te relever, sans, tu sais pas qu'est-ce qui se passe, donc je tournais en rond à terre, tu sais, ça a été, puis j'en perdais connaissance, je revenais à moi, donc j'ai été comme ça pendant 3 heures.
6: Oh my God.
7: Ouais. Mais heureusement aussi, à un moment donné, j'ai réussi à m'asseoir, à m'accoter sur une. Puis là, ben, j'ai vomi. Évidemment, ça fait souvent ça quand t'as un AVC. Heureusement que j'ai pu m'asseoir parce que j'aurais pu m'étouffer avec mes vomissures, tu sais. Mais ça a été assez pénible. Puis là, la seule affaire qui me venait en tête, parce que j'entendais le téléphone sonner, tu sais, ça sonnait au bureau, mais je t'appelle, c'est de me rejoindre, ma fille, c'est de me rejoindre. Il y a des gens qui s'inquiétaient parce que là, le temps passait, puis je n'étais pas là, puis j'étais supposé arriver assez tôt à la maison.
6: Ouais.
7: Alors là, écoute, la seule affaire qui m'est venue en tête, c'était faut que je débarre la porte pour qu'on me trouve, pour qu'on puisse rentrer dans le bureau, tu sais.
6: Est-ce que tu as essayé de rejoindre ton cellulaire? Parce que je sais que dans le livre, puis je l'ai lu, tu as été paralysé tout le côté droit. Donc, moi, j'ai enseigné au cégep de Saint-Laurent, puis au cégep du Vieux-Montréal, puis dans d'autres cégeps pendant plus que 20 ans. J'ai écrit le livre qui a été publié chez Béliveau Éditeur, La psychologie pour apprécier l'humain. La vie est belle et simple, ce sont les gens que la rentrée, c'était compliqué. Mmh. Ça, c'était aux éditions Billy Voidstar pendant 7 ans. J'ai les dernières copies chez moi, puis c'est tout dans tous les sites des Amazon. Puis quand j'ai enseigné en classe aux étudiants fondements biologiques du comportement, ça veut dire psychobiologie, donc j'ai enseigné, puis je disais que c'est l'hémisphère gauche qui fait en sorte que tout le côté droit est paralysé, là. Donc, l'hémisphère gauche, on a deux cerveaux, l'hémisphère droit, l'hémisphère gauche. L'hémisphère gauche, c'est le langage, le mathématique, en fin de compte, là, l'intellectuel, puis l'hémisphère droit, c'est la créativité, le côté artistique, là, le dessin, la musique, etc. Donc, est-ce que tu as pensé comme rejoindre ton cellulaire? Parce que ton cellulaire était sur toi,
7: ben,
6: non?
7: Oui, t'as dans mes
6: ben, c'est ça.
7: Il sonnait en plus, tu sais.
6: Ah, il sonnait? Mais, ben oui, mais tu peux pas aller te chercher. Ben oui, c'est sûr.
7: Je comprenais pas. Quand t'es dans un AVC comme j'ai eu, t'es un peu dans le brouillard. Là,
6: ouais, c'est ça.
7: T'es complètement confondu. T'es pas un peu situé dans le temps, dans l'espace. Ouais. Donc, le téléphone sonnait effectivement dans mes poches, mais je savais pas du tout c'était quoi. Alors, ça m'a pris du temps. À un moment donné, je l'ai pris. Je me souviens avoir pris le téléphone dans mes mains, puis j'ai composé le numéro, celui de ma fille, mais je ne sais pas pourquoi j'ai réussi à le faire.
6: Oui.
7: Mais j'ai raccroché, ou soit le téléphone est tombé de mes mains, puis peu importe, ça a alerté aussi à la maison, là, tu sais. Mais donc, bref, pendant tout le temps que je marchais, pour essayer de ne pas marcher, mais que je rampais au sol, parce que je n'avais pas de me lever, donc je rampais au sol pour essayer de rejoindre la porte pour débarrer, mais essayer de débarrer une porte de la main gauche, quand t'es droitier, t'es paralysé du côté droit, t'es pas capable de te lever, t'es
6: plus sûr.
7: Je suis pas capable, tu sais. Puis sur l'entrefaite, ma fille est arrivée, Angelica, parce qu'elle est inquiète, tu sais.
6: C'est ça, c'est ta fille qui est venue, je l'ai lu dans le livre. Ta fille, est-ce qu'elle était supposée de venir cette journée-là?
7: Non, même elle était partie pour magasiner, puis elle a décidé de revenir pour X raisons. Elle s'est dit, bon, je sais pas pourquoi, je retourne à la maison, puis là, ben, c'est là que Marie-Chantal, elle est inquiète, puis c'est là qu'elle...
6: Parce que Marie-Chantal t'appelait, puis tu répondais pas. Les autres personnes t'appelaient, donc ta fille a décidé de venir là-bas parce qu'elle dit, il répond pas.
7: Avec le téléphone, ils sont capables de localiser, tu sais. Donc, ils voyaient que j'étais au bureau.
6: Ah, ils voyaient avec la géolocalisation. Mais c'est bien que ça existe. Oui.
7: Donc, ils savaient qu'il y avait un problème, tu sais.
6: Oui, c'est sûr.
7: C'est quelque chose de grave. Et puis, quand Angelica est arrivée pour me trouver, elle n'était pas capable de rentrer à l'intérieur parce que la porte est barrée. Puis elle avait beau me dire, passe-moi la clé, mais je comprenais pas. Je n'arrivais pas à la saisir. Elle captait pas mon attention, tu sais.
6: Oui, je comprends.
7: Et puis là, elle a appelé les ambulances. Les ambulanciers sont arrivés. Puis les autres, ils savent, ils sont habitués. Donc, ils savaient parler à une personne comme moi qui était en proie à l'AVC. Donc, ils parlaient fort et ferme. Et simplement, tu sais, saccader un peu. Donc, moi, j'ai compris, j'ai glissé la clé en dessous de la porte. Et là, on est entré dans le bureau pour me trouver.
6: Oui.
7: Et là, je suis perdu connaissance. Là, je me suis laissé aller. J'avais réussi à être trouvé, si tu veux. Oui. Et puis là, ben, je suis parti tout simplement. Je suis tombé sans connaissance. J'ai aucun souvenir d'avoir été transporté en ambulance.
6: C'est ça.
7: Aucun souvenir de mon arrivée à l'hôpital.
6: Puis aucun souvenir que tu étais dans le coma de 6 jours, là.
7: Non.
6: C'est ça. Ta fille a sauvé ta vie, là. Premièrement, je suis vraiment désolé que tu as vécu cela. Ça devait être une épreuve qui est difficile. On va en parler de la résilience, là. Donc là, après 6 jours de coma, tu te réveilles. Puis là, tu avais de la difficulté à marcher puis à parler, là.
7: Ah, mais non, ça se passe pas comme ça tout à fait.
6: Non?
7: Quand tu te réveilles d'un coma, en tout cas, moi, c'était très long de me réveiller du coma.
6: Oui.
7: J'ouvrais un peu les yeux, je voyais des gens, je reconnaissais Marie-Chantal, je repartais pour dormir encore.
6: Oh,
7: et j'étais toujours paralysé, là.
6: Ouais.
7: Ça bougeait pas, tu sais. Donc, j'ai été 6 jours comme ça avant dans le coma, mais réveiller du coma, ça a été quelques jours comme ça. Une semaine, ça m'a plu pour vraiment me réveiller du coma.
6: Combien de semaines, tu dis?
7: Une semaine.
6: My God, c'est une épreuve, ça.
7: Oui, c'était très long. Puis quand tu te réveilles d'un coma, tu es dans un délirium. Tu sais,
6: oui, je l'ai lu dans le livre, tu parles du délirium. Oui.
7: Et ça, c'est particulier parce que dans le délirium, tu vis toutes sortes d'épisodes farfelus des fois, complètement farfelus, mais des fois, ça touche à des zones que tu comprends pas pourquoi tu vis ça, mais en tout cas, t'as pas de repos. Tu sais, quand t'as un délirium, tu dors jamais, c'est pas un repos. Donc, t'es toujours en train de vivre quelque chose qui est imaginaire.
6: Oui.
7: Et c'est hyper épuisant, dans le fond, on va le dire comme ça, tu sais. Mais graduellement, j'ai réussi à sortir de ça et à me réveiller complètement, mais ça a été très long, là, tu sais. Donc, ça, au moins, je te dirais que les 3 premières semaines, une semaine dans le coma, une semaine en. Essayer de me réveiller du coma, puis une semaine en étant là, mais pas tout à fait là non plus. Pendant les 3 premières semaines à l'hôpital, presque pas de souvenirs.
8: Moi, ouais, je comprends.
7: Bon, j'ai beaucoup, quand j'ai écrit le livre, c'est beaucoup parce que Marie-Chantal était là, puis elle pouvait me rappeler des choses. Puis me
8: oui, dire c'est
7: des
8: sûr.
7: Choses, pour trouver des choses, parce que j'en ai oublié énormément dans ça. T'sais. C'est vraiment à partir de la quatrième semaine que vraiment, je peux dire que je commençais à être pas bien, mais je commençais à être vraiment à retrouver tranquillement mes esprits. T'sais.
8: Ouais.
7: Et je veux dire, c'est quand tu passes un mois à l'hôpital comme ça, puis surtout avec ce que j'ai vécu, quand tu reprends tes esprits, tu commences à sortir. Il y a un petit jardin intérieur. Ma chanteuse m'en allait en chaise roulante. C'était comme dépaysé complètement. Tout va très vite. D'abord, les sons, les bruits, c'est comme, t'en viens pas. Comment c'est très, très agressant, les bruits, ouais. la rapidité de la vie. Donc, j'étais un mois comme ça à l'hôpital. Ouais. Et après un mois, on me dit, ben là, on a une place au centre de réadaptation. Mais au centre de réadaptation, c'était les mesures très sévères de la COVID. Donc, Marie-Chantal, personne ne pouvait venir me voir pendant 15 jours, j'étais en confinement.
8: Ouais.
7: Pendant 15 jours, j'étais dans une chambre sans sortir. Et puis, après ça, ben, quand je suis sorti, Marie-Chantal pouvait me voir, mais seulement une à deux fois par semaine, pendant une heure ou deux seulement. T'sais.
8: Ouais.
7: Fait que ça te laisse beaucoup de temps pour réfléchir, beaucoup de temps pour retrouver tes esprits, refaire un peu le fil des événements, réfléchir à ce qui s'était passé et comment tu vas le vivre dans 29 ans, comment tu vas vivre les choses. Donc, ça a été une période assez difficile, mais en même temps, plutôt bénéfique. Tu n'en sors pas indemne.
8: Non, c'est sûr.
7: Quand tu viens d'en faire comme ça, tu vraiment, ça te laisse des marques très profondes sur toutes sortes de choses, la confiance, la vie, comment tu l'envisages,
8: comment tu vois la vie. Ouais, comment tu vois la vie. C'est écrit à la page 45, chapitre 3, le délirium. La très haute pression artérielle était d'ailleurs la cause de l'AVC hémorragique dont j'avais été victime. Donc, est-ce que tu souffrais de haute pression artérielle ou c'est venu comme ça?
7: On n'avait pas de médecin de famille parce que tu sais comment c'est le système de santé.
8: On n'a plus de médecin de famille, là, certain. Là.
7: Donc, je n'en avais pas. Donc, je n'avais pas de suivi médical.
8: Oh non.
7: Alors, je ne savais pas que je faisais de la pression. Mais quand je suis entré à l'hôpital, je faisais 200 de pression.
8: Oh my God, c'est énorme! Parce qu'habituellement, c'est supposé d'être 120 maximum. 120, je pense.
7: 130,
8: ouais, c'est ça. Oh my God, c'est énorme!
7: C'est énorme. C'est puis, énorme. Donc, il y a une veine qui a pété. La pression était forte.
8: Ben, c'est sûr!
7: Mais là, maintenant, j'ai des médicaments pour ça. Mais
8: ben oui, c'est sûr.
7: Complètement asymptomatique. Donc, aucune douleur, aucun étourdissement, aucun problème de santé. J'étais asymptomatique. Aucun symptôme.
8: Je comprends. Ben oui, la santé, c'est numéro un, parce qu'on se rend pas compte à quel point que la vie est fragile, la vie est courte, et aussi que la santé physique, c'est la priorité, c'est numéro un. Ça, il faut prendre soin de cela. Donc, parce qu'à l'émission Témoignages de vie, on reçoit des invités comme toi qui sont rayonnants, résilients, inspirants aussi. C'est vraiment un livre d'inspiration aussi, choisir la vie malgré tout. Donc, réhabilitation, donc tu as appris à marcher. Est-ce que tu avais des troubles de langage aussi, j'imagine? Là, il y avait des problèmes de parler.
7: Au départ, oui, mais même aujourd'hui, je ne suis pas tout à fait comme j'étais avant. Ça paraît
8: pas. Ça paraît pas du tout.
7: Non, ça, je sais tout le monde me dit ça, mais moi, je le sens. Tu sais, je intérieurement, puis quand je parle ou quand je marche, il y a toujours un petit quelque chose, il m'est resté quand même
8: des traces.
7: Lacunes.
8: Ouais.
7: Mais c'est rien comparativement à ce que ça aurait pu être. Donc, je suis très chanceux d'être comme je suis là. Tu sais, mais il reste que j'ai quand même des séquelles de ça. Mais pendant longtemps, c'est ça, je suis rentré en chaise roulante au centre de réadaptation.
8: Oui.
7: Et après, je suis passé de la chaise roulante au déambulateur, tu sais, la marque. Après ça, c'était avec une canne tripode, tu sais, une canne à trois pattes. Après ça, une patte seulement, puis je suis sorti du centre de réadaptation sur mes deux jambes en marchant, tu sais.
8: Oui.
7: J'ai pas eu besoin de l'aide de personne pour me rendre à l'auto.
8: Après 5 semaines, centre de réadaptation, tu pouvais marcher.
7: Ouais.
8: OK.
7: Donc, écoute, ça a été une guérison fulgurante parce que même si c'est les médecins et les infirmières qui le disaient, la progression que vous avez eue était comme fulgurante, tu sais. Puis, quand tu as un AVC comme ça, on vient de poser plein de questions, surtout au centre de réadaptation. Ouais. On veut savoir comment tu vois, là, tu sais. Donc, on parle du moral, on essaie de voir les. Tu sais, avec une orthopédagogue, je pense.
8: Oui.
7: Elle devait estimer est-ce que j'ai des atteintes au niveau psychologique, est-ce que ça va bien, est-ce que je suis capable de réagir. Tu sais. Finalement, les tests qu'elle me passait, tu sais, j'avais des feuilles pour des questionnaires, puis je répondais à toutes sortes de questions. Puis, mon ami, elle m'a dit, ben, j'ai plus rien à vous apprendre. Vous allez très bien. Tu sais, il y a quelques petits trucs à me donner parce que j'avais quelques déficiences qui restaient.
8: Ouais.
7: Mais ça a super bien été.
8: Oui.
7: Mais pendant longtemps, t'es physiquement, il te remet sur pied. Tu sais, il t'aide à retrouver tes capacités. Au niveau intellectuel aussi. Au niveau moral, bon, comment ça va le moral? Je voyais un psychologue toutes les semaines là-bas au centre, tu sais, pour voir si j'étais, pardon, si j'étais dépressif, si ça allait bien. Mais j'avais quand même un bon moral. Tu sais, c'était une de mes forces, je pense. C'était la résilience. Tu sais.
8: Ouais.
7: J'ai vu des gens au centre de réadaptation qui ont eu la même chose que moi. Tu sais, tu te retrouves avec plein de monde qui ont vu comme toi. Donc, il y a un monsieur, entre autres, le sien, qui était à peu près de mon âge, un peu plus âgé peut-être, mais il était en affaires lui aussi, comme moi je suis en affaires. Et puis, lui, il acceptait pas du tout sa condition, tu sais. Intellectuellement, il n'y a pas de problème, mais il était paralysé, donc il avait il n'était pas de marcher du tout. Puis, il était frustré, il était bougonneux, il brassait le monde, puis les infirmières, tu sais. Il n'était pas agréable, tu sais, puis je comprends qu'il était peiné de la situation, mais, tu sais, il ne vivait pas de la bonne façon non plus, tu sais. Mais moi, j'ai jamais été, je me suis jamais plaint, pour être franc, j'ai jamais critiquer quoi que ce soit. C'est arrivé.
8: Ouais.
7: Donc, à partir de maintenant, qu'est-ce que je fais avec? Tu sais, les capacités, il y a des choses que je perdais, mais il y a des choses que je gagnais.
8: Ouais.
7: De plus en plus à chaque jour. T'sais. Donc, je bâtissais là-dessus tout le temps. Pour jamais regarder en arrière, toujours en avant. T'sais.
8: C'est une autre vie qui commence d'une certaine façon. Là,
7: c'est une autre vie qui commence, effectivement.
8: C'est une autre vie. Puis, j'imagine que tu étais reconnaissant d'être en vie et de pouvoir te faire ce rétablissement-là, cette réadaptation. Bien sûr. Oui, la résilience, tu en parles, Alain Williamson, au chapitre 5, page 77, dans ton livre « Choisir la vie malgré tout » aux éditions Dauphin Blanc, qui est ta maison d'édition. « Si le temps d'hospitalisation s'est écoulé sous le signe de la survie, celui au centre en fut un de réadaptation. » Donc, tu te parles de la résilience imposée. Donc, moi, j'ai le baccalauréat en psychologie puis la maîtrise en psychopédagogie. Je suis psychopédagogue de formation. Et quand j'ai enseigné à mes étudiants... dans le cours de psychologie du développement, par exemple, j'ai parlé de la résilience. Boris Cyrulnik, qui est un psychiatre, psychanalyste, psychologue, a parlé de la résilience. Il a écrit des livres comme Le vilain petit canard, etc. Puis lui, c'était pendant la Seconde Guerre mondiale, quand il avait 8 ans et demi, c'est un juif, les membres de sa famille ont été tués devant ses yeux, puis on l'a mis en prison aussi, Boris Cyrulnik, quand il avait 8 ans et demi. J'ai suivi sa masterclass de 30 minutes. Donc, la résilience, c'est comme le fer qui rebondit. Les gens qui, en fin de compte, malgré les épreuves, rebondissent et, en fin de compte, s'en sortent grandis. C'est pour grandir intérieurement. Comme le dit un des slogans lors des psychologues du Québec, chaque personne a son histoire. Donc, cette résilience-là, tu dis que c'est une résilience qui était imposée, mais ça devait être difficile de vivre tout ça. Là. Écoute, vois, quand on est malade, on s'en rend compte à quel point, tu sais, quand on se casse un poignet, mais d'être paralysé la moitié de son corps, tout du côté droit, c'est quelque chose, hein?
7: Surtout quand on est droitier.
8: Surtout quand t'es droitier, c'est ça. C'est certain.
7: Oui, c'était compliqué, c'était difficile. Effectivement, tu sais, c'est une épreuve. Mais en même temps, il faut que tu regardes où t'es présentement, puis qu'est-ce que tu peux faire, puis les pas que tu peux faire, puis les victoires que tu gagnes, mais les petites victoires que tu gagnes, toutes les choses qui s'améliorent au jour le jour. Et jamais regarder en arrière, jamais se pencher sur ce qu'on a perdu, qu'on n'est plus capable de faire, mais toujours considérer les progrès qu'on fait, tu comprends? Fait que ça a été ma force, je pense. Puis moi, j'ai des milieux très pauvres. Donc, j'étais habitué jeune, j'étais élevé pas d'eau chaude, j'ai eu l'eau chaude dans ma famille, j'avais 16 ans, tu sais. Connaissais ça pour avoir d'eau chaude. Fait que les deux premières semaines au centre de réadaptation, on était confinés dans une chambre, moi et un autre monsieur. Et dans cette chambre-là, ben, c'est une chambre improvisée, si tu veux. Donc, il n'y a pas de toilette. Il n'y a pas de il n'y avait rien, y a pas de commodité. T'sais. Ils en avaient un bassin d'eau chaud pour te laver. Mais ça, j'ai connu ça jeune. J'ai vécu 16 premières années de ma vie comme ça. T'sais. Alors, j'allais puiser dans ce que je connaissais, dans l'expérience que j'avais de ce côté-là, pour pouvoir me motiver à poursuivre, puis trouver des trucs pour me débrouiller, tu comprends?
8: Ouais.
7: C'est un peu ça la résilience aussi, tu sais, c'est pouvoir composer avec ce que tu as déjà comme bagage, puis pouvoir t'en servir pour aller plus loin. T'sais.
8: Ouais.
7: Puis la résilience, pour moi, c'est très différent de la résignation.
8: Oui.
7: Résigner, c'est négatif à quelque part, parce que tu te résignes, c'est tu baisses les bras, c'est tu t'acceptes. Ouais. Mais la résilience, c'est plus que ça, parce que la résilience te permet d'agir, te donne la motivation pour bouger, pour aller plus loin, pour considérer la vie positivement.
8: Ouais.
7: Donc, c'était peut-être ma force.
8: Oui, puis aussi, c'est ça, c'est que parfois, tu sais, les gens, tu sais, j'ai suivi une, quand j'étais enseignant au collégial, à chaque 2-3 ans, j'allais, il y avait à chaque année un colloque de l'Association des professeurs de psychologie du réseau collégial du Québec, l'APPRCQ. Puis moi, à chaque 2-3 ans, j'y allais, puis il y avait une psychologue clinicienne appartenant à l'Ordre des psychologues qui a pris sa retraite, Lucie Mandeville. Elle était un peu controversée par rapport à ses opinions pendant la COVID, là. Mais Lucie Mandeville, c'est aussi une autrice, puis elle a parlé que le cerveau est préprogrammé de façon neurobiologique d'être axé plus sur l'aspect négatif que sur l'aspect positif. Donc, elle avait dit...
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9: Chico, hola.
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3: Perdu, qu'est-ce que je n'ai pas, mais qu'est-ce que j'ai, qu'est-ce que je peux avoir. Puis, moi aussi, j'ai vécu une épreuve, mais c'est rien comparé à ce que tu as vécu. Quand je me suis cassé le poignet du côté droit, c'était le poignet était en fragments. J'avais fait un rétablissement complet après 2 ans. J'avais vu 15 physiothérapeutes, 2-3 heures de physiothérapie à chaque année, à chaque jour pendant 2 ans chez moi. Et là, j'ai vu aussi le manque d'empathie que les gens ont. On sait que seulement 15% de la population est empathique. C'est pas moi qui le dis, c'est les psychologues cliniciens. Je l'ai pas écrit dans mon livre parce que c'est pas politiquement correct de l'écrire dans le livre. Mais 15% de la population est empathique. L'empathie, c'est un mode de traitement cognitif intellectuel qui permet de me mettre à la place de l'autre et de comprendre ce que l'autre vit, ce que l'autre ressent, ce que l'autre pense. Je me mets dans ses souliers quelques instants. Donc moi, j'ai 15% de la population qui est empathique. C'est les psychologues cliniciens qui ont fait des mises en situation, qui ont posé des questions à leurs clients, au sujet de recherche, en fin de compte, à leur sujet de recherche. Si cette personne-là, son mari est décédé, qu'est-ce que vous allez lui dire? Si la personne s'est séparée, après 20 ans, qu'est-ce que vous allez lui dire? Puis les gens répondent quoi, à peu près? C'est plate, c'est la vie, un perdu, 10 de retrouvé, il y a plein de poissons dans l'océan. Il y a plein de personnes. Ça, c'est pas des mots d'empathie. Moi, quand j'ai été enseignant dans chacun de mes cours, psychologie de la santé mentale, psychologie de la sexualité, psychologie du développement, les étudiants devaient apprendre à écrire des mots d'empathie. Je suis désolé d'entendre cela. Je peux comprendre que cela devait être difficile. Je peux me mettre à la place, etc. Donc, bien entouré aussi par rapport à des gens qui sont empathiques. Puis j'ai lu aussi la préface de ta conjointe, Marie Chantal Martineau. Ben oui, Marie, c'est vraiment parce qu'elle pensait que c'était la fin de votre histoire d'amour aussi, là.
4: Ben, effectivement, il s'en mettra pas et ça va être fini, tu sais. Ben, ouais, il va peut-être mourir. Parce que pendant.
3: Ben oui, j'ai le mot traduction.
5: Il y a une belle photo qui est ici.
4: Pendant
3: félicitations!
4: Les 48, merci. Pendant les 48 premières heures, les médecins ne pouvaient pas dire si j'allais survivre ou non.
3: Donc, c'est ça, on ne peut pas savoir.
4: Puis après ça, ben, tu sais pas comment tu vas te retrouver, comment tu vas être autonome, comment je vais être, est-ce que je vais avoir toute ma tête, est-ce que je vais être capable de me débrouiller, est-ce qu'elle va prendre soin de moi comme un bébé, elle le fait à l'hôpital, mais parce que tu es en couche, ils te font manger,
3: ouais, c'est
4: ils te font boire, ils te lavent, mais tu as raison de dire, ça prend, tu sais, il y a un dicton africain qui dit que ça prend tout un village pour élever un enfant.
3: Oui.
4: Moi, j'ai transformé ça un petit peu, j'ai adapté pour mon cas, je dis, ça prend tout un village pour amener une personne à la guérison.
3: Ouais.
4: Et ça veut dire que ça prend des gens, bon, l'entourage très proche, la garde rapprochée, bon, Marie-Chantal, les enfants, quelques amis très proches, ça, c'était mon support premier, tu sais, c'est grâce beaucoup à eux autres, je pense que je suis là, tu sais. Après ça, ton entourage plus éloigné un peu, mais quand même très près de toi, dans des gens que sur Facebook, même qu'on connaît pas, mais qui aidaient Alors, qu'on connaît par Facebook, mais je veux dire, on les voit pas.
3: Oui, oui,
4: donc, des gens comme ça qui nous ont supportés, qui nous ont encouragés, il y a des gens qui sont venus porter des choses chez nous pour que Marie-Chantal puisse manger parce qu'ils savaient qu'elle n'avait pas le temps de se faire à manger, peut-être pas le goût non plus. Donc, on a eu beaucoup, beaucoup de support. Mais il faut pas oublier qu'il y a un autre cercle aussi qu'on néglige trop souvent, c'est les médecins.
3: Oui.
4: Tout le monde au niveau de la santé. Tu sais, le système de santé, on le sait.
3: Le personnel, personnel professionnel, ben oui, médical.
4: Le système
3: ben
4: de santé, on sait que c'est en difficulté, ça va pas bien. Mais les gens à l'intérieur du système, c'est des êtres humains qui sont très dévoués. À part, tu sais, moi, j'en ai pas vu qui n'étaient pas dévoués, qui n'étaient pas empathiques, qui n'étaient pas prêts à aider, puis à encourager. Tu sais, j'ai eu tellement d'encouragement d'à peu près tout ce monde-là. ça aide énormément, tu sais. Ouais. Ça te soutient, ça t'encourage, ça te motive, ouais. Ça te permet d'être, puis ça comprend, ces gens-là comprennent aussi les bas que tu peux avoir. Quand tu tombes ouais. un peu plus bas, le moral devient plus affaissé ouais. un peu, ben ils sont là pour te remonter une joke, tu sais, ils vont rire un peu, te lancer quelque chose, puis
3: ouais.
4: ça t'aide à dédramatiser ouais. l'événement, tu sais.
3: J'imagine qu'avec une telle épreuve, tu avais fait des remises en question, de l'introspection quand j'enseignais dans mes cours, par exemple, psychologie du développement, l'introspection à l'adolescence, que c'est parfois c'est erroné parce que l'adolescent est égocentrique, c'est un peu péjoratif de dire qu'il est égocentrique, c'est un mode de caractéristique cognitive intellectuelle à l'adolescence. Les auteurs en ont parlé, Elking, puis il y a aussi d'autres auteurs comme Piaget, etc. Donc ça vous fait une introspection. Introspection, c'est une réflexion personnelle qui consiste à décrire ce que je ressens à l'intérieur de moi, ce que je pense par rapport à une stimulation, par rapport à un événement dans mon environnement physique et social. Donc, un événement qui arrive, là. Donc, c'était un événement qui était malheureux, c'est très triste et désolant. Et j'imagine que ce que tu as retenu, tu l'as écrit à la page 124, trop de temps au travail. J'ai aussi réalisé que j'avais donné beaucoup de temps et d'énergie à mon travail. Certes, cela peut me permettre de me réaliser et j'en étais heureux, mais tous ces ateliers, toutes ces traductions, tous ces projets, tous ces manuscrits, tous ces rendez-vous avaient fini par m'épuiser. Donc, oui. Tu t'es rendu compte que tu étais workaholic, j'imagine que je travaillais beaucoup, là, peut-être pas workaholic, mais que oui. Tu travaillais beaucoup, tu faisais, j'imagine, plus que 40 heures par semaine, là.
4: Je travaillais beaucoup, quand c'est à ton compte, t'as pas d'horaire, tu peux pas dire j'arrête le vendredi, puis je
3: non, pense c'est sûr, que parce que le week-end aussi, tu lis des manuscrits,
4: tu as des projets, tu penses, il y a des ouais. choses qui. Bon, en affaires, il y a toujours des points forts, points faibles. Tu sais,
3: ouais.
4: tu penses à ce qui se passe, comment tu vas régler ça. Tu sais, quand tu es patron, quand tu es directeur d'une entreprise comme la mienne, il n'y a personne en arrière de moi qui va dire à qui je peux remettre le problème. Tu sais,
3: ouais.
4: c'est régler le problème qui se présente. Donc, oui, ça, c'est sûr, j'ai une remise en question là-dessus. Puis, tu sais, aussi au niveau des possessions, tu sais, de matériel. Tu sais, quand je suis parti, là, je suis pas parti, mais quand j'ai failli partir,
3: oui.
4: j'ai rien emmené avec moi.
3: Mais non, parce qu'on part avec rien, là, c'est certain.
4: Et ça, c'est des choses qu'on sait.
3: Oui.
4: Et quand tu le vis vraiment,
3: ouais.
4: C'est autre chose. Tu sais, tu le sais c'est ici, ça. Mais parce que tu le sais ici au niveau du cœur. Tu sais.
3: Ouais.
4: Donc, ça, c'est une grande prise de conscience que j'ai fait. Toutes les possessions matérielles, tu sais, on dit ma maison, mon auto.
3: Oui.
4: Mais tu n'amènes pas ça avec toi. Tu
3: n'amènes pas ça avec toi, c'est vrai, ça.
4: C'est pas, tu sais, c'est une maison que pour l'instant que tu habites, c'est correct, tu sais, mais c'est pas ta maison comme telle, parce que c'est ridicule. Quand tu vas partir, tu vas t'apercevoir que tu n'amènes rien.
3: C'est
4: tout ce truc-là reste ici en arrière de toi, tu sais.
3: Mais c'est sûr.
4: Puis effectivement, toutes les heures que j'ai passées à travailler ou à casser la tête, dans des problèmes ou m'en faire pour toutes sortes de choses, c'est tellement inutile dans le fond. Puis encore là, on le sait, on en parle, mais c'est quand tu vis quelque chose comme j'ai vécu, tu le réalises encore plus. C'est, mais tu sais, aujourd'hui, quand je travaille, il y a un pépin sur un projet, n'importe quoi.
3: Oui, oui.
4: Et moins content, ou il aurait aimé ça que ce soit autrement. Mais j'ai pas la même attitude que j'avais avant. T'sais, avant, j'aurais tout essayé pour me remettre en
3: ordre. Oui.
4: J'aurais mis des efforts pour compenser puis essayer d'arranger les choses. Aujourd'hui, non. C'est comme ça. Puis, même dans les projets que je choisis maintenant, t'sais, comme éditeur, on se trompe toujours, mais j'essaie d'avoir des gens qui vont qui mettront pas de pression.
3: Oui, c'est ça, mais certain. Il faut que tu fasses à ton rythme. Tu ne veux pas avoir de la pression de l'auteur qui voudrait, le potentiel auteur qui voudrait être publié.
4: Oui, mais même ceux qui sont publiés, même des gens qui sont là depuis longtemps, mais il y a toujours une pression parce que tout le monde veut tirer son épingle du jeu. Je comprends.
3: Ouais, l'auteur veut
4: que ça marche. Mais tu sais, il y a
3: tout ça. On fait tout possible, c'est ça ce qu'on dit. C'est une réponse optimale qu'on donne. C'est ni le minimum, ni le maximum. Tu fais ton possible. Ton maximum d'aujourd'hui est différent du maximum d'hier. Ton minimum d'aujourd'hui est différent du minimum hier. Puis ton minimum est différent de celui qui est à côté de toi, qui travaille dans la même maison d'édition. Ou ton maximum de celui qui est à côté de toi, c'est différent de ton maximum aussi, là. Est-ce que tu as ralenti par rapport au travail?
4: Oui.
3: J'imagine que beaucoup. Oui.
4: Écoute, avant, on faisait 50 à 60 nouveautés par année.
3: Wow! C'est beaucoup.
4: C'est pas mal.
3: Ouais, c'est beaucoup.
4: Là, maintenant, j'en fais 25.
3: C'est parfait.
4: Puis j'aimerais ça descendre éventuellement encore plus avec les années parce que je ne gêne pas non plus. T'sais, mais quand si j'en fais 15, 20, 25, c'est pour moi, c'est correct. On les travaille plus, on a plus de temps, et on a moins de stressé, moins de travail aussi. J'ai une peu petite équipe aussi au bureau. Oui. J'ai plus les mêmes nombres d'employés, donc moins de tracas aussi.
3: Parce que aussi que toi, tu es le fondateur, président, puis le directeur général, c'est aussi beaucoup de responsabilités. Tu as des employés aussi. Tu es un businessman, c'est ta business. C'est aussi beaucoup de stress aussi. Tu sais, faut vraiment prendre ça plus relax. Mais oui, c'est sûr.
4: Il y a quelques années, on avait une équipe de 10 personnes au Dauphin Blanc. Là.
3: Ouais, c'est beaucoup de management. Là. Mais oui, c'est sûr.
4: Puis, tu sais, 10 personnes différentes, avec des problèmes dans leur vie personnelle.
3: C'est sûr que ça joue.
4: C'est le côté très paternel, tu sais. Donc, j'essaie de prendre soin des gens qui sont là avec moi, qui m'entourent, qui m'aident ou qui sont
3: proches
4: de moi, tu sais. Mais effectivement, maintenant, c'est une plus petite équipe. Puis,
3: c'est correct. C'est parfait.
4: Je veux pas de problème, tu comprends?
3: Ben oui, c'est ça. C'est une famille, une maison d'édition avec les auteurs, etc. Là. C'est vrai, la page 106, tu as écrit, je te cite, Alain Williamson, « L'aide de toutes ces personnes fut pour moi inestimable. Merci. Que ce soit les neurologues, les médecins, les différents spécialistes, je pense notamment aux physiothérapeutes, aux ergothérapeutes, aux orthophonistes et kinésiothérapeutes. Les infirmiers, les infirmières, les préposés, chacun s'est dévoué pour moi. Ben oui, ça prend une équipe, ça. C'est une équipe multidisciplinaire, là. Ben oui.
4: Oui, puis en même temps, ça te met dans l'humilité, ça aussi. Tu sais, ça rajoute, ça augmente ton côté humble dans la vie parce que tout ce monde-là s'est dévoué pour toi.
3: Oui.
4: Vois-tu, t'es là impuissant, t'es handicapé, t'es entre la vie et la mort à un moment donné. Mais tout ce monde-là prend soin de toi. Ils travaillent pour que tu t'en sortes. Tu sais, c'est grand comme action qu'ils ont. Moi, je suis juste éditeur. T'sais. Fait que je sauve pas des. Mais encore là, on sauve des vies quelque part par les livres qu'on donne. Mais les gens qui travaillent au niveau de l'être humain comme ça, là, c'est extraordinaire, moi, je trouve ce qu'ils font. Puis, on les reconnaît peut-être pas assez dans la société. T'sais.
3: C'est sûr. Puis il faut vivre aussi chaque moment présent puis d'être reconnaissant qu'on est en santé aujourd'hui, dans le ici et maintenant, comme le disent les humanistes, les psychologues humanistes, la psychologie du soi, là, la troisième force en psychologie, l'estime de soi, la confiance en soi, etc., l'amour inconditionnel, etc., le besoin de l'amour inconditionnel, de considération positive, le faire des choix et de les assumer, etc., la responsabilisation de soi, l'actualisation de soi, c'est d'être le moment présent dans le ici et maintenant, pas dans le passé, j'aurais pu, parce qu'on veut pas avoir de regrets. Comment aujourd'hui, comment je me sens aujourd'hui dans ce moment-là?
4: Ouais. Et tu sais, faire les projets que tu veux faire.
3: Ouais.
4: Continuer à vivre, tu sais, avancer dans la vie, mais selon ta vision maintenant, selon ce que tu veux vraiment, tu comprends?
3: Oui.
4: Pas avoir d'obligation nécessairement, tu sais. Donc, ça se répercute dans mon travail. Quand je choisis un titre aujourd'hui au Dauphin Blanc, je fais parce que je l'aime.
3: Mais oui! C'est une passion, il faut que ça soit une passion, il faut que ça soit une passion harmonieuse au travail, comme le disait docteur Jacques Fauré quand il est venu à ma conférence, qui est psychologue organisationnel, conférencier, auteur, il est venu à l'émission Témoignages de vie aussi. Tu parles à la page 108 de ton dans ton livre Choisir la vie malgré tout aux éditions Le Dauphin Blanc. De la gratitude, on en entend beaucoup parler de ce mot-là. Cela m'amène à la gratitude. Je te cite à la page 108, Alain Williamson. Comment ne pas être rempli de gratitude envers tous ceux qui ont participé de près ou de loin à mon rétablissement?
4: Mais oui.
3: Là, tu dis, un dicton africain dit qu'il faut tout un village pour élever un enfant. Et je pourrais dire dans la même veine qu'il faut tout un village pour amener une personne jusqu'au rétablissement.
4: C'est ça.
3: Vraiment, là. Donc, la gratitude, ça veut dire, il faut dire merci à la vie, parce que la vie, malgré que c'est difficile, c'était une épreuve vraiment difficile. Donc, c'est, il faut être reconnaissant aussi, la gratitude qu'on est en vie, là.
4: La gratitude, c'est pas juste de savoir dire merci. On le dit merci, tu sais, aux infirmiers, tout ça, qui venaient me voir, qui m'aidaient, merci. Mais la gratitude, c'est un état d'esprit aussi, c'est un état d'être, une façon de vivre. Donc, être dans la gratitude, c'est être reconnaissant de tout ce qu'on a, tout ce qu'on fait pour nous autres. Mmh. Et c'est beaucoup plus que dire merci. C'est facile de dire merci parce que des fois, même, c'est dit machinalement, tu sais. Ouais. Mais vraiment être dans la gratitude, puis apprécier ce qu'on fait pour toi. Ouais. Apprécier la vie, tu sais, apprécier... Tu sais, je me souviens qu'au centre d'adaptation, il y a des journées, j'étais couché dans mon lit en fin d'après-midi, avant l'heure du repas, puis je regardais dehors, puis je voyais l'arbre, puis je voyais les feuilles bouger, puis... Juste ça, c'était beau, tu comprends? C'était comme un beau moment que je passais, puis tu deviens attentif à toutes les petites choses de la vie, toutes les petites choses qui rendent la vie tellement belle, dans le fond, tellement merveilleuse, tellement grande, tu sais.
3: Oui. Et là, tu parles des véritables relations cultivées. J'ai pris conscience à la page 122 aussi de l'importance de cultiver de véritables relations avec certaines personnes, tellement de

0: clinicienne, appartenant à l'ordre des psychologues, conférencière, une grande autrice
1: Oui.
0: renommée internationale, qui parle dans sa formation de l'intelligence émotionnelle. Donc, j'ai suivi la formation les relations interpersonnelles. Donc, il faut être bien entouré aussi des gens qui nous aiment, qui nous apprécient, qui nous soutiennent, qui sont là pour nous. Puis ça, on le voit. Parce que quand on vit une épreuve, on voit qui était là pour nous, puis qui ne l'était pas, puis qui s'en foutait, excuse-moi l'expression, mais qui n'était pas important, qui n'était pas importante. On fait le ménage aussi de
1: En
0: ces
1: fait,
0: relations. On fait le
1: oui.
0: ménage, puis on voit vraiment les gens, comment ils réagissent, etc. Puis parce qu'on veut, parce que quand on est, tu sais, c'est quand on est, quand on vit cette épreuve-là, on veut, même une phrase rassurante, tu sais, un bon mot, félicitations, je suis content pour toi, ça va mieux, comment ça va? Juste les gens qui prennent contact avec nous pour savoir comment. Puis parfois, ces gens-là qui n'ont pas cette empathie-là, parfois, il ne faut pas leur en vouloir aussi parce qu'ils n'ont pas vécu une telle épreuve.
1: Non,
0: Ils n'ont jamais
1: effectivement.
0: vécu. Il y a quelqu'un qui m'a dit, moi, je ne me suis jamais cassé le poignet. Donc, je ne me suis jamais cassé le poignet. Je ne pourrais pas savoir. Je ne peux pas comprendre. Mais en fin de compte, après quelques années, il s'est cassé le doigt, là. Donc, là, il va comprendre c'est quoi. Est-ce que tu comprends? Puis, il y a eu même une chirurgie. Donc, parce que je lui souhaite ça, là, mais je veux dire, les gens, parfois, ne comprennent pas parce qu'ils ne l'ont pas vécu. Tu sais, moi, avant, quelqu'un qui s'est cassé, qui était dans le plâtre, qui s'est cassé un membre de. Je le ressentais pas autant parce que je ne l'ai pas vécu moi-même. Je ne savais pas comment c'était difficile, ça. Ça,
1: Oui,
0: c'est certain.
1: c'est l'expérience personnelle. Quand tu vis des choses, si tu comprends vraiment ce que l'autre a pu vivre de similaire, tu sais.
0: Ouais.
1: Mais tu as raison, on fait un ménage dans les relations, puis c'était un des points que j'ai eu à me pencher là-dessus.
0: Ouais.
1: Mais des relations qui étaient comme correctes, tu sais, c'était pas négatif, mais ça emmenait nulle part. Puis c'est comme si tu prends conscience que la vie est très courte, hein, c'est un claquement de doigts, puis que
0: Ouais.
1: là, en plus, à l'âge que j'avais, il m'en restait beaucoup moins à faire que j'avais fait déjà.
0: Ouais.
1: Est-ce que je veux passer les 15, 20, 30 prochaines années à fréquenter des gens où ça m'apporte rien, que c'est
0: Non.
1: comme vide, c'est comme superficiel? Non, tu sais, je veux des choses qui comptent vraiment pour moi parce que
0: Ouais.
1: le temps nous est compté, tu sais.
0: Ouais.
1: Puis, bon, j'ai pas un diagnostic pour dire je vais partir dans un an ou deux,
0: Ouais.
1: mais le temps pour tout le monde nous est compté, mais on s'en rend compte juste quand on a failli perdre la vie, on s'en
0: Ouais.
1: aperçoit, tu sais, le temps est précieux. Donc, avec qui tu vas passer ce temps-là? Avec qui tu vas partager ces moments-là? Les gens qui comptent vraiment, tu sais. Donc, ça c'est important de prendre conscience de ça, de faire cette mise au point à l'intérieur.
0: Pense que oui, puis ça nous donne de faire de l'introspection, surtout si quand on perd un membre de sa famille, par exemple, comme
1: Ton
0: un père ou
1: père?
0: une père. Moi, oui, mon père est décédé, ça fait plusieurs mois. Ça, j'ai jamais pensé que ça me ferait autant mal, que ça m'a fait beaucoup de peine. C'était difficile pour moi. Puis là, j'ai lu des articles en psychologie qui parlent du deuil par rapport à quand un parent est décédé. Puis j'ai lu les articles aussi qui ont été écrits, entre autres, par José Jacques, que je connais, qui a écrit Psychologie de la mort, qui a écrit sur le deuil, beaucoup de livres, qui enseigne au cégep de Rosemont, collège de Rosemont. Je l'ai croisé à l'Association des professeurs de psychologie du réseau collégial du Québec dans le temps, il y a plusieurs années. J'ai parlé avec elle 3-4 minutes là, par rapport au deuil. Puis, tu sais, elle a écrit, elle, puis d'autres auteurs aussi ont écrit que quand on perd un membre de la famille, quand on perd un de nos deux parents, c'est qu'on s'en rend compte que c'est par rapport à notre propre finalité.
1: C'est
0: Puis
1: ça.
0: après que c'est nous. Donc là, je pensais plus à penser à la mort, puis à penser que combien de temps qu'il nous reste, en fin de compte, qu'il faut être vraiment heureux, puis faire le projet qu'on voudrait faire, puis ne pas avoir de regrets. Le j'aurais dû, j'aurais pu. Puis tu sais, c'est un deuil qui était vraiment difficile. Je m'en suis René, ça fait plus seulement à peu près. Ça fait 7 mois et demi, presque 8 mois. Puis c'était difficile, je dois avouer. Là, j'ai jamais pensé que ça ferait autant mal. Tu sais, quand on perd un membre de la famille comme un père ou une mère, c'était
1: Ouais.
0: mon père dans ce cas-là, c'était une épreuve, je dois
1: Oui,
0: avouer. Puis
1: ça
0: tu
1: nous
0: sais,
1: rapporte, ça nous ramène
0: ça
1: à
0: nous
1: notre
0: rapporte à
1: propre
0: nos valeurs,
1: finalité aussi,
0: à
1: comme tu
0: notre
1: dis.
0: propre finalité.
1: C'est
0: C'est certain.
1: John Siriki, un de nos auteurs, là, qui écrit
0: Ouais.
1: Le Roi Café.
0: Oui.
1: Dans un des livres, il dit, bon, as-tu déjà pensé combien de Noël il te reste? T'sais, s'il te reste 20 ans à vivre, il te reste 20 Noël. Ça ramène aussi quelque chose de, ouh, ça passe vite, 20 Noël, c'est comme ça, tu sais. Avec ça, c'est comme des idées, des façons de voir la vie qui t'amènent à dire, ouais, ouh, le temps passe vite, mais c'est essentiel que j'en profite au maximum, ouais, que je fasse ce que j'ai envie de faire, tu sais. D'ailleurs, c'est un des premiers regrets.

0: dans la vie.
1: Oui.
0: Les gens qui sont sur le point de mourir, c'est un livre qu'on avait publié, une traduction qu'on avait faite
1: Oui.
0: il y a quelques années. Le livre n'est plus disponible, mais le premier regret au moment de la mort, quand les gens vont
1: Oui,
0: mourir,
1: oui.
0: ils se demandent tous, mais pourquoi j'ai pas fait ce que je voulais faire dans la vie?
1: Oui, c'est vrai.
0: Qu'est-ce qui m'a retenu de faire ce que j'aurais eu envie de faire
1: Oui,
0: en
1: c'est
0: vie?
1: vrai.
0: Et ça, moi, ça me, quand j'ai lu ça, puis ça correspondait à ce que je pensais déjà, mais quand j'ai traduit ça, c'est moi qui l'ai traduit à l'époque,
1: Oui.
0: j'ai dit non, ça, c'est fondamental, tu sais. Je veux pas, sur mon lit de mort, je veux pas avoir le regret de pas avoir fait ce que je voulais dans la vie.
1: C'est vrai.
0: Puis, tu sais, être éditeur, c'est pas toujours facile, là, c'est
1: Non,
0: une
1: c'est
0: business.
1: sûr.
0: Mais j'aurais jamais regretté d'avoir choisi ce métier-là, d'avoir écrit des livres, d'avoir eu la relation avec ma grand-mère, d'avoir toutes ces choses-là, d'avoir adopté mes enfants, tu sais.
1: Oui.
0: J'ai vécu au maximum. D'ailleurs, tu sais quoi? Une semaine ou 2 semaines avant mon AVC,
1: Oui.
0: quand on dit l'âme le sait, l'âme le sent quelque chose,
1: Parfois, on le sent.
0: je disais à Marie-Chantal, ça n'avait pas rapport à rien d'autre, mais je
1: Oui.
0: disais, ma vie pourrait s'arrêter demain, je serais tellement heureux parce que j'ai eu une vie remplie,
1: Oui.
0: j'ai fait plein de choses, plein de
1: Je
0: projets, j'ai
1: comprends.
0: écrit, tu sais, je suis vraiment satisfait de ma vie, j'ai fait des beaux voyages avec Marie-Chantal, donc je pourrais partir demain et je serais heureux de ma vie, tu sais.
1: Oui, je
0: Et
1: comprends.
0: une semaine ou deux après, j'avais l'AVC, j'ai failli partir, tu sais.
1: Ouais.
0: Donc,
1: Je comprends parce que parfois on le ressent d'une certaine
0: ouais.
1: façon, on le dit de façon, parfois c'est le subconscient ou l'inconscient qui parle. Je me rappelle quand j'étais à la conférence atelier de Marc Gervais sur la dépendance affective, pas parce que j'ai de la dépendance affective, mais parce que je voulais avoir du matériel par rapport à mon cours psychologie de la sexualité quand je parlais de l'amour, des relations amoureuses là. Puis là, ben lui il disait que à un moment donné il a posé la question à José Boudreau, qui est une autrice conférencière qui a écrit soit ta meilleure amie, soit ta meilleure amie encore plus, encore une histoire de José Boudreau. Puis lui avait dit, Marc Gervais, il a demandé, posé la question à José Boudreau, c'est quoi ta plus, elle avait dit, ma plus grande peur, c'est d'avoir un ACV. Un AVC, puis elle a eu l'ACV.
0: Oui.
1: Ben, c'est ça. Donc, parfois, tu sais, c'est comme l'inconscient qui parle. Puis c'est vrai qu'on veut pas avoir de regrets parce qu'on veut faire tous les beaux projets qu'on mérite, qu'on veut, parce qu'on veut pas dire à la fin, ben j'aurais dû, j'aurais pu. Puis tu sais,
0: C'est
1: c'est
0: ça.
1: les gens qui ont des regrets. On veut avoir une vie bien remplie à notre manière, puis
0: Effectivement.
1: une vie qui colle à ma peau.
0: Pendant qu'on est en vie,
1: Exactement. Parce que la vie est
0: vivons.
1: précieuse.
0: Vivons
1: Vivons.
0: entièrement. C'est le thème de l'autre livre
1: Ouais.
0: que tu as en main.
1: Oui.
0: T'sais,
1: Oui, mais certains
0: vis
1: ne
0: pleinement
1: meurent
0: ta
1: pas
0: vie.
1: avant de mourir.
0: C'est
1: Mais
0: ça.
1: oui,
0: Tu sais,
1: c'est
0: même
1: vrai.
0: si t'arrives des choses moins fun, des décès autour de toi, mais
1: Oui.
0: t'es encore en vie, tu peux encore faire des choses. Profites-en, tu sais. Je pense que c'est une opportunité pour l'âme de s'incarner, puis de pouvoir agir dans la matière, pouvoir créer dans la matière, tu sais, pouvoir
1: Ouais.
0: échanger dans la matière, dans le monde de la matière. Je pense que c'est important, puis
1: Oui.
0: faut pas attendre d'être sur le point de mourir pour s'en rendre compte, tu sais.
1: Non,
0: Faut
1: c'est
0: le
1: ça.
0: savoir là, il faut en prendre conscience là. Et ça
1: Ouais.
0: prend du courage aussi pour se le dire, tu sais. Les relations, tantôt qu'on parlait, il faut faire le ménage des relations, mais ça prend du courage aussi pour le faire. Parce
1: Ben,
0: que
1: c'est sûr.
0: les gens que t'aimais bien, mais qui t'apportent rien, puis les chemins divergent complètement. Donc,
1: Exactement.
0: faut avoir le courage d'accepter ça.
1: Ouais. Vraiment, là. Puis, tu parles à la page 28 de la pandémie. La pandémie, on sait que la COVID-19, ça a commencé en mars 2020. Ça avait duré 3 ans de pandémie. Ça
0: Oui.
1: fait 5 ans et demi déjà. Avril, mai, juin, juillet, août, là, ça fait vraiment presque 5 ans et demi. La pandémie, à la page 28, tu écris Alain Williamson dans ton livre Choisir la vie malgré tout aux éditions Le Dauphin Blanc. La pandémie avait imposé un temps d'arrêt un peu partout sur la planète, en particulier dans le monde des affaires. Et une pause permet inévitablement une période de réflexion. Nous n'y avions pas échappé. L'été de 2020 nous avait amené à une rétrospective des 30 dernières années et à l'élaboration de plans d'avenir. Donc, ça devait être aussi difficile de vivre cette épreuve pendant la pandémie, là.
0: Oui, ben oui, parce que
1: Ça
0: ça ajoute
1: ajoute.
0: à la dimension dramatique de l'événement, tu sais, parce
1: Ben
0: que la
1: oui.
0: pandémie, bon, que ce soit, le monde peut avoir la vision qu'ils ont de la pandémie, peu
1: Ouais.
0: importe, on a tous des opinions là-dessus, mais ça a été un événement inusité complètement, tu sais, on n'a
1: Ouais.
0: jamais vu une chose comme ça arriver, donc ça ajoute un stress en affaires, ça ajoute le stress de dire qu'est-ce qui va arriver avec la business,
1: Ben
0: l'équilibre.
1: ouais.
0: Bon, les auteurs, ça avait toutes sortes de conséquences pour nous.
1: Oui.
0: Puis on avait réfléchi à tout ça, ça avait imposé quand même une période de réflexion parce qu'on disait, bon, OK, mais maintenant, dorénavant, comment on va faire les choses, vers où on va, ça va être quoi le cheminement. On était en réflexion de ça, même quand je dis nous, c'est Mère Chantal et moi. Oui. On était en réflexion de ça, si tu veux. Et puis là, ben, l'AVC est arrivé, donc ça a été doublement, une réflexion double dans le fond, tu sais.
1: Oui, c'est sûr. Parce qu'il faut aussi parler de la psychologie positive. Seligman en a parlé de la psychologie positive. Moi, je dis toujours à mes étudiants, qu'est-ce qui va bien aujourd'hui? Comment vous sentez? Qu'est-ce qui va bien aujourd'hui? Parce qu'on voit toujours parfois les aspects négatifs. Puis je me rappelle, il y avait cette psychologue-là ou une autre psychologue qui avait dit dans une des conférences que j'ai suivies que les psychologues d'approche psychologie positive se servent de cette approche-là en disant au patient, par exemple, qui a une dépression, par exemple, une dépression majeure, imaginez que demain vous vous réveillez, comment vous allez faire pour aller mieux? Comment vous allez être si vous n'étiez plus en dépression? Puis la personne va dire, ben, je vais me réveiller, ça va pas prendre une heure pour se réveiller, je vais m'habiller, je vais sortir, je vais magasiner. Donc, le client ne sait pas qu'il sait au fond de lui comment faire pour aller mieux. Parce que la psychologie positive, c'est-à-dire que le client ne sait pas qu'il sait au fond de lui comment faire pour aller mieux. C'est-à-dire qu'on le sait au fond de nous quoi faire pour aller mieux. Il faut suivre aussi son intuition, sa sixième voix, qui nous guide, qui nous trompe pas, là. Tu sais, parfois, on le sent. Donc, toi, après cette épreuve-là, qu'est-ce que tu dirais à quelqu'un qui vit ou qui a vécu un tel événement? C'est quoi tes conseils? Qu'est-ce que tu dirais par rapport à tout ça, là, par rapport à la vie, là, si tu pourrais me permettre de dire ça?
0: Ben, écoute, la première chose, je dirais de vivre pleinement, de savourer la vie pleinement, les relations sincères que tu peux avoir avec des personnes. Comme moi avec ma conjointe, tu sais. Donc, savourer tous ces petits instants-là parce qu'ils ne seront plus là à un moment donné, ils n'existeront plus ces moments-là. Donc, savoure-les, vraiment, savoure ta vie, profite-en, mort dedans quand même. Peu importe ta condition, tu sais, j'aurais pu être beaucoup plus amoché que ça, mais j'aurais quand même voulu mordre dans la vie pareille, à ma façon, tu sais. Peut-être j'aurais été en chaise roulante, j'aurais pas marché, mais j'aurais continué à avoir des idées. Autrement dit, trouve ce qui est en toi. Continue à fonctionner, puis améliore-le tout le temps, serre-toi-en tout le temps, puis amène ça plus loin encore, tu sais.
1: Bien sûr.
0: Il ne faut pas que tu regardes ce que tu as perdu, mais toujours vers où tu veux aller, tout ce qui est en avant, puis tout ce qui te reste encore, puis être reconnaissant. En fait, c'est tout le message de mon livre, c'est ça, tu sais, quelque part, vis pleinement, sois reconnaissant, puis sois résilient. Tu pars d'où tu es présentement, puis tu t'améliores tout le temps, tout le temps, tout le temps, tu vois ça comme ça, tu sais.
1: Bien sûr. Donc, Alain Williamson, tu as écrit plusieurs livres à grand succès, le tableau de vie, la villa des miracles, le chaman d'Ekbalam, Ho'oponopono. Tu as écrit aussi. C'est ça, choisir la vie malgré tout, ne meurs pas avant de mourir. Combien de livres que tu as écrit en tout?
0: Je pense que je suis rendu à 17 ou 18, là, j'ai oublié le
1: Est-ce
0: compte.
1: Est-ce qu'ils sont tous disponibles? Disponibles?
0: Je comprends qu'en librairie, tu ne les trouves pas tous. Parce
1: ben, il faut aller les chercher puis les commander en librairie. Ou sur le site web, ledauphinblanc.com,
0: c'est ça? Ça, j'ai tous mes livres ici, c'est ça. Puis, ma Chantal le Méchaud. Puis, en plus, les gens qui achètent par notre site, ben, on dédicace tous nos livres, tu sais. On marque une dédicace personnalisée. C'est sûr que pour moi, c'est pas toujours bien écrit parce que de la main droite, j'écris plus comme j'écrivais avant. J'avais une écriture ballon.
1: Mais tu peux taper avec l'ordinateur correct, non?
0: Je travaille à l'ordinateur. Mais tout le monde travaille à l'ordinateur quand je fais une écriture complète. Je viens le soir, j'ai des crampes, puis il me prend des crampes dans les doigts. C'est comme si les doigts me retroussent par en l'air.
1: Je comprends.
0: C'est à l'intérieur.
1: Je comprends. Puis Marie-Chantal Martineau aussi a publié combien de livres aux éditions Le Dauphin Blanc?
0: Je pense qu'elle est rendue à 12 ou 13.
1: C'est ça, je l'ai vu, je le vois à vos posts sur Facebook. Donc, on invite tout le monde à se procurer ce livre-là, Choisir la vie malgré tout, au Dauphin Blanc, Alain Williamson et tous les autres livres de Alain Williamson et de regarder le beau catalogue des auteurs puis des autrices. J'aime beaucoup les auteurs et les autrices qui ont publié chez vous au Dauphin Blanc. On invite les gens à contacter le Dauphin Blanc, à contacter Alain Williamson, par exemple, sur Facebook ou sur le site web Le Dauphin Blanc. Merci infiniment.
0: Ben, c'est déjà passé. Ben, merci.
1: C'est déjà passé. On est rendu à presque 60 minutes. Là,
0: j'aurais continué à parler tout l'après-midi avec toi. Là. C'était
1: agréable. Hein? Ben, passe en bonne compagnie, je dois avouer.
0: On se rejoignait très bien sur les thèmes.
1: Parce que quand on vit ça, une épreuve, c'est difficile, hein, parce que ça prend plusieurs mois aussi, un rétablissement complet et rapide qu'on espère à tout le monde de vivre si jamais ils vivent une telle épreuve. Donc, merci tout le monde de nous avoir écoutés, d'être à l'émission Témoignages de vie de nous suivre sur les réseaux sociaux, YouTube, Facebook, LinkedIn. Merci infiniment encore, Alain Williamson, d'être aujourd'hui un invité à l'émission Témoignage de vie. Tout le monde, soyez heureux.
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12: La chasse à l'as continue de faire plein d'heureux et littéralement de faire pleuvoir les dollars.
13: Je t'appelle pour te dire que t'as gagné 930$. 930$, Sandra, félicitations. Oui, vous avez participé à la chasse, alors c'est bien. Laissez-moi vous annoncer, ma chère dame, que vous avez gagné 333$. 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Que t'as mis la main sur 450$ cet après-midi. Je t'appelle pour t'annoncer que tu as remporté 1044$. 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
1: Je vous ai nommé Bruno Marchand. Eh bien, je te cite le titre du 28 octobre 2021 à Radio-Canada. Bruno Marchand n'est plus convaincu que l'être à moi est acceptable. Oh. Parce que Bruno, avant de dire que le projet demeure acceptable, j'ai envie de voir l'état des lieux complet. C'est ce qu'il avait lancé le chef de Québec, fort et fier, jeudi matin. C'est que dans le fond, Bruno fallait qu'il ait tous les chiffres pour pouvoir se prononcer. Maintenant, on n'a aucun chiffre, mais on se prononce. Bruno qui dit que ça pourrait coûter tout près de 4 milliards de dollars, et ça alimente le sentiment de méfiance dans l'opinion publique. 4 milliards, c'est un deal, man! À Bruno de dire c'est quoi les autres choses qu'on sait pas dans ce projet-là? Manquerait-il de transparence? Eh bien, sache que le 28 octobre 2021, Bruno, à Radio-Canada, disait « Aujourd'hui, je ne peux pas vous dire que coûte, on va faire ce projet-là. »
2: Il n'y a pas assez d'informations.
1: Bruno Marchand pourrait-il envisager de changer de mode de transport? Par exemple, revenir à un service rapide par bus? Ou encore, pourrait-il carrément reculer sur le projet de tramway?
2: Un zeppelin.
1: Ce que Bruno disait... Encore une fois, je vous rappelle, c'est Bruno Marchand qui dit ça. Je veux rallier les citoyens. Si on n'est pas capable de rallier les citoyens, ce projet-là ne peut pas voir le jour.
3: Hey, c'est-tu beau ce qu'il dit?
1: Acceptabilité sociale, Bruno, ça fait pas encore 2 ans.
3: Tu devrais y envoyer l'article.
1: C'est pas vrai que ce projet-là va se décider sans les citoyens. C'est ce que c'était, Bruno! Vous avez eu le sentiment de vous avoir fait avoir durant les dernières élections provinciales. Vous avez voté pour un projet, celui du troisième lien, mais malheureusement, on vous a caché la vérité pour vous dire que ça n'arriverait pas. Ah non, excusez-moi, je me suis trompé de projet. Vous avez voté au municipal et on vous a dit, en fait, le candidat vous disait qu'il était plus sûr là, du tramway. Mmh. Le candidat vous disait que ça prenait de l'acceptabilité sociale dans ce dossier-là. Le candidat disait que c'est pas vrai qu'on allait se décider sans avoir l'avis des citoyens. C'est ce qu'il nous disait Bruno Marchand en campagne électorale. Juste vous rappeler, c'est que ceux qui ont un regret ou qui vous vomissez dans la bouche en vous disant « Il semble que j'ai pas voté pour le projet de tramway. » Avez-vous été induit en erreur par Bruno Marchand?
3: Il y a souvent des trucs comme ça en politique. J'ai un petit souvenir pour vous autres aussi. Tu parlais du troisième lien.
4: Je vous promets d'être une voix forte et de tout mettre en œuvre pour défendre les projets qui vous tiennent à cœur, comme le troisième lien.
1: Merci, Bruno. Bernard. Excuse-moi, je vais être un petit lapsus. Ouais, c'est... J'ai de la misère à me démêler des fois dans les promesses qui aboutissent ou qui aboutissent pas.
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1: Parle-moi un petit peu de ton parcours, Jack. Tu sais, mettons, quand t'étais plus jeune, tu t'enlignais-tu dans l'humour? T'avais-tu un chemin déjà prédéterminé? Quand est-ce que c'est arrivé, ça, l'humour, dans ta vie?
2: Non, c'est ça. Moi, ma mère est morte du cancer, puis elle me trouvait drôle. Fait que quand elle est partie, j'ai fait, ben, bon, on va y aller. On va essayer ça, tabarnak.
3: C'est vrai, ça?
2: On peut parler de ma mère morte.
3: T'as-tu parlé de ça avec le fils de Patrick Bourgeois?
2: C'était mon deuxième sujet.
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1: J'ai reçu une lettre qui me dit « Monsieur Yann, je me permets très humblement de vous faire remarquer que vous êtes, comme le dit Monsieur Clément Ledoux, un valet du pouvoir. Permettez-moi encore de vous dire tout le mépris que j'ai pour vous d'être passé à l'ORTF. Voilà. Je suis donc un valet du pouvoir. » Mes camarades Comélien et moi, qui sont des laquais de la faction, complètement afférodés, mais oui, bien sûr. Et justement, je suis heureux d'accueillir à notre micro Monsieur Lalèche, qui est le président de l'école des laquais du pouvoir, c'est ça?
2: Oui, c'est la classe de la Courbéchine. Vous avez dans la classe de Courbéchine, vous avez préparation à l'agrégation de Brossard-Louis. Ensuite, vous avez préparation à la licence de paillasson. En fin d'année, alors vous avez le parcours du rampant. Ça se peut se faire dans un stade, mais moi, je préfère faire dans un grand, grand couloir.
1: Non, parce que c'est plus symbolique.
2: Éventuellement circulaire.
1: Oui, oui, oui.
2: Vous voyez? Et alors, vous rampez et tout à fait en face de vous,
1: Vous avez l'image du pouvoir.
2: Voilà.
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1: On va parler avec Isabelle Desjardins. À qui est son année anniversaire? Salut, comment tu vas, Isabelle?
2: Ça va bien. Tu veux que je te raconte un petit secret d'artiste avec B-Real, justement, à son dernier arrêt à l'Agora? Tu veux ou pas?
1: Oui, ben oui, ben oui, on est preneurs. Oui, on était déjà en train d'écouter. On te concorde à tes lèvres.
2: C'est un gentleman. Il m'a toujours respecté, toujours fait attention à moi. Il a donné un petit câlin spécial. Donc, j'ai comme un peu appuyé sa belle tête sur mes lolos. Puis, j'ai flatté la tête comme ça avant son spectacle. Puis, j'ai dit ça, c'était mon petit câlin spécial parce que ça fait longtemps que je t'ai pas vu. Puis, je t'aime fort. Puis là, il me dit, je t'aime fort aussi. Ils vont t'apprécier beaucoup.
1: D'après moi, c'est pour ça que son spectacle, ça a si bien été à l'Agora. Je pense que
2: c'est juste avec lui que je suis comme ça, puis je l'assume, OK? Fine. Et puis là, après son spectacle, il me texte, il dit, viens me rejoindre, j'ai quelque chose à te raconter. Puis là, je m'en vais le voir, puis il me dit, toi, là, il dit, je suis en train de rapper, ça fait 3 tunes, puis je me dis, est-ce qu'il fait bien clair à Québec? Il dit, tout. J'ai fait mes 3 premières chansons sans mes lunettes de soleil. Il dit, c'est la première fois de ma carrière que je fais un spectacle sans mes lunettes de soleil. Il dit, j'étais tellement perdue que je suis arrivée à la scène, j'ai pas porté mes lunettes de soleil. Il dit, j'ai mis ma main sur ma poche puis j'ai senti que j'avais mes lunettes de soleil dans ma poche.
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0: Précieuse.
1: La prime pour la capture de cet homme est de $5,000. Un certain Judas a trouvé que $30, c'était tout à fait suffisant. Il n'y avait pas de dollars à cette époque-là.

0: J'étais nul en dessin, fallait que je pète la clé, ça.
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0: Bonjour tout le monde, Larry et sa gang, a.k.a. Laurent Létourneau. J'espère que vous allez bien. Moi, c'est le cas, je vais très bien. Comment est-ce qu'il va, Rémi?
1: Salut, ça va bien, ça va bien.
0: Parle-moi de ça. Ça va moins bien pour Pierre-Carl Pelado. Pierre-Carl Pelado, de la production télévisuelle. La situation précaire de la production télévisuelle. Crise des médias. Ça, c'est la une de LCN. Ça demande pourquoi? Ils veulent de l'argent. T'as assez? Ah, OK. Le privé en reçoit pas. Hein? Fait que ça, je dis rien, là. Peut-être payer trop cher pour les droits de télévision pour le Canadien. Là, ça rapporte, là. C'est le fun. Avec le Canadien qui fait les séries éliminatoires. Mais TVA Sport, ça a été pendant longtemps, Rémi, un gouffre sans fond au niveau des pertes. Mais ça. Non, non.
1: Mais tu sais, je comprends bien TVA Sports. On n'avait jamais parlé du retour des Nordiques. On n'aurait jamais parlé de TVA Sports.
0: Techniquement, c'était supposé être le poste pour la diffusion officielle des Nordiques. T'as raison. Mais on essayait de se convaincre, un, que ça allait arriver. Puis deux, on se disait, ben, allez, à la limite, avec les Canadiens en série, on serait correct. Sauf que, vu que les Canadiens n'ont pas fait les séries si souvent que ça dans les dernières années, ça a été plus difficile. Puis aussi, faut que tu payes tes animateurs. Quand tu payes des animateurs, quand tu engages des animateurs vedettes au niveau du sport, ça revient avec un prix. Et dire qu'on a cru à ça, hein? Le retour des Nordiques par Pierre-Carl Pelado.
1: Oui, c'est vrai qu'on y a cru.
0: Ben, pas moi, là.
1: Ben, tu sais, on y a cru au moins à 80% pendant un bout. Tu devais te dire, ça se pourrait peut-être que.
0: Non.
1: Tu y as jamais cru dur comme fort, OK?
0: Jamais, jamais. Je sais que là, je vais.
1: Ben, tu sais, ça va l'air de te déranger d'avoir manqué la marche bleue, là. On s'est dit parce que ton kid, il naissait, c'est correct, là. C'est une bonne raison. Mais d'après moi, si naissance, il n'y avait pas eu, t'aurais été de la marche bleue.
0: Ben, j'aurais été de la marche bleue. J'étais un organisateur pour la station que je travaillais à l'époque à Sainte-Marie.
1: Ouais, c'était pas une marche jaune, là. Je veux dire, c'était une marche bleue.
0: Non, non, mais pas juste ça. J'étais à Sainte-Marie, en Beauce. Et toutes les stations, là, avaient commis de côté la compétition, Rémi. Donc, on organisait même un boss, là. Nous, qui partait de Sainte-Marie, puis qui n'est pas si loin, là, il y a à peu près 25 minutes, d'auditeurs. C'était moi, là, l'espèce de responsable. On s'en allait là, mais là, mon gars est né la même journée. Moi, je faisais toujours la blague de mauvais goût que j'aurais pu, pour être certain, d'un retour des Nordiques. En plus, il y avait Peter Stachny, qui était là, présent à la marche, comme le sacrifié, là, un sacrifice humain, là. Mon gars, je le mets sur l'espèce de, je sais pas moi, un hôtel là, quelconque. Là.
1: Le socle. Le socle à sacrifice.
0: On le sacrifie à Peter. Mais c'est une blague, bien sûr. Je n'aurais jamais fait ça. Et c'était un haut fait d'armes que Peter Stachny soit là. Par la suite, j'ai mis ça en perspective. Parce qu'il est venu, peut-être un an ou deux plus tard, au Canadian Tower de Sainte-Marie. Ça, c'était étrange, là.
1: C'est tout. Pourquoi c'est étrange?
0: Ben, on disait, hey, crime, il sort jamais, etc. C'est bien parce que c'est la marche, puis il y a 50 000 personnes. Alors que deux ans plus tard, même pas, il y avait un... Parce que lui, il reste en Slovaquie, là. C'est un politicien qui est du côté de la Slovaquie, là. C'est à Marianne qui est ici, au Québec. Et oh, mais Peter, il est l'autre bord, là. Mais là, il venait au Canadien de Tahoe. Puis, je pense que je n'étais pas le seul, Rémi. On n'y croyait comme pas. Moi, je faisais des remotes, qu'on appelle, dans le jargon de la radio. C'est-à-dire, je faisais des interventions courtes. Alors que je disais, gang, venez nous rejoindre au Canadien de Tahoe. Il y a plein de rabais. Puis, en plus, Peter Stachny va passer tantôt. Mais dans ma tête, c'était une erreur. C'était un lapsus, là. Moi, je me disais, ça va être Marianne qui va être là. C'est pas vrai que Peter Stachny va arriver au Canadien Tower. Tu sais, je veux vraiment pas manquer de respect au Canadien Tower, ni au Canadien Tower de Sainte-Marie. C'est vraiment pas mon intention. C'est juste que la façon qu'il nous avait vanté ça, que ça avait été difficile.
1: Tu sous-estimes l'égard que Peter Stachny a envers les Canadian Tower.
0: Peut-être, c'est mettons. Ça. Ben, peut-être plus l'argent aussi, là. Parce qu'il y a eu un cachet, là.
1: Ouais.
0: Mais moi, je me disais. La façon qu'ils nous avaient vendu ça, que c'était un haut fait d'armes qui soit à marche bleue, puis qu'on l'ait sorti de là-bas. Et là, il vient au Canadien de Terre, puis il y avait... Tu sais, l'affluence est venue, parce qu'à un certain moment, Il est toujours bien arrivé, là. Rémi. Fait que là, j'étais comme, wow! Il est là pour de vrai. Là, je disais au monde. Puis dans mon remote, je le disais, pour de vrai, Peter Stachny est présent. J'ai fait une entrevue avec, puis tout, là. Ça, c'était le... Je pense que c'est le plus beau cadeau que j'ai jamais donné à mon père. J'ai acheté un jersey, puis je l'ai fait signer par Peter Stachny. Lui, c'était son joueur, là, des Nordiques, là. Ben, il y en a eu d'autres, là, avant, là. Mais ça, je pense que j'ai jamais vu autant d'amour dans les yeux de mon père par rapport à un cadeau que je lui donnais que lorsque j'ai donné le jersey de Peter Stachny, des Nordiques. Un bon jersey de laine, là. Yeah! Puis j'avais fait une entrevue avec. Là, je pense que mon père, il était fier de ce que... de ce que j'avais fait dans la vie. Parce qu'il était pas certain, lui, non plus, là. Un peu à l'image de Vitrerie Joyale, là. T'es pas certain de ce qui allait arriver avec moi dans le domaine de la radio. On sait jamais, là. On sait pas ce qui peut arriver. Bon, OK.
1: Peter Stachny, qui a quand même un apostrophe puis deux accents que je connais pas dans son nom de famille.
0: Oui, oui, oui. Oui, les espèces de vagues, là.
1: Ouais, c'est ça.
0: Ah, Peter, c'était tout qu'un joueur, là. Toi, tu l'as pas connu, ben.
1: Non, non, non, non.
0: Hey, Peter Stachny contre les Whalers en série. C'était fou raide, ça. Fou raide. Après ça, ça a été Joe Sakic, là, qui a été comme l'héritier un peu. Mais Peter, c'est plus...
1: Peter Stachny contre les Whalers en série.
0: Ouais, ça fait longtemps contre les Whalers.
1: On voit que c'est deux équipes qui ont, hein, qui ont perduré.
0: C'est des équipes qui est... C'est plus ça au niveau des séries. Hey, non. Quand il y avait eu le but là, en échappé pour éliminer les Whalers, là, c'était Alain Crête à la description. Rémi, Alain Crête qui a annoncé sa retraite cette année. Les gens ont viré fou dans le Colisée, ça lançait des rouleaux de papier de toilette. Moi, j'étais sorti dehors, j'étais plus jeune. Là. Je devais avoir 8-9 ans peut-être, gros max. Peut-être moins, Rémi. Puis mon père m'avait laissé me coucher plus tard. Tu sais, des beaux souvenirs, là. Tu peux te coucher plus tard. J'étais sur le terrain, je festoyais. C'est pour ça que je pourrais jamais prendre pour le Canadien. J'ai trop été fan des Nordiques. Comme là, je sais qu'il y en a qui font ça, là. J'en suis conscient, là. Ce soir, il y a une partie du CH, Rémi. Et ça va créer des souvenirs impérissables pour des jeunes qui vont pouvoir veiller plus tard. Parce qu'il va y avoir une exception. J'en connais, là, moi, des kids, là, d'amis, là, qui font comme... c'est correct. Ce soir, tu peux te coucher après la partie du Canadien. Puis ça va célébrer. Surtout si le Canadien gagne.
1: OK.
0: Qu'est-ce que t'es en train de regarder, là?
1: C'est quoi les accents qu'il y a sur son nom?
0: Aïe.
1: C'est un S avec un charron. L'espèce de vague. Après ça, t'as un apostrophe, puis ça finit avec un Y accent aigu.
0: On fait quoi
1: qu'on met un accent aigu sur un Y?
0: Oh, mais on fait quoi avec cette info-là aussi?
1: Ben, je trouve que, je sais pas, moi, peut-être que ça l'enrichit son nom.
0: C'est un chenille, ça?
1: Ouais, ben, tu
0: sais.
1: Moi, c'est encore d'actualité, contrairement à son équipe.
0: Arrête! C'est chien ce que tu dis. C'est chien, mon Rémi. Ouais. C'est chien. Canadien qui joue ce soir contre les Sables de Buffalo. Toujours à Montréal. C'est 2-1 la série. Puis, comme je dis, je salue toutes les petites familles, là, tu sais, qui. C'est le fun que vous laissiez des permissions, justement, aux plus jeunes. Là. C'est correct, là, qu'ils se couchent plus tard une fois de temps en temps. Ça n'arrive pas tous les jours que le Canadien sera en deuxième ronde des séries éliminatoires. En plus, c'est la folie furieuse là, à Montréal. Là. Hey, les ovations, toi, chose. Will nous en a parlé hier. Rémi, t'étais pas là, là. Mais le plus gros podcast de sport au monde, c'est animé par Pat McAfee. C'est un ancien... joueur de football, un ancien botteur au niveau du football. C'est lui qui faisait les bottés de dégagement. C'est pas, il bottait pas entre les poteaux. Là. Lui, son objectif, c'était de dégager le ballon. Il a fait de la lutte un peu aussi. C'est un gars de divertissement. Là. Il y a un gros, gros, gros podcast. Je te dirais qu'aux États-Unis, t'as Tucker Carlson maintenant qui est dans le podcast. Joe Rogan, bien sûr, qui est le balado le plus écouté. Mais Pat McAfee, il est pas loin. Là. Il est dans le top 5 des podcasts les plus écoutés. Puis hier, il a mentionné que ça l'a complètement flabbergasté l'ambiance qu'il y avait du côté de Montréal, qu'il n'avait jamais vu ça. Hey, ça a monté à 117 décibels, je pense, quand ils ont marqué, quand Caulfield a marqué un but. C'est fou, là! Le monde est craqué sur un moyen temps. Puis c'est correct. C'est le fun à voir. Mais moi, je veux une série longue. Fait que les Sabres, ce soir, il faut qu'ils gagnent pour que ça se rende dans ce match. Toi, t'as mis le Canadien encore, hein, je pense, ce soir.
1: Ce soir, j'ai pas misé sur la game.
0: Ah, c'est vrai, c'est Maddy.
1: Ouais, dans la série, j'avais donné les...
0: Moi, j'ai dit ce soir, Sabres. J'ai dit Sabre 4-2 avec un but dans un filet désert. ta production pour le. On règle ça tout de suite, là. C'est fini, après ça, on n'en parle plus. Là, oublie pas, t'as mis les sables.
1: Ouais, c'est ça.
0: Là, c'est 2-1 Canadien, là. Faut qu'à un moment donné, qu'ils se mettent à gagner.
1: Non, je vais donner la victoire aux Canadiens encore ce soir.
0: Crime. Fait que là, après ça, ben là, si le Canadien gagne,
1: ouais, mais l'autre fois, j'avais le feeling de miser sur les, non, sur les sables, mais tu sais, j'aime mieux que le Canadien remporte, là.
0: Je comprends ça, mais là, ça fonctionne plus, ton calcul, là. Parce que si le Canadien gagne ce soir, ça veut dire qu'il gagnerait une troisième partie. Ça veut dire automatiquement qu'on devra se rendre en 7 si les Sabres gagnent.
1: Voilà les questions à choix de réponse. Là, hein? Alors, c'est je suis tranquille, là, j'ai rempli mon recensement.
0: Recensement, vous avez jusqu'à aujourd'hui?
1: Oui, date limite.
0: C'est la date limite. J'ai dit ça tantôt à Chico. Chico qui est de retour. Chico, voyons. Qu'est-ce que tu veux que ça fait? Je réponds pas. Il va avoir une amende de 500$. Il va vous donner un avertissement. Vous allez avoir des délais, là. Faut pas non plus faire une menace. En passant, encore... Justin Trudeau, il a le don, des fois, de se faire aimer. T'as-tu vu, il a publié une photo avec lui? Avec, qu'est-ce qu'il avait dans les mains?
1: Katy Perry?
0: Non, il n'y a pas Katy Perry.
1: C'est beau, là.
0: Il avait son petit papier jaune pisse, son petit papier de recensement. Ah, okay. Puis là, il était là, c'est le temps du recensement. Puis là, tout le monde, on sale, toi, chaud. <C'est ça. rire> Tu sais, c'est comme si tu additionnais deux affaires négatives.
1: Non, mais moi, je pense qu'il y a un petit pourcentage de provocation là-dedans. Il voulait faire un petit peu de brosse camarade.
0: Je pense pas. Le pire, c'est que je pense même pas qu'il est mal intentionné.
1: C'est pas mal intentionné.
0: Ben oui. S'il veut mettre la marde, il est mal intentionné, Rémi. Je te le confirme. Mais je pense pas que c'était ça.
1: Non, mais des fois, tu veux faire de l'humour un peu. C'est pas pour mettre la marde, là.
0: Je pense pas que c'était de l'humour. Je pense vraiment que c'est lui. C'est comme le recensement. C'est quelque chose qui va de soi.
1: On sort le gars du gouvernement du Canada, mais on sort pas le gouvernement du Canada du gars. C'est ça?
0: Fait que vous avez jusqu'à aujourd'hui. Justin vous l'a dit, Justin l'a fait le sien. Mais pas c'était le cours long, là. Je me demande combien de personnes qui restent dans sa demeure, hein. Xav, ça se passe bien au niveau du rap. Puis Katy Perry doit pas rester chez eux. Sophie est rendue ailleurs, chante ailleurs. OK. Je sais pas pourquoi on est parti là, là. Fait que t'as dit que le Canadien gagnait, combien qu'il gagne?
1: Ouais, 3-1.
0: Mais là, c'était pas un choix de réponse, c'est juste te faire remarquer que ta prédiction, elle prend le champ à ce moment-là.
1: Oui.
0: Au début de la série que t'avais dit, les sables...
1: J'ai changé d'idée.
0: Bon, ça y est, il a évolué dans sa pensée. Ouais, c'est le CH qui va gagner la série.
1: Oui.
0: Bon. Ah, ben ouais. Mais avez-vous vu la girouette? C'est vraiment on être politicien,
1: oh, ça, c'est un propos non parlementaire, ton affaire.
0: Oui, le pire, c'est que t'as raison. Ouais. Hey, il y a un sondage. Hein, Caroline, je sais que je vais aller lâcher le Canadien, mais... Sérieusement, ça, c'est une question existentielle qui est dans le sac de chips. Écoute ça. Toi, je sais déjà ta réponse, là. Mais gang, je veux que vous participiez. 418-903-5969, 418-903-5969. On s'arrangera. Je vous donnerai des... parmi, là, tu sais, je choisirai là, au hasard. Là. Je choisirai au hasard. Je ferai un tirage au hasard. À savoir... vous auriez des billets pour les capitales. Puis on gardera ça par la suite. Parce que la question, c'est... Puis comme je dis, on connaît déjà la réponse de Rémi. Là. Aimez-vous mieux regarder les parties du Canadien ou faire l'amour?
1: C'est une bonne question à poser dans ce temps-ci des séries.
0: Oui. Puis je pense qu'il y a plusieurs fans... Parce que pas toi, là. Puis pas moi. Parce que étant moi... Mais tu sais, si ça avait été à l'époque des Nordiques, ou bien disons, tu me demandes...
1: Ah, mais
0: attends.
1: T'aimes-tu mieux faire l'amour?
0: Regarde, je vais le transposer pour moi, là. T'aimes-tu mieux faire l'amour ou une partie des séries des Ravens?
1: C'est à moi que tu poses la question?
0: Non, à moi, là.
1: OK.
0: Je me la pose à moi, là. Parce que toi, je sais déjà ta réponse.
1: Ah, ouais, c'est ça, là.
0: Toi, on le sait, c'est t'aimes mieux faire l'amour que regarder le Canadien.
1: Même si je suis tout seul... Je vais aimer mieux faire l'amour qu'à regarder une game sportive à la TV.
0: Tu veux dire t'as faire l'amour à...
1: C'est ça.
0: Ouais, c'est ça. T'as donné un coup de main.
1: C'est ça.
0: Toi, tu t'auto-passes le flambeau.
1: Oui. Bon, ouais, c'est ça. C'est...
0: Mais on a hâte de voir c'est qui l'aura le fameux flambeau. Parce qu'en passant, j'ai dit ça, ça a un lien. Là. Rémi, c'est parce qu'à chaque fois, dans la présentation d'avant-match du Canadien, t'as un ancien joueur qui arrive avec le flambeau. Là. C'est symbolique, là. La patinoire ne pogne pas en feu, là. Vous ça serait difficile, là, de la glace, là, de pogner en feu. Il y a moyen, peut-être, là. Mais c'est pas ça le but, là. C'était Kirk Muller, le dernier coup. Est-ce que ce sera Patrick Roy ce soir? Bon, ça ferait du sens. Alors, moi, je vais me poser la question. Ravens en série ou faire l'amour? Là, j'espère que ma conjointe n'écoute pas. Parce que je choisis les Ravens en série.
1: Ben, je suis pas vraiment étonné de ta réponse. Là. Je veux dire, quelqu'un m'aurait posé la question, j'aurais voir sûrement que Laurent va répondre. T'sais.
0: Ben, je me dis, je vais pouvoir faire l'amour le lendemain. Là. C'est pas si grave. Ou après la partie. Surtout s'ils ont gagné, je vais être encore plus heureux. Puis si j'ai perdu, ben, ça sera. Ben, c'est comme si je perdais. Là. Comme si mon équipe perd, ça sera un défoulement. Je sais pas comment voir ça. Là. Mais clairement, je choisis ça. En série, là, je choisis le match des Ravens.

0: arrêter ça. Hey, on paraît en plus. Mais peut-être qu'on va faire diminuer le trend. Parce que quand des personnes de notre âge...
1: Moi, c'est très rare, je le dis, je laisse ça à mes nièces plus, mais c'est rare que je vais amener le mouvement avec ça,
0: faut
1: là,
0: que tu le fasses.
1: De balancier.
0: Non, faut que tu le fasses, le mouvement de balancier avec tes mains.
1: Puis même à la radio?
0: C'est pas grave. Faut que tu prennes l'habitude.
1: Ça change de quoi, je trouve.
0: Moi, je pense qu'en faisant ça, on va le tuer, le trend de la tendance. On va tuer la tendance. Parce que les jeunes vont faire comme « arc ».
1: Non, c'est ça.
0: As-tu vu le vieillot à 45
1: c'est pas
0: ans?
1: Vrai
0: là,
1: qu'on est dans le même clic. Là.
0: Qui aime mieux regarder un match des Ravens en série que faire l'amour. Là. Pas vrai qu'il va être dans la même gang que moi là, avec son 6-7. OK, quand même, plus de 200, près de 250 personnes qui votent, qui aiment mieux regarder les Canadiens. Ah, mais là, écrit, on continue ça. Il y a d'autres questions. Aimez-vous mieux trouver un billet de 20$ par terre ou faire l'amour? Qu'as-tu vu, là, les gars, on twist ça, là. Rémi?
1: Ben,
0: c'est dans le fond, ça signifie, est-ce qu'une...
1: Mettons, là, je me remets dans ma situation de faire l'amour tout seul, j'aime mieux trouver 20$ par terre.
0: Mais sinon, on parle avec une personne, là. Arrête avec ton tout seul,
1: ben,
0: là.
1: Sais-tu, moi, c'est pas mentionné, moi, je ne comprends pas la question.
0: Faire l'amour.
1: Oui.
0: Est-ce que c'est faire l'amour quand tu t'amuses seul? Tu te fais un plaisir solitaire, mais là, tu sais, tu payes pas
1: mais
0: un souper.
1: Le pire,
0: est-ce
1: que
0: tu payes un souper à ta main, puis...
1: C'est pas toutes les filles avec lesquelles j'ai fait l'amour que j'aurais aimé mieux ça que trouver 20$ par temps. Ça, faut que je te dise ça. Là.
0: On veut des noms! Non, c'est pas vrai.
1: Généralement, oui. C'est ça ma réponse.
0: On veut pas de noms, là. Mets-toi pas dans le trouble. Moi, j'aime mieux faire l'amour, là. Et de loin, là. 20$. Dans le fond, c'est... 20$ ou faire l'amour?
1: 100$, mettons.
0: Un peu, là. Je vais voir ce que ça donne, les gens. 80% sur 500 répondants, 80% aiment mieux faire l'amour. Il y a quand même un
1: 20% qui sont pauvres, man.
0: Ils sont soit pauvres ou c'est
1: ou,
0: pas des relations d'amour.
1: Radin,
0: non, ou c'est des relations d'amour qui sont pas à leur top avec leur partenaire.
1: Mais tu sais, je veux dire, c'est ta partenaire. Tu peux faire l'amour le lendemain, je veux dire...
0: Ah, pis, c'est pas grave. Moi,
1: je
0: peux
1: pas faire l'amour là. Tu sais, peux-tu prendre le vin à la place, puis on va faire l'amour dans une heure, ça passe-tu? Là, à ce moment-là, je prendrais 20$.
0: Non, on va dire la journée, là.
1: La journée.
0: On va se garder une journée.
1: La
0: là.
1: Journée. La journée, je prendrais le 20$.
0: Ben voyons!
1: Ben oui, même si j'étais en couple longtemps, là.
0: Non. Moi, gars, je suis en couple depuis plus de 26, 27 ans. Hey, je le sais plus.
1: Tu t'ajoutes un mousseux pour le lendemain, ça va être plus fun, tu sais.
0: Un mousseux à 20$? Pas sûr. Aimez-vous mieux voir quelqu'un qui vient de vous couper sur l'autoroute se faire arrêter par la police ou faire l'amour? Hey, je l'aime, cette question-là.
1: Ah, c'est une bonne question, ça.
0: Celle-là, je l'aime, parce que c'est vrai qu'on a un malin plaisir. Quelqu'un qui te fait un geste là, dangereux là, dans le visage, là, qui te coupe ou qui met pas de clignotant. T'sais, quelque chose de gossant, qui est comme en énervé. Là. Tu souhaites
1: en
0: tout énervé. Le temps... Tu te souhaites
1: ça,
0: tout le temps
1: ça
0: subconscient.
1: Dépend.
0: Ah, oui.
1: S'il s'en fout de moi, oui, je vais souhaiter ça. Mais si c'est une bourde, c'est une erreur.
0: Ah, une erreur, c'est correct.
1: Il y en a qui me coupent des fois, ils ne m'ont pas vu, puis là, ils me lèvent la main pour s'excuser. T'sais.
0: Non, mais moi, je te parle
1: de... pas pantoute de se faire coller. Là.
0: Je te parle de un ou une énervée. Là.
1: Puis non.
0: Qui te coupe, puis qui, à la limite, il peut même te faire un geste. Là. C'est un majeur.
1: J'aimerais mieux le voir faire un flat sans se blesser, mettons. Là.
0: Non. Moi,
1: pas l'envoyer dans la gueule du loup des... Moi, pas du loup, on va dire un autre, en tout cas.
0: Un autre animal?
1: Ouais.
0: Le loup, il soufflait sur une maison qui abritait des...
1: Trois petits.
0: On va arrêter, là. Moi, j'aime mieux voir le chauffeur se faire arrêter, je pense, je sais pas. Ou faire l'amour? Ah non, j'aime mieux faire l'amour. J'aime mieux faire l'amour, mais j'avoue que ça m'arrive souvent d'espérer, au niveau de mon subconscient, là, d'avoir un petit peu plus loin sur l'autoroute le gars qui m'a coupé en énervé puis qui fait son cabochon, qui dépasse tout le monde en.
1: Ah ouais, puis qui s'en fout, qui est arrogant au volant.
0: Ah,
1: là.
0: Qui est arrogant.
1: S'il est arrogant, c'est sûr qu'il y a un peu de satisfaction.
0: J'aimerais.
1: À le voir être déçu, là.
0: C'est ça, de l'avoir collé, là. Oh, j'aime bien ça. Oh, là, tu vois, gars, ça monte. Je le savais. C'était plus, on hésitait plus par rapport au, comparé aux 20$. C'est 68%. Là, on est dans le deux tiers qui veulent faire l'amour. C'était 80 pour. C'est comme le monde disait, on laisse faire le 20$ puis on fait l'amour à
1: ouais,
0: place.
1: OK.
0: Fait que t'as quand même le tiers des personnes qui souhaitent voir la personne se faire arrêter au lieu de faire l'amour. J'aime ça.
1: OK, ah ben c'est pas pire.
0: OK, c'est ça. C'était mes trois questions. Merci au sac de chips, là. J'ai aucune...
1: Mais j'aime ça, ces questions-là.

0: Ça part un peu comme de rien, sauf que le choix, t'es comme, hé, OK, ça porte quand même à réflexion.
1: Ça donne l'envie de faire l'amour. OK, ça fait que c'est terminé. Passons à autre chose.
0: T'aimes-tu mieux, tu sais...
1: Bon, ça y est, là, j'ai peur.
0: C'est
1: de...
0: bon, on arrête.
1: Ouais, là, fais attention à ce que tu dis, là. Moi, une question...
0: T'aimes-tu mieux faire l'amour ou voir un Père Noël qui arrive à Noël débouler l'escalier?
1: Ben non! <C'est cadeau. rire> Je veux pas, je veux faire l'amour, je veux pas parler que personne se blesse.
0: Pourquoi non, mais ça, ça comprend pas qu'il se blesse, je sais pas. Tu sais, une vidéo de Père Noël qui arrive un peu chaud.
1: Non, mais moi, on pourrait me demander, t'aimes-tu mieux un ménage à trois ou que les Ravens remportent le Super Bowl?
0: Réponds même pas à la question, là, je vais me fâcher.
1: Je vous laisse interpréter, j'aime mieux pas répondre parce que ça inclut ma conjointe. Fait que je vais regarder ça dans le privé.
0: Ouais, regarde ça dans le privé.
1: Je vais regarder ça dans le privé. Ça. Mais selon vous, c'est quoi mon choix? Toi, t'as peur de ma réponse.
0: Ouais, man. Ah ouais.
1: J'aime ça. OK. Parlons un peu des routes de la rive nord et de la rive sud de Québec. Parce que le CAA Québec a sorti un palmarès des pires routes.
0: Ah.
1: Puis, Toto s'était relancé il y a quelques semaines de cela, alors que je disais que Guillaume Couture, sérieux, c'était... c'était pénible. Puis toi, tout de suite, défenseur de la SAUT, t'avais commencé à dire « Ouais,
0: boulevard mais... Ramel est pas bien ben mieux.
1: Boulevard Ramel. Puis moi, je t'avais donné du jus.
0: Tu sais, t'arrives sur le boulevard Ramel, la vie tombe en noir et blanc. C'est magané, désaffecté.
1: Oh, arrête donc, arrête donc. Il y a plein de places où tu peux faire des siestes à seulement 40$.
0: Ben oui, mais... Ah, puis tu prends juste 15 minutes, des fois, ils vont te...
1: C'est ça, puis c'est tout est... C'est full équipe, là. T'as des cassettes VHS, t'as l'air climatisé.
0: Ben, c'est ça, c'était dans le temps. Puis tu vois que le décor, je veux dire, la coupe bordure n'a pas été passée là, depuis.
1: Ouais, il y a des motels, puis je les nommerai pas.
0: Il en reste plus de temps que ça,
1: remarque. Il en reste moins. Il en reste moins.
0: C'est
1: une
0: ancienne culture.
1: Il y en a que tu penses que c'est un endroit clos, là. Tu sais que c'est une maison close, là. Ce n'est plus un motel. Pourtant, il y a quand même des gens qui se stationnent, puis qui sortent, là. Ouais. Alternent, là. Comme je dis, je veux pas cibler l'endroit. C'était pire avant. Ben oui, c'était bien. À l'époque que je passais.
0: Ben, avant, c'était propre. Tu sais, quand ça a été bâti, à mon avis, c'était peut-être dans les années 60. C'était un beau coin.
1: Ça a été construit,
0: c'est à 138
1: ouais.
0: Quand même, Amel. Mm-hmm. Tu sais, c'est la route panoramique de la rive nord. C'est une belle route. Puis tu sais, Amel, ça s'était développé, là. À mon avis, c'est dans ces temps-là.
1: Mais pour 60. Les motels, ça.
0: Mais les années 90,
1: ouais.
0: Là, c'était moins populaire. Fait que là, c'était plus.
1: Mais encore là, il y
0: d'autres
1: avait...
0: activités qui avaient repris ça, mettons.
1: Ça dépend des endroits sur le boulevard Ramel. À quelle jonction tu te trouves? Parce qu'il y a beaucoup de touristes encore aujourd'hui qui vont dans certains hôtels.
0: J'en ai vu, là. J'ai déjà pris des motels là, sur Ramel, le Québec.
1: Oui, mais il y a des motels, c'est ça. Lorsqu'on parle des motels siestes, les autres sont un
0: t'sais,
1: petit
0: j'ai
1: peu
0: jamais,
1: plus...
0: Tu sais, il y a beaucoup de caricatures là-dedans aussi. Là.
1: Ben...
0: J'ai jamais vu si pire qu'on l'entend parler. Là.
1: Ben... Moi, je passais le journal là, hein. Alors que c'était dans les années 90. Et il y a quand même toujours bien un motel qui s'était fait pogner parce qu'on filmait la clientèle qui avait des relations sexuelles à leur insu.
0: OK, ben là, c'est ça. Mais,
1: ça, c'est pas super, là.
0: Ouais, mais je pense que dans ce temps-là aussi, c'était peut-être plus répandu puis plus propice à être pire, entre guillemets.
1: Il y avait eu aussi un joueur des Nordiques qui est décédé dans un motel sur Amel.
0: Ah ouais?
1: Oui. C'est... Ah, je dirais pas le motel, là. Vous pouvez faire vos recherches, là. Ça sert à rien de... C'est pas, c'est zéro de la faute du motel.
0: Non, non, c'est ça.
1: Et le joueur des Nordiques, il avait pris une bonne dose... Ben, pas une bonne dose. Il avait pris beaucoup trop de cocaïne. Et là, les policiers sont venus essayer de le contrôler parce que là, il était parti dans un délire. Puis, il a comme commencé à se battre avec les policiers, puis son cœur a arrêté de battre.
0: Ah.
1: Quand même intense, là.
0: OK.
1: Je veux pas dire Denis. C'est le défenseur John Cordick, je crois, là. Mais lui, ça a été... C'était supposé d'être un des meilleurs défenseurs. Tu sais, quand il est sorti du junior, là, tout le monde disait ça allait être le joueur, etc. On est allé le matcher avec un autre gars de party. Ce qui était une très mauvaise idée. Puis, tu sais, le fait d'avoir des millions de dollars émis, tomber dans une drogue dure... Ah, c'est ça. Je n'ai le nom du motel, là. Je pense qu'il existe encore. C'est pour ça que je ne le dirai pas, là. 27 ans. Arrêt respiratoire attribuable à une dysfonction cardiaque. Mais c'est
0: du semi-overdose, ouais,
1: c'est,
0: ça, arrêté, ben, là,
1: c'est ouais. De l'abus de cocaïne. Il y était plusieurs policiers dessus, là. Parce que, tu sais, c'était un. Il était fort, là. Veux pas, là. C'était un joueur de la Ligue nationale. Il s'était déjà fait pogner une autre fois. Il avait été dans une école, tout nu. Puis je pense qu'il s'était comme aspergé de l'huile à frire, puis. Hey, ça n'allait pas bien, là.
0: OK.
1: Tu sais, le gars avait tout pour réussir, là.
0: Ouais.
1: Décembre 27 ans. OK, ben là, revenons, là, parce que là, on voulait parler de l'état des routes et non de l'état des anciens joueurs des Nordiques. Qui a la pôle à Lévis? Guillaume Couture.
0: Oui, ça, je peux pas vraiment nier, là. T'sais, mais, tu sais, à la défense de Guillaume Couture, il est en réparation, oui. Mais il y a quand même des trous assez imposants dedans qui sont pas nécessairement placés dans des secteurs où on est en train de réparer.
1: Et c'est là que je t'attendais dans le détour. Ben, je savais que tu allais arriver avec ton excuse des travaux.
0: Ben, on est en train de le refaire, là.
1: Malgré des années de travaux majeurs, le boulevard Guillaume Couture à Lévis continue de faire partie des pires routes de Chaudière-Appalaches selon le palmarès annuel de la CAA Québec dévoilé mardi. Bien sûr, c'est vraiment... Tu sais, quand je dis que c'est la pire route, c'est de Chaudière-Appalaches.
0: C'est la 132.
1: On met pas ensemble la Rive-Nord par Rive-Sud, là. Rive-Nord, c'est un autre artère, là. Ouais. Juste pour bien m'expliquer, là. Une bonne partie de l'artère principale du centre-ville de Lévis a fait l'objet de travaux importants depuis 3 ans. Les autres tronçons du boulevard restent en piteux état, selon les observations du journal. Ils ne sont toutefois pas suffisamment impraticables pour faire partie des pires au Québec, d'après CAA. Il y en a une seule route, là, qu'on dit, dans la grande région, à trouver une place parmi les pires routes de la province. C'est la rue principale, route 132, à Sainte-Croix, dans Lobinière.
0: OK. Ben c'est la même route que Guillaume Couture, mais plus vers l'ouest, là.
1: Donc, Guillaume Couture, elle arrive au 10e rang pour ce qui est de l'ensemble de la province de Québec. Capitale nationale, aucune route dans le palmarès. Ah, on n'est pas dans le top 10, nous autres, la Rive-Nord. C'est même pas le boulevard Ramel, le pays.
0: Ouais, ben,
1: c'est moi, je m'attendais que ça soit le boulevard Ramel, la voie de droite, là.
0: Ouais.
1: Puis, j'ai d'autres routes, là. Masson, Lormière, là. Masson, que c'est où le terminus Les Saules, là. C'est Masson qui devient Lormière. Joie le vert. Gang, ça va? Je comprends pas qu'il n'y a pas eu de travaux, là. J'ai manqué perdre une roue en fin de semaine en tournant de Michelet sur Lormière à gauche, là. Juste en face du terminus Les Saules.
0: Mais il faut que... Moi, je conduis, man. C'est comme une course à l'évitement des trous.
1: Ben, la voie de droite, là...
0: Je peux pas rouler, juste penser à où je m'en vais puis me foutre de la route sur laquelle je suis. Je vais tic-tac, tic-tac, je m'a tout scrappé, là.
1: Te le dis,
0: c'est un champ de mine. Faut éviter les trous.
1: Ouais, mais faut éviter la voie de droite. Lormière, là, jusqu'à l'autoroute, là, tu sais, jusqu'à temps que tu prennes l'autoroute de la capitale, là, c'est pas énorme, là. C'est entre le terminus Les Saules, comme je dis, et l'autoroute. La voie de droite, impraticable. Ce n'est pas des trous, ce sont des cratères.
0: Ouais.
1: C'était peurant, là. Puis il y a aussi des places, il y a d'autres endroits, tu sais, on parlait de boulevard Ramel tantôt. Il y a des endroits en face du. Maintenant, je pense que c'est un Wendy's qu'il y a là, en tout cas, pas loin de la pharmacie, là. Crime, il y a des espèces de roulières dans la voie de gauche. Tu sais, disons, le terreau, il embarque dedans.
0: Ouais.
1: T'as de la misère à sortir des roulières dans la voie de gauche. C'est pas une roulière pour te réveiller, là. C'est pas l'affaire qui se pose d'être sur le bord de la route.
0: C'est un affaissement.
1: Un affaissement qui fait que ton char est comme pogné là-dedans, là. Puis s'il pleut, Colin, l'aquaplanage n'est pas le fun là-dedans, là. Continuons. OK. Par rapport à Lévis, on va parler de la Sarthe en premier. Donc, Guillaume Couture, premier. Selon toi, la deuxième pire?
0: À Lévis?
1: La route des rivières, on va te le dire, là, parce que...
0: Ouais, mais c'est ça, mais... C'est la seule autre grosse artère qui est digne de mention comme ça, là. C'est long, la route des rivières, mais...
1: En quatrième position...
0: Des fois, le chemin des îles, il donne pas sa place non plus.
1: Et cinquième.
0: OK.
1: En quatrième, c'est le chemin de Terrebonne. Cinquième, c'est le chemin des îles.
0: Chemin de Terrebonne?
1: Ouais, je connais pas ça. Le chemin Terrebonne, qu'on
0: chemin
1: appelle.
0: Chemin Terrebonne, à Lévis. OK.
1: Chaudière-Appalaches, fait que ça peut être plus du côté de la Beauce. Ça, aussi, là. On dit que le bilan s'est considérablement alourdi sur le réseau municipal à Lévis comparativement à l'année dernière. Ça, j'étais pas fou, là. Je pense que toutes les personnes l'ont constaté. Là, c'est pas moi. Là. Je suis comme, oh, bravo Laurent. Là. Mais c'est pire cette année. Moi, je considère que c'est pire cette année partout. Là. Ça arrive sud, ça arrive nord. me semble qu'il y a plus de trous qui sont plus prononcés.
0: C'était à prévoir. On a eu un gros hiver avec de la glace beaucoup. Gel, dégel.
1: Ouais. Il y a eu des fois, il faisait
0: vois,
1: comme plus
0: vois
1: chaud.
0: Des grosses couches de glace pendant l'hiver, tu sais que le printemps va être un petit peu chiant côté route.
1: Parce qu'on dit que l'année passée, il y avait juste Guillaume Couture qui était au troisième échelon de du classement régional à Lévis. Fait que là, tout d'un coup, on en a 4-5. Capitale nationale. OK. Il y en a un que je ne sais même pas c'est où, là. Moi, je pensais que Boulevard Amel serait dans le top, là. Mais ça n'a pas l'air d'être ça. Le premier, c'est les boulevards Saint-Claude. Ben, le boulevard Saint-Claude, pardon. C'est où, ça, le boulevard Saint-Claude?
0: C'est... Aucune idée.
1: Aucune idée. Quatrième position, Pierre-Bertrand. C'est parce que j'ai moins à faire,
0: Pierre-Bertrand,
1: là.
0: Pierre-Bertrand, ouais,
1: c'est... Moins à faire, là.
0: Oui, mais, tu sais, c'en est un qui est surprend scrap, pas. Là, tu sais.
1: Puis il y a du trafic, là. Il y en a
0: c'est
1: du
0: un
1: monde.
0: Coin qui est comme industriel pas mal, fait qu'il passe des grosses machineries.
1: Jean-Talon-Ouest, en cinquième position. En sixième position, la route de l'aéroport. Ouais. Ça, c'est pas super beau comme carte de visite là, pour les gens qui arrivent. Bienvenue au Québec!
0: Ouais.
1: OK. On dit que le boulevard Jean-Talon-Ouest est un habitué de ce palmarès. Il figurant depuis maintenant 4 ans. On m'a amené, on va y arriver. On va faire de quoi sur Jean-Talon-Ouest. Mais pas de boulevard Ramel. Pas de... Moi, comme je disais, Lormière. Ça me surprend à Masson. Masson... Éternel travaux,
0: ah, mais c'est pas la même importance, Masson puis Amel. Masson, c'est une rue quand même importante
1: Lormière,
0: de Québec.
1: Oui,
0: là.
1: Mais Lormière, oui, là, quand même. Là.
0: Ouais, mais pas comme Amel. Là.
1: Ouais, mais Lormière, tu pars.
0: T'sais, Amel, c'est le Charret plus chillos.
1: Ouais, mais attends, Lormière, tu pars des Saules, tu montes jusqu'à Neuchâtel, Loretteville. C'est quand même bon, un gros boulevard. Là.
0: Plus enfoncé quand même dans Québec. Là.
1: Enfoncé.
0: Ouais.
1: On salue tous les gens des Saules, Neuchâtel, Loretteville.
0: Non, mais on les aime, le monde de région.
1: Mais vous êtes une gang d'enfoncés. Bon, oui, des gens de région. Hey, c'est très région, les Saules. Ben, finalement, je suis un gars de région.
0: Ben oui.
1: C'est fini. C'est pas vrai, ça. Un petit gars de ville. On va parler de personnes qui utilisent les dites voies, c'est-à-dire les chauffeurs du RTC, Rémi. Hey, ça me dépasse un peu, là. Ils auront une formation contre les gestes violents des usagers. C'est la première fois qu'il y a un contrat là, de ce type-là là, okay. Qui est donné à Québec. Mais ça veut dire que c'est rendu à un stade que les usagers sont tout le temps... Ils sont pas capables de gérer.
0: Ben là, je sais pas si c'est arrivé une situation de plus. Ou,
1: on
0: ben
1: dit non. Qu'il y a une hausse.
0: Je pense que c'est correct de... Ouais, mais tu sais, je prenais le boss il y a 20 ans, puis j'ai vu des affaires quand même louches qui ont été faites à des chauffeurs. Là.
1: Moi, c'est ça. Moi,
0: de pousser, à cracher dessus, à des fois brasser plus. Là.
1: Ah, mais ça, c'est sérieux, c'est cabochon en salle. Là.
0: Non, mais tu sais, ça arrive, puis ça arrivait là, longtemps. Là.
1: Ouais, mais attends. Là, j'ai une hausse en pourcentage de gestes violents. Selon toi, ça, c'est en 3 ans. Le pourcentage est établi à combien? Je sais que t'as pas lu l'article.
0: Non, je l'ai pas lu. Mais là, je suis pas trop sûr de comprendre ta question. Combien de pourcentage de plus qu'il y a de gestes violents déclarés?
1: C'est ça.
0: Ça a augmenté de, je sais pas, moi, 30%?
1: Ouais, c'est ça, une affaire de même.
0: 30%?
1: 330%. Tu dis? Regarde, le nombre de signalements en 2023, 156. Et maintenant, 480, grimpé à 492 en 2024. Puis à 672 l'année dernière. 672 de signalement. Ça veut dire que c'est juste les gestes qui ont été signalés. Là.
0: Des gestes, des paroles? Des...
1: C'est plusieurs choses. Là, qu'on prenne, on parle agression, comportement d'incivilité. Tel que des menaces, des crachats ou un grave manque de courtoisie. Ça, je ne sais pas c'est quoi. C'est-tu par rapport à d'autres usagers? Ça doit être plus ça. Là. Et, genre, tosse-toi, c'est moi qui s'assois ou quelque chose comme ça. Là.
0: Ouais.
1: J'espère que les gens... Moi, ça fait longtemps que j'ai pris l'autobus, là. Tu sais, toi, lorsque... Tu sais, je sais, là, je te connais, là. Je salue ta mère, je suis certain que t'es super bien élevé, mais... Tu sais, quand moi, je voyais une personne âgée, soit que j'étais en métro que lorsque je vais à Montréal, ou que je sois à Québec...
0: Faut que tu donnes ta place.
1: Tasse!
0: Oui.
1: Une femme enceinte.
0: Parce que c'est normal de le faire, puis parce que t'as l'air du pire cave si tu le fais pas.
1: C'est ça, mais il y en a qui font comme semblant.
0: Puis c'est le premier, le plus proche de la personne âgée qui donne sa place. Ouais. Si t'as donne pas, la personne de l'autre bord de toi va la donner.
1: On dirait qu'il y en a
0: après ça, en tout cas, moi, c'est une pression que j'ai de la misère à vivre. Là,
1: ah, moi, c'est pas...
0: C'est cheap de
1: moi,
0: même.
1: Moi, ça
0: là.
1: Vient... Tu sais, c'est un réflexe, là. C'est un automatisme. Tu sais, quelqu'un qui ne le fait pas, c'est moi, au pire, je vais le faire à sa place, Mais tu vois cette personne-là qu'elle fuit du regard, elle fait semblant comme qu'elle ne la voit pas, ouais. Une personne âgée ou une femme enceinte ou même des kids, là, ultimement, là, je vais me tasser, souvent. Parce que, en tout cas, c'est moi, là.
0: Mais tu sais, dans le bus, moi, j'avais toujours l'habitude de m'asseoir dans le fond.
1: Moi aussi.
0: Fait qu'à moins que l'autobus soit vraiment plein, puis là, je suis assis en avant, mais tu sais, souvent, j'ai rarement eu à donner ma place, là. C'est arrivé, je l'ai donné en masse. Mais dans le fond, t'es un peu plus... t'as moins de chances d'avoir à la donner.
1: Ça, c'est une affaire dans l'autobus, puis ça, je l'ai... La dernière fois que je l'ai vécu, c'est lorsque j'ai pris les navettes pour aller au festival d'été. Ça se peut que je recommence ça cet été, là. Les gens, des fois, comprennent pas qu'il faut juste aller à l'arrière de l'autobus, là. Les chauffeurs, il faut tout le temps qu'ils disent « On va à l'arrière, il y a de l'espace. » Parce que le monde, on dirait qu'ils ont peur de se coller, là. Un peu, là. Ils sont comme debout, là. Puis là, t'sais, ils bloquent ça, là, à peu près, pas au milieu de l'autobus, mais disons aux deux tiers, là. Il y a plein d'espace en arrière, là. Mais non. Là, nous autres, on est collés comme des sardines en avant parce que le monde en arrière ne veut pas juste se tasser un peu, là.
0: Ouais, ben moi, dans ce temps-là, je m'en vais en arrière puis je profite de l'aération.
1: Qu'est-ce que tu penses que je fais? Moi aussi,
0: là, je trippe pas à être collé dans un bus debout puis tu sens le souffle de l'autre personne en arrière de ton cou.
1: Ouais, quand c'est... C'est pas trop pire quand
0: c'est juste... C'est pas si romantique, là, quand c'est dans un bus de ville.
1: Puis encore là, c'est pas si pire quand c'est juste le souffle, là. Bon, continuons. Qu'est-ce qu'on a d'autre? Une couple d'affaires que je voulais jaser aujourd'hui. Ah, je garde ça pour plus tard, ça.
0: Ben, gars, je vais en profiter pour en remercier un commerce partenaire que je suis allé visiter hier.
1: Oui.
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1: OK.
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1: C'est quoi t'as pris, toi?
0: Moi, j'ai pris des ossobuco. J'ai pris un jambon avec un os dedans à mijoter. Deux sortes de saucisses. Puis quelque chose d'autre. Je suis allé avec ma mère, là. On a fait un petit magasinage à deux.
1: Cas, ils ont
0: pris quelque chose d'autre que je ne replace pas.
1: Du veau? Escalade de veau?
0: Ils ont du veau, non.
1: Ouais,
0: c'est pas
1: je
0: des
1: sais,
0: escalades
1: parce que le veau,
0: de
1: veau, il a de l'air bon en tabarouette.
0: Je ne sais pas c'est quoi l'autre chose que j'ai pris.
1: Ils ont plein de choses.
0: Je sais qu'ils ont plein d'affaires, je vais y retourner, c'est ça. Mais
1: des œufs frais, ils ont.
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1: Ils ont de tout, là. Ils ont de
0: du
1: tout.
0: 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Là.
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1: 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Gars, je vais te parler un peu de cet article-là, puis on va se laisser après, parce qu'on a quand même un gros show aujourd'hui. Awa, qui sera avec nous, elle a fait un voyage au Brésil. On va en connaître un peu plus sur le Brésil. Ça, c'est un endroit que j'aurais toujours aimé, que j'aimerais encore visiter à ce jour. Brésil, là, moi le dire, ma chair est faible pour les femmes brésiliennes. C'est...
0: Ça sonne bien, en tout cas, aussi. Ça a un cachet, là. De...
1: Ça sonne bien parce qu'on a une image qui vient automatique avec.
0: Ouais.
1: Je pense que c'est ça, l'histoire.
0: Okay. Un maillot de bain jaune.
1: Ouais, hein?
0: Moi. Ouais, il est jaune, le maillot de bain.
1: Vert et jaune, t'sais. Là, mais c'est parce que ça, c'est le bikini de le volleyball de plage. C'est souvent les meilleures joueuses au monde, et c'est souvent les plus sexy au monde également. Ouais, n'en déplaise aux Russes, là. Je ne sais pas pourquoi je viens d'envoyer les Russes en dessous du boss, pas inutilement. Là. En dessous du boss, c'est pas correct, ça. On va parler avec Maddy. Hey, Maddy, on va faire des petits suivis. Maddy, il nous avait amené deux sujets. Qui avait fait beaucoup, qui nous avait fait beaucoup débattre, là, Rémi. La fameuse saga des restaurants à la fleur.
0: Oui.
1: Avec sa porte-parole.
0: Ça, c'est des restaurants qui existent à Montréal.
1: Ouais.
0: Pour ceux qui ne savent pas c'est quoi,
1: ouais,
0: là,
1: ouais.
0: Parce qu'il y en a quand même quelques-uns.
1: Et également, on va revenir sur les animaux dans les logements. Puis là, que je vous voie pogner les nerfs après moi, là. J'essaie juste de faire l'autre côté de la médaille, là. Dans les coups, j'ai eu l'impression quasiment que j'étais un animal mal dompté. Là. Et on a François Charon, qui s'en vient avec sa conférence à Lévis, justement, dans très bientôt. Là. Je me demande si c'est pas cette semaine. De toute façon, on va le confirmer tantôt avec lui, puis il y aura différents sujets avec François. Si vous avez des questions, vous pouvez toujours nous les écrire au 418-903-5969. 418-903-5969. Ah non, ça c'est trop long. Je peux pas faire ce sujet-là. Fait que je vais y aller avec celui-là. Ouais, parce que sinon, comme je dis, on n'y arrivera pas. T'as-tu vu les nouveaux mots? Parce que tu sais, il y a des nouveaux noms propres là, dans le Robert, dans le petit Robert. J'aime mieux les nouveaux mots. Là, parce
0: les
1: que
0: nouveaux mots qui ont fait leur entrée. Quand même, j'ai vu un article là-dessus, mais il y a quelques semaines. Là, j'en ai retenu aucun.
1: C'était-tu dans le Larousse ou c'était dans le petit Robert aussi?
0: Je pense que c'était la langue française qui souhaitait la bienvenue à ces mots-là. Fait que je sais pas trop.
1: Ça doit être semblable, là. Bon, fait que là, on a des nouveaux mots. Alors, qu'est-ce qu'on a comme nouveaux mots cette année? On a découvrabilité. C'est quoi ça, découvrabilité?
0: Ben, le potentiel de ce qu'il y a à découvrir.
1: Qualité de ce qui peut être découvert fortuitement sur l'Internet grâce au référencement, aux algorithmes, etc. Ah, c'est intéressant, ça.
0: OK. Ouais. Telle plateforme a une meilleure découvrabilité. Il y a plus de potentiel de découverte. OK, moi, je voyais plus, mettons, sur un terrain, là, en prospection. Mais OK.
1: Il y a archipélisé.
0: Archipélisé? Ouais, ça doit être quelque chose qui est comme séparé, tu sais. Mettons, une terre qui est un peu inondée, ça va faire comme des petites îles, c'est archipélisé. C'est un groupe d'îles.
1: Qu'est-ce que l'archipélisation? Une longue analyse de ce que un éclatement de la nation en plusieurs communautés différentes et qui tiennent à se différencier à la fois dans ce qui est leur identité et leur destinée future. Tabarouette,
0: OK,
1: c'est simple. Sinon, fast fashion. Ouais, en français.
0: Fast fashion.
1: Ouais, deux mots anglais. Deux mots anglais égale un mot français.
0: Ah ben oui, c'est vrai, c'est bien connu.
1: Fast fashion.
0: J'aime bien archipélisation, par exemple. Archipéliser, là, c'est inspirant de l'utiliser de
1: tout
0: ce sens-là.
1: Tout est resté là-dessus.
0: Ouais, ouais, non, mais c'est bien. C'est...
1: Le fast fashion, la mode rapide. On peut pas dire la mode rapide, en tout cas.
0: Ouais. C'est lettre, là.
1: Désigne la production de masse de vêtements à bas prix, renouvelés très rapidement. Parfois des milliers de nouveautés par jour, comme Shane ou Zara. Ça doit être des marques là, que je connais pas, là. Pour imiter les tendances. Ça peut être des Timmy Hilfiger, des Lucas.
0: Nuc.
1: C'est ça, Nuc. Ce modèle encourage la surconsommation des vêtements de faible qualité, générant une pollution massive et des déchets textiles énormes. La fast fashion...
0: C'est péjoratif un peu.
1: Ouais, je pense.
0: C'est pas un compliment. Là,
1: ben non, c'est pas bon. Là.
0: Tu vas pas emprunter à la banque parce que tu te pars une compagnie de fast fashion.
1: La fast fashion n'est pas dans le programme de Québec solidaire. Je vous garantis ça. Après ça, on a la manosphère. Qu'est-ce que la manosphère, selon toi? Moi, ça, je le sais. Là.
0: Ah ouais. La manosphère, c'est plus la démographie des humains sur la planète, je sais pas. Ça a-tu rapport avec le nombre qu'on est?
1: Ça désigne la communauté des masculinistes.
0: Oh ben.
1: Eh, hey, mais oh Alpha, ben. C'est vous autres, ça.
0: La manosphère.
1: La
0: okay.
1: Manosphère. Il y a ensuite marrainé. Je pensais que c'était déjà un mot, moi, marrainé.
0: Non, parrainé est un mot.
1: Mais je pensais que marrainé, ça l'était aussi.
0: Non, mais tu sais, ça prenait un mot contre les hommes alpha, manosphère. Ben là, ça prenait un mot aussi pour.
1: Attends le prochain.
0: Marrainé, dans le fond, c'est comme. C'est ça, c'est pour.
1: Ça m'a fait que parrainé, mais.
0: Mais version féminine. Faire plaisir aux femmes qui se sentaient comme un peu mises à part.
1: Moi, je te laisse aller dans ta manosphère. Dans ta manosphère, là.
0: J'étais un gars de la manosphère de penser ça.
1: Mais je sais que tu n'iras pas jusqu'à faire de la porno-divulgation.
0: OK. Ça, c'était pas un mot encore.
1: Non.
0: Pas,
1: ça, c'est quoi?
0: C'est partagé, mettons.
1: Ouais, c'est la revenge
0: photo osée que t'aurais
1: avec ton ex. Ouais. Avec ton ex, puis. Par colère ou je sais pas trop quoi, là.
0: De envie de nuire, des fois, il y en a qui font ça, de partager quelqu'un. Ben ouais.
1: Nuire à la réputation de quelqu'un.
0: Comment t'as appelé ça, le mot?
1: C'est porno-divulgation.
0: OK.
1: Au lieu de revenge porn. Ça, ça fait du sens, là.
0: Avant, ça s'utilisait, mais probablement avec un trait d'union entre porno et divulgation.
1: C'est pas.
0: Puis là, ils en ont fait un mot.
1: Pas sûr que ça existait.
0: Non, parce que pourtant, c'est assez simple à penser, là.
1: Je pense qu'on utilisait revenge porn, carrément. Oh. Racialisé, neurodivergent,
0: racialisé.
1: Ouais. Là, tu veux que je te définisse ça? Là?
0: Ouais, peux-tu me le définir? C'est-tu de... C'est-tu comme stéréotypé? C'est-tu comme...
1: Le terme racialisé ou racisé désigne le processus social et politique par lequel on attribue une identité raciale à un individu ou à un groupe. Utilisé en sciences sociales, il souligne que la race n'a pas de fondement biologique, mais une construction sociale liée à des rapports de domination. Racialisé.
0: OK.
1: Ensuite, on a neurodivergent. Ça aussi, je pensais que c'était un mot qui existait déjà.
0: J'ai entendu ça, ouais.
1: Ben oui.
0: Qu'est-ce que ça veut dire, un neurodivergent?
1: Caroline, là.
0: Ben là, on parle d'un mot, Laurent, on peut bien dire ce que ça veut dire.
1: Je m'attendais pas à faire des recherches sur chacun. C'est un terme non médical décrivant des personnes dont le cerveau fonctionne, apprend ou traite l'information différemment de la norme. C'est moi, ça. Ce concept issu de la neurodiversité considère ces différences comme des variations naturelles plutôt que des déficits englobant l'autisme, le TDAH, la dyslexie et d'autres profils.
0: OK.
1: J'étais convaincu que ce mot-là existait déjà.
0: Mais moi, je me pose toujours la question, c'est qui la norme? Est-ce qu'on peut me montrer quelqu'un que cette personne-là est normale?
1: Oh,
0: 100%. Ça existe-tu, quelqu'un ça de existe normal pas. À 100%? Là, tu sais?
1: Ah ben, Colin, le prochain mot... Quand je l'écris, pour avoir sorti, ça me sort la définition, ça me sort juste des images puis des produits, là, t'sais, avec des montants venant avec. Là. Fait qu'il va falloir que ce soit toi qui le décrive. En plus, c'est un terme que toi, tu connais plus. Là. Parce qu'on l'a pas en français.
0: OK.
1: Même si maintenant, il est dans le petit Robert. Une slackline.
0: Une slackline, c'est un outil en construction?
1: C'est un outil, oui.
0: Oui, c'est ça.
1: Regarde, là, ça ressemble
0: à ça. Fais-tu une ligne avec une corde en poudre, là, ou...
1: J'ai plein d'images. Là. Moi, je peux pas... tu me connais, moi, mais...
0: Ah, une slackline. OK, non. Ben, moi, j'appelle ça une strap à rochette. Là, quand tu déménages, là, bientôt, t'as une strap avec deux crochets, puis...
1: Pas sûr que ça fonctionne.
0: Une slackline. Puis ça, c'est en français?
1: Ouais. Puis quand tu l'écris sur Google, ça te sort juste des produits.
0: Non, on l'avait déjà en français. On appelle ça une strap.
1: ça te sort juste des produits commandités.
0: Non, mais d'habitude, s'arrêter, mettons, une sangle.
1: Puis regarde, on a différents endroits, puis on l'a sur Wikipédia, mais en anglais.
0: Puis c'est quoi en anglais, slackline?
1: Ben non, c'est même pas... Eux autres, ils appellent ça du slacklining, là, ça devient une activité.
0: Ah non, excuse-moi, c'est pas un outil, je suis dans le champ totalement. Une slackline, les espèces de cirques qui mettent ça entre deux arbres, puis là, tu marches sur ça comme un funambule. Okay. T'as sûrement déjà vu ça dans des parcs, c'est populaire. Ça ressemble à une strap de déménagement, comme je parlais. Mais non, tu fais de la slackline, c'est que là, tu bandes ça entre deux arbres, puis là, tu marches là-dessus.
1: Ah, ouais, c'est ça.
0: Parce que tu fais des petits bonds.
1: Parce que t'as l'expression, tu sais, quand on parle en anglais là, de slacklining, ce qui n'est pas rentré, là, on parle de marcher, courir, se balancer, se suspendre sur une ligne plate qui est tendue entre...
0: Une ligne de suspension. Ouais, je sais pas, il me semble que la langue française aurait dû avoir de quoi de français pour ça. Là.
1: Ah, une ligne de suspension, ça fait bien, là.
0: Ouais.
1: Je pense que tu l'as, t'as mis le doigt dessus. Il n'y a rien. Quand tu fais une recherche, il n'y a rien qui sort.
0: Ça fait que là, c'est une slackline.
1: On est rendu une flatline. Bim bim bap. Ça, c'est un mot, ça.
0: Quoi?
1: Bim bim bap. J'ai dit peut-être trop vite. Ça s'écrit B-I-B-I-M-B-A-P. Bim bim bap.
0: Bim bim bap.
1: C'est un plat coréen. C'est de la nourriture.
0: OK.
1: Je te laisserai pas patienter parce qu'on a. Et il y a l'expression fac. Il est rentré.
0: Fac?
1: Tu sais, là, quand
0: non,
1: on dit...
0: Non, mais fait que. Alors, F-A-I-T-Q-U-E.
1: F-A-Q-U-E. Puis ça, et sa variante F-A-K. C'est-à-dire...
0: Hein? Fait que F-A-K est rendu accepté en langue française.
1: Et c'est défini comme de ce fait, alors donc...
0: Du coup, pour nos copains français...
1: Il y avait, avec l'exemple d'une phrase de l'auteur Simon Boulris, une maison, c'est l'amour. Puis là, il n'y a plus de maison. Fait qu'il n'y a plus d'amour.
0: Fait qu'on écrit fac, F-A-K.
1: On l'écrit F-A-Q-U-E. Fac.
0: Ah. Man, excuse-moi, là, mais tu sais, ça, c'est bon pour nous rendre neurodivergents. Tout simplement.
1: Fait qu'on va aller à la pause.
0: Ben, fait qu'on va aller à la pause, mais tu sais, c'est fait que...
1: Non, non. Fait que c'est rendu correct.
0: Man, je suis...
1: T'es flabbergasté.
0: Non, il y a quelqu'un de trop Génération Z qui prend une décision quelque part là-dedans. Là.
1: Dans le petit roman, tu penses que c'est rendu lousse, là?
0: Ben non, mais tu sais, là, on détériore la langue française à accepter des choses comme ça, là. On ne la facilite même pas, parce qu'on fait juste ajouter un mot de plus à savoir comment écrire. Puis c'est écrit en jambon.
1: La slackline a été loussée.
0: Mais ben ça, c'est un anglicisme qui était accepté, comme week-end ou ces mots-là. T'sais, on n'est pas pour ça, mais...
1: La fast fashion, tantôt, là. On a un autre anglicisme. C'est pas...
0: C'est pas glorieux, l'évolution de la langue française, hein?
1: Ah, avez-vous vu le dinosaure, hein, les jeunes? Moi, je vous comprends, fait qu'on va aller avec la musique. On va écouter un rappeur d'ici, en plus. Qui rappe en anglais, ça doit te fâcher, ça?
0: Mais non, je te dis. Non, mais non.
1: Non. En plus, c'est une solide chanson. Un très beau vidéoclip qui vient avec, une nouveauté de l'artiste d'ici, Mindflip. Ça s'appelle You Heard.
0: Ouais, je sais pas si pourrait l'écrire de même, hein?
1: Bientôt,
0: en
1: ça
0: anglais, va. You, ils vont accepter Y-A.
1: Ben, ça s'en
0: puis vient. Entendre, là, ils vont accepter H-U-R-D.
1: Ça s'en vient l'année prochaine, oh, ouais. Petit Robert. Restez là, au retour des messages. Ah ouais, on a un gros show, plein d'intervenants. Restez là, c'est toujours le fun de jaser. Mais là, juste avant, Mindflip, You Heard, Laurent Létruant.

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0: 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On va aller rejoindre quelqu'un qui voyage, mais pas à l'aide de voiture, mais plus à l'aide d'avion. Salut, Awa, comment tu vas?
1: Salut, ça va super bien, vous autres?
0: Ça va super bien. Ça faisait un petit bout qu'on ne s'était pas parlé, mais c'est pour les bonnes raisons, parce que tu as vu, disons, des beaux paysages, on va le dire ainsi.
1: Oui. J'arrive d'un bon 3 semaines. Au final, j'étais en Floride juste avant d'aller au Brésil pour les championnats du monde de cheerleading. C'est comme mon voyage annuel depuis 10 ans. Je suis dans le monde du cheer parce que je vais au championnat mondial. Ça, c'est à Disney.
0: Est-ce que tu as fait une transition maintenant, tu es coach ou c'est juste que tu es...
1: Ben maintenant, en fait, j'y vais pour mon entreprise de production de vidéos.
0: OK.
1: Fait que j'ai passé toutes les étapes. Là. J'y étais comme athlète en premier, j'ai entraîné 2 fois au championnat du monde aussi. Puis depuis 3 ans, j'y vais avec un de mes clients qui est le Centre Coyote à Candiac. Puis eux participent avec des équipes au championnat mondial, je vais faire des vidéos pour eux. Là.
0: Comment ça se passe au niveau du Québec en général, nos troupes de cheerleading, est-ce qu'ils font encore...
1: Ça se passe vraiment bien, là, je dirais, en ce moment, particulièrement cette année, là, le Québec a remporté 15 des globes, là, on appelle ça des globes là-bas.
0: Il y en a combien en tout à Ouaz, juste pour nous donner...
1: Le podium sur 51.
0: OK, ouais, wow!
1: C'est dans le monde quand même, c'est près de 1 sur 5 là, qui a été, des médailles qui ont été remportées au Québec particulièrement. C'est très impressionnant.
0: Cool,
1: une très bonne année pour les équipes du Québec.
0: Oui. Puis le cheerleading, c'est quelque chose. Là. C'est un sport. Moi, j'avais. Ça me surprenait tout le temps comme statistique. Là. Mais on disait qu'au niveau du sport, c'est le sport qui peut être le plus dangereux au niveau des blessures. Là. Je ne veux pas décourager les gens. Là. Puis,
1: ouais. C'est
0: pas le même genre de blessure là, que disons qu'au football. Là. Mais au prorata, le cheerleading était. Il y avait plus de blessures. Que disons que le football et la boxe, là, c'était le numéro un. Là. À chaque coup, moi, ça me flabbergastait. C'est quelque chose, le cheerleading.
1: Effectivement. Moi, c'est pour ça que je me suis retraitée. J'en ai eu assez.
0: As-tu des blessures que tu traînes encore? Ou?
1: Non, j'ai été... Ben, non. Des blessures d'articulation, tout ça, je pense que tu le sais quand tu as fait du cheer, puis tu vas le garder pour un bout si c'est pas à vie. Là.
0: OK, ça vient avec. C'est comme le skate, là.
1: C'est comme inévitable, mais j'ai quand même été chanceuse parce que j'ai fait plusieurs commotions cérébrales, puis j'ai arrêté à temps pour ne pas en avoir des séquelles à vie. Là.
0: Fait t'en as fait combien?
2: Plusieurs.
0: Ouais, c'est ça.
1: Ben, c'est sûr que l'époque avant qu'on parle vraiment des commotions cérébrales, là, moi j'ai fait du cheer depuis que j'avais 8 ans, là, fait que j'ai commencé quand même très jeune. Puis à ce moment-là, ça n'existait pas, là, des commotions cérébrales. C'était pas comme dans les dernières années de ma carrière où on avait des protocoles d'arrêt puis de retour à l'entraînement. C'était vraiment pas quelque chose qui passait comme ça. Là. Fait que des connus, j'en ai fait peut-être 4-5, mais avant ça,
2: C'était un mal imaginaire.
0: Non, mais avant ça, c'était un petit mal de tête. Ça va passer.
2: Mais là, ça arrive quand, mettons, il y a des espèces de prouesses, des pirouettes que le monde vont te lancer dans les arbres, là, ils t'échappent quand ils viennent qu'à te rattraper.
0: Faut que tu peux te cogner aussi sur une autre.
1: Non, c'est plus le mythe, je te dirais, parce que dans les faits, c'est beaucoup plus ceux qui rattrapent, justement.
0: OK.
1: Ils vont avoir un coude mal placé, qui vont la recevoir sur la tête, qui vont, tu sais, une voltige qui touche au sol ou au cheerleading qui tombe ou qui ne s'est pas rattrapé, c'est vraiment rare.
0: Okay.
1: Dans le sens où la job de tout le monde, c'est justement que ça n'arrive pas. Fait que je dirais que des fois tu rattrapes comme tu peux, puis ben c'est au détriment de ta tête.
0: OK. Tabarouette. Puis ça, c'est une industrie là, qui est quand même des bons montants. Sûrement qu'aux États-Unis, c'est plus gros que nature, ça, non?
1: Oui, c'est vraiment très, très gros aux États-Unis. Je dirais que par contre, on commence vraiment à coter au niveau du Canada de plus en plus. Là, c'est justement
0: c'est bon, ça.
1: Avec les chiffres que je donnais, ça commence à avoir une plus grande égalité à travers le Canada et les États-Unis, mais ça reste que les États-Unis sont vraiment très, très puissants et dominants dans le cheerleading depuis toujours.
0: Oui, mais là, t'sais, maintenant, t'sais, comme tu dis, on s'améliore, puis je sais qu'il y a des concentrations dans les différentes écoles secondaires, ce qu'il n'y avait pas avant. Là, t'sais, eux autres,
1: exactement.
0: Eux autres, il y avait déjà ça. Là, fait que...
1: Exactement.
0: On va les rattraper, on va leur mettre dans la face. Alors, OK, ça c'était du côté de la Floride, t'en as sûrement profité
2: c'était
0: également.
2: C'était à Walt Disney, si t'as dit, en début de chronique.
1: Oui, exactement, okay. C'est à Orlando.
0: OK. Est-ce que t'en as profité pour, je sais pas moi, faire des manèges, aller
2: le
0: à une
2: commune? Le train à Epcot Center, tu sais, les souvenirs de jeunesse.
1: Même pas, là, on dirait que je l'ai tellement fait, ça paraît niaiseux, là, parce que genre c'était mon rêve étant jeune, aller à
0: Disney. Ouais.
1: Maintenant, on dirait que j'y vais trop. Je suis même pas allée dans les parcs. Je suis allée à Disney Springs, je pense, pour le souper d'équipe. Puis à part de ça, je vais même plus vraiment dans les parcs. On les a comme...
0: Oui, mais Universal, ça. Tu peux te tanner d'Universal, là, puis leur immense manège. Moi, je sais pas, là. J'y ai jamais été, là.
1: Universal, je suis allée juste une fois. C'est vraiment à Disney, nous autres, c'est à que il y a les passes d'inclus avec la compétition. T'as 4 jours de parc. Puis là, l'équipe, c'est là-bas qu'ils vont quand ils ont... fini la compétition ou avant. Mais c'est ça que je dirais... Non, je préfère passer la journée à la villa pendant que tout le monde est parti au parc puis je suis dans le spa puis je travaille.
0: c'est correct.
2: Quoi, ouais.
0: C'est ça, on est rendu là. Ouais. Je dis pas que t'as notre âge vénérable, mais surtout le mien. Mais on est rendu là.
1: J'ai envie de chat, là.
0: là. Après ça, t'es allé au Brésil quand même.
1: Exact.
0: C'est tout qu'un voyage, là. Je vois que c'est ton deuxième en un an. Est-ce que c'était une de tes destinations préférées?
1: Ah, maintenant, oui, absolument. L'année dernière, c'était au hasard, justement. On avait enchaîné, moi et mon meilleur ami, même chose après le championnat mondial. On avait enchaîné de la Floride au même temps de l'année, là, directement à Rio. Puis on a décidé de refaire la même chose cette année, là. Mais moi, c'est vraiment mon pays de cœur, ma ville de cœur, là, Rio. J'ai pas eu un plus gros coup de cœur que ça en voyageant, c'est certain.
0: C'est quoi qu'ils viennent chercher à ce point de
1: vie? C'est vraiment, c'est la place, de toutes les places que j'ai faites, que je trouve qui me représente le plus, qu'il y a tout un ensemble. Le monde est chaleureux, super fin, invitant, c'est le party partout, de la musique dans les rues, les plages, la chaleur, les paysages, la nourriture. C'est comme vraiment un package complet. Là.
0: OK, qui te représente bien. J'aime ça.
2: Quand on compare, mettons, le taux de change avec l'argent canadien, est-ce que c'est abordable, Rio? C'est-tu considéré comme une place pas chère?
1: C'est très, très abordable. Okay. Je dirais, présentement, 1$ canadien, c'est 3,59 réals brésiliens. Mais je te dirais...
2: Une bière, comment ça coûte en réel brésilien?
0: C'est ça qu'il veut savoir. Amy veut savoir combien qu'elle coûte la bière en réel.
1: Ça peut coûter du quoi 20 réals brésiliens.
2: Hein? Puis pour une pièce, t'en as 359.
0: Non, t'en as 3. Hein? T'en as 359?
2: Hey, shit!
0: OK.
1: Ben, puis encore là, si tu fais là, moi, j'étais plus comme dans
0: c'est dangereux, ça.
1: Des trucs touristiques. Si tu vas vraiment acheter ça comme dans la rue, c'est quoi? 10 réals? Ça doit être absolument rien. C'est vraiment, vraiment pas cher.
0: Mais est-ce que c'est la même qualité de bière ou à ce moment-là?
1: Ben, je bois pas de bière, fait que je te dirais que je peux difficilement
0: me... Des drinks?
2: Non, mais tu sais, ça peut donner...
1: Si je regarde les drinks...
0: Ouais, les drinks. Ouais, allons-y, des drinks.
2: Mais la pizza aussi, n'importe quoi, tu sais, ça donne...
1: Ouais, ben, la bouffe et la qualité est meilleure. Là. Moi, je trouve, en mangeant là-bas, là, ma première année, je me suis dit, ben voyons, genre, on mange pas des vrais aliments ici. C'est pas... Genre, là-bas, ça goûte vrai, c'est genre... Tu sais, que ça vient d'être cultivé. Que
0: c'est frais. Ouais. C'est ça.
2: Ça n'a pas été fait à l'imprimante 3D comme ici, des fois.
1: Non, mais tu le vois, la différence. Là, j'étais là, OK, je comprends pourquoi les gens sont en forme là-bas. Là, les gens rayonnent, genre. C'est ridicule. Puis quand tu manges, c'est comme, je comprends pourquoi, on dirait. Il y a de quoi que tu vois tout ce qui se passe de mal dans notre coin, là.
0: OK. On voyait un peu dans... Parce que tu m'as envoyé quand même un beau plan de match. J'aime bien ça, là.
1: Ouais.
0: Dans le fond, Mais c'est la saison basse, c'est comme l'hiver qui commence, c'est ça?
1: Oui, l'hiver, leur hiver commence en juin, fait que c'est comme les saisons inversées par rapport à nous.
0: Ça représente quoi l'hiver pour eux autres?
1: Ben justement, pour eux autres, c'est du 25 à 30 degrés dans la journée, puis du 20 degrés le soir.
0: Maudit hiver! Ouais, ouais. Un maudit hiver sale de 25 degrés!
1: C'est ça que je trouve aussi génial, c'est la possibilité de, mettons que je décide d'habiter là un jour dans ma vie, parce que c'est vraiment dans mes plans. J'aimerais
0: cool,
1: vraiment ça, aller passer leur été, nos hivers là-bas, c'est interchanger mes saisons, puis justement jamais vivre d'hiver. Ça, ça serait génial.
0: Mais est-ce que l'accès au logement est faisable? T'sais? Est-ce qu'il y a des...
1: Ouais, c'est vraiment pas... j'avais même déjà regardé le prix des condos, puis
2: ouais,
1: d'acheter là-bas, parce que c'est vraiment pas cher. Là.
2: Puis mettons, as-tu un ordre de prix, un condo que tu as regardé, c'est-tu en réel brésilien?
1: Ben j'avais regardé mettons le prix mensuel une fois converti là, en canadien.
0: Ouais, en canadien, disons en canadien.
1: C'est un très beau logement avec vue sur la mer, super bien placé dans le centre de l'action là. C'était en bas de 2000 par mois. C'est fait que c'est pas c'est
2: okay.
1: Vraiment pas
0: Mais ça t'es sur le bord de la plage puis
1: ouais, mais c'est ça, là, c'est pas genre le minimum pour te loger, c'était vraiment tu vis très bien puis tu peux pas être mieux placé là, c'est pas cher là, fait que c'est pour moi un pensée du bien.
0: OK. On veut pas te perdre, pas tout de suite. Sinon, toujours au niveau des frais, l'avion ça coûte combien, Airbnb, ces choses-là?
1: L'avion, c'est sûr que moi j'ai réservé la semaine même que je partais, j'ai réservé deux jours avant là, mais ça a coûté 1200. Aller-retour, je dirais que c'est la partie qui coûte le plus cher.
0: Mais ça, c'est parce que tu as réservé aussi à la dernière minute. Si tu avais fait ça d'avance, tu avais magasiné.
1: Plus à l'avance, un peu l'année d'avant. Excusez ma voix d'ailleurs, qui s'est toujours pas remis
0: du
1: voyage. Pour avoir réservé plus à l'avance l'année d'avant, là, ça avait coûté quand même 1 000 $.
0: OK. Parce qu'on ne sont pas en bas de 1 000 $, là.
1: Non, puis maintenant, il y a un vol direct Air Transat qui vient de commencer de Rio à Montréal, ce qu'on a pris pour le retour. Mais c'est un vol de 10h30, là, juste pour vous donner une idée de distance.
2: C'est long. C'est pas le plus le fun du voyage, l'avion. Là, c'est pas non, le fun quand ça atterrit. Là.
1: C'en est loin. Là. Sérieusement, on dirait que de base, je pense que c'est plus proche que ça sans y réfléchir trop. Puis je me rends compte que c'est une bonne destination. Ça me prend autant de temps que je me rende au Sénégal. Là, fait que c'est pas négligeable quand même, cette partie-là. Mais après, une fois que l'avion est payé, sincèrement, les choses là-bas coûtent rien. Là, notre Airbnb nous a coûté 1 800 $ pour 12 jours.
0: C'est ça qu'il faut spécifier, là. 12 jours.
1: C'était à deux, on avait deux chambres. C'était un logement tellement bien placé. Là, on sortait et on était sur la plage directement.
2: Okay.
1: C'était en face de notre rue. Là, fait que on pouvait pas être mieux placé que ça. On n'avait pas beaucoup de transports à payer. Les transports sur place, on prend beaucoup de Uber, nous autres. Puis c'est des courses à 3-4 $ pour des 15 minutes de distance. Là. C'est vraiment rien.
0: C'est donné, là. Okay.
1: C'est vraiment ça. Puis c'est même la nourriture, en mangeant dans des super bons restos, encore une fois, très touristiques, parce que ça coûte plus cher.
0: Ouais, des restos touristiques et gastronomiques, là, c'est pour ça que ça monte.
1: C'est la très bonne bouffe. Moi, je suis une adepte de viande, là, fait qu'on a mangé beaucoup de steak. Puis ça nous coûtait quand même du 25 à 50 $ canadiens par repas avec des boissons là-dedans. Là.
0: OK, là, on inclut, disons, des drinks, du vin ou des choses comme ça. Okay.
1: Exact.
0: OK, c'est vraiment pas cher, là.
1: Non, ça coûte rien.
0: Tu vois, dans un steakhouse, là, ici, dans la région de Québec, ou à Montréal, ou whatever, un gros steakhouse réputé, puis tu rajoutes de la boisson, tu t'en sors pas en bas de 100 $, là, facile.
1: C'est pour m'en sortir à 100 $, là, c'est vraiment le top steakhouse, les churras carrières qu'on appelle, là, qui c'est de la viande à volonté aux tables.
0: Hein? Ça, avec, as-tu dit de la viande à volonté aux tables?
1: Ouais, c'est incroyable.
0: Ben là, je parle. Je m'en vais direct là, après le show.
1: De fait,

0: te rappelles, tu payes un prix au Canada quand tu t'en trouves. Il y en a à Toronto, exemple, ou à des places comme ça. Il n'y en a même pas au Québec, malheureusement. Mais il y en a vraiment partout dans le monde. Aux États-Unis, c'est super populaire. Il y a des grosses chaînes, le Fogo de Chao, il y a le Texas de Brésil, qui sont super populaires, puis que tu vas trouver un peu partout aux États-Unis. Puis ces chaînes-là, c'est des restos où justement tu vas payer environ 100 $ d'habitude par personne, puis quand t'es pas au Brésil, évidemment. Puis c'est à volonté, ils vont emmener plein de pièces de viande sur des broches, puis ils se promènent avec ça dans la salle, puis ils viennent le couper à ta place, dans ton assiette directement, ce que tu veux. Fait que t'as un petit carton à tourner quand t'en veux plus ou quand t'es piquant de respirer, autrement dit.
1: OK, tu sors comme ta napkin blanche, là. C'est comme exactement. Un foulard blanc, là. J'abandonne. Ouais, mais...
0: Exact.
1: T'sais, j'ai beau adorer la viande, Awa, il me semble que le concept à volonté, une fois j'ai mangé une bonne viande, tu penses que je serais capable, c'est trop bon, j'en mangerais plusieurs autres?
0: Que... Ben, l'affaire, c'est que tu coupes pas un morceau genre de la grosseur d'un steak.
1: Ouais, c'est
0: à
1: ça.
0: À chaque fois qu'ils viennent,
1: un 12-11.
0: Mais ça te permet vraiment de goûter la variété de viande. T'sais, là, moi, je suis rendue une vraie folle de viande. J'ai mes morceaux préférés, je sais que ça goûte. C'est comme. C'est très différent entre les morceaux. Fait que ça permet vraiment d'essayer différentes pièces de viande. Puis avec ça, il y a comme un gros buffet d'accompagnement aussi à volonté. Puis c'est vraiment comme... Mais tu sais, tu sors de là, tu vas mal. Tu respires mal, tu roules.
1: Ton pitch de vente, t'es bon jusque-là. Ouais. Là, tu sors de là, tu respires mal, t'es essoufflé, t'as su. Mais...
2: Ouais, mais ça, c'est pas une question, c'est une question de discipline, d'auto.
0: Ouais, mais c'est impossible, c'est pas bon. Possible.
2: Non, je comprends.
0: Je te dis, on était rendu à se faire des stratégies, nous autres, c'est comme, si
2: on
0: c'est un morceau que je connais pas, je demande juste vraiment la plus petite pièce, parce qu'il faut que je me laisse de la place pour mes morceaux préférés. C'est tout qu'un entraînement. Là.
1: OK, ben moi j'aime ça. Là. C'est sûr que moi ça serait dangereux. Là.
0: C'est
1: ce moment là. Puis on salue bien sûr tous les vegans à l'écoute.
0: Ouais,
1: et les gens de PETA et autres là, qui doivent triper à côté. Non, c'est ça, ils nous entendent. Hey, plus de viande possible à volonté, différentes sortes de viande. On vous salue. Là, ensuite, tu as un onglet qui est écrit Shakira, fête du travail, plage. C'est quoi?
0: Ouais, ouais. C'est
1: quoi,
0: que, comme j'ai dit tantôt, c'est la période base pour eux en tourisme, c'est le mois de mai. Évidemment, Rio, c'est très populaire. Ben, je dis Rio parce que je peux pas parler du Brésil vraiment en général parce que c'est tellement un énorme pays avec
1: ouais,
0: tellement de
1: cultures. Il y a une grosse superficie aussi.
0: Oui, puis justement, c'est comme plusieurs pays dans un pays, là, si on veut. Fait que tout est extrêmement différent. Puis là, j'ai vraiment passé mon temps à Rio cette fois-ci. Fait que je dis plus que j'ai été à Rio que j'ai été au Brésil en soi. Mais,
1: au Brésil, as-tu déjà visité un peu les bidonvilles, ces choses-là, ou pas du tout?
0: Ben, y en a beaucoup à Rio. Il y a des favelas qu'on appelle, qui sont super populaires là-bas. Je les ai pas encore visités. Je voulais vraiment trouver un bon guide pour faire ça, que ce soit éthique, que ce soit pas fait de façon dérangeante pour les
1: gens
0: là-bas. Ça reste le tourisme, la pauvreté des gens. Il y a une façon de bien le faire puis d'aider la place.
1: C'est ça. Sinon, c'est comme malaisant.
2: Le musée des pauvres.
1: Ouais, c'est ça.
0: Fait que, je voulais prendre le temps de comme mieux comprendre puis connaître ça puis avoir des bonnes ressources là-bas pour le faire. Là, j'en ai
1: très bon réflexe.
0: Que la prochaine fois que je vais y aller, c'est sûr que je vais faire un tour avec eux parce que j'ai pris le temps de trouver ces guides-là qui sont plus éthiques, justement, puis que l'argent va retourner à ces communautés-là. Fait que oui, c'est sûr
1: cool,
0: que ça, c'est à faire aussi dans un prochain voyage qu'on peut retourner l'année prochaine, assurément. Donc oui.
2: C'est bon,
0: sur la liste.
2: Entre les deux, tu sais, entre, mettons, les Airbnb vues sur mer, puis qui, tu sais, qui sont pas trop chers, mais quand même, qui c'est pas mal dans le plus haut de gamme, t'as-tu, tu sais, il doit y avoir des auberges de jeunesse là-bas, tu sais, des petits, tu sais, des spots pour le monde un peu plus aventurier, les backpackers aussi, ça me semble être une destination de choix.
0: Il y en a beaucoup aussi, mais je dirais que, outre, oui, c'est sûr que moi, je vais toujours plus choisir les endroits un peu de jet set et de luxe, si j'aime bien ça, mais il y a aussi l'enjeu de sécurité, ça reste que, tu vas pas de n'importe où, tu sais, il y a des coins qui sont plus sécuritaires, donc automatiquement qui vont coûter plus cher, puis que les logements vont être plus chic, plus développés aussi que d'autres coins où tu pourrais t'en sortir plus aventurier, mais tu sais, à quel risque de sécurité aussi, je sais pas. Là. Fait que je suivais vraiment plus les conseils des bons quartiers où habiter, que c'est plus sécuritaire ou touristique, des choses comme ça.

0: à force d'y aller, c'est sûr que je développe aussi une plus grande tolérance. Je le voyais déjà, voyage 2 versus voyage 1, tout le monde m'avait traumatisé, que c'était super dangereux, puis il fallait faire bomber attention, puis on était vraiment plus stressé à notre premier voyage qu'à notre deuxième. Là. Fait que il y a ça aussi là, qui entre en compte. Là.
1: Donc, quand tu parles au loger, on parle, comme tu disais, plus la zone sud, qui est le secteur touristique qui est animé.
0: Exact.
1: Là, tu mets Ipanema, j'espère que je les prononce bien.
0: Ipanema, Copacabana, puis Leblon, c'est les trois secteurs, je dirais, qui sont comme à privilégier pour aller se loger là-bas. Mais c'est aussi les secteurs de tourisme qui sont très, très peuplés, toujours très animés. C'est là que les plages mythiques, justement, de Copacabana puis d'Ipanema, c'est exactement là-bas. Nous, on était à Arpoador, qui est comme en plein milieu de Ipanema puis Copacabana. Il y a une pointe, puis il y a une grosse roche là-bas qui s'appelle justement l'Arpoador. Puis c'est là-bas que tu peux aller voir les plus beaux couchers de soleil. Ils sont incroyables à tous les soirs à Rio. Là, c'est vraiment phénoménal. Puis nous, on était exactement à cet endroit-là, à cette pointe-là. Ce qui fait qu'on était toujours... On décidait si on allait plus à la plage, à Ipanema ou à Copacabana. C'est deux vibes différents, mais vraiment, les deux sont complètement à faire. Puis là, je parle de Copacabana, puis ça me fait penser que j'ai pas du tout répondu à cette question.
1: Ah, c'est pas grave, c'est pas grave. Là, par rapport, justement, là, à leur fête du travail, sur la plage,
0: ben, etc. C'est que comme mai, c'est leur saison basse, eux, leur saison haute, ça va être plus décembre, janvier, le temps des fêtes, le jour de l'an, c'est des fêtes où les gens vont vraiment aller à Rio faire le party là-bas, c'est réputé pour ça. Le carnaval qui est en février, évidemment, le carnaval de Rio, qui est super populaire, ben la ville cherchait des façons d'amener du tourisme dans la saison basse qui commence au mois de mai, justement. Puis l'année dernière, ils avaient lancé l'initiative de faire un gros show gratuit sur la plage à Copacabana. L'année dernière, c'était Lady Gaga. Ça fait que ça, c'était ma première visite à Rio.
1: Est-ce que c'était le show avec les drones, ça?
0: Oui, exactement.
1: OK.
2: Ah ouais, okay. Il y avait tout le monde.
0: Ça, l'année dernière, Lady Gaga, il y a eu 2,5 millions de personnes. C'était hallucinant. Puis nous, on avait booké vraiment, comme j'avais dit, là, on avait booké pour manger de la viande là-bas. On savait rien du Brésil. C'était vraiment... On cherche une destination au hasard. On tripe sur les steakhouse brésiliens. On va aller en manger au Brésil. C'était ça, notre réflexion. Finalement, on apprend qu'il y a un gros show de Lady Gaga gratuit sur la plage. On est comme, ben là, c'est donc bien épique, faut y aller. Finalement, ça l'a passé à l'histoire. C'est le show où il y a eu le plus de monde jamais répertorié dans l'histoire.
1: Mais est-ce que c'est vivable comme show? T'sais, je veux dire, est-ce que l'expérience est quand même le fun ou t'es comme collé comme des sardines puis ça a limite bad trippant?
0: À Lady Gaga, on était très en avant parce qu'encore une fois, on savait juste pas où on était où. On est rentré par la première entrée qu'on a trouvée, qui c'était très en avant du stage. Fait qu'on était comme rentré là-dedans, ça a été une des pires expériences. Ouais. On pensait qu'on allait mourir. C'était genre, si on se planche la main, on ne se revoit jamais.
1: Ouais.
0: Si on va faire, c'est piétiné.
1: C'est ça, les chances de piétinement. Puis, tu sais, justement, quand il y en a un qui tombe, une personne tombe, là, tout le monde tombe dessus, puis on peut mourir étouffé.
0: Moi, ça le bout de rentrer dans la foule, ça, à Lady Gaga, c'est très anxiogène. Une fois qu'on était placé, on avait trouvé un spot où on avait quand même l'espace, puis c'était pas pire. Fait que ça allait. Puis après ça, on a juste enjoy le show, puis c'était vraiment une expérience incroyable. Puis là, la ville, justement, ça l'a tellement bien été, ça l'a tellement amené de touristes, ça l'a marché. C'était un pari qui a marché à fond. Là. Ça l'a ramené des millions, des centaines de millions
1: de revenus
0: économiques pour la ville. Oui, ouais, exactement. Fait qu'ils l'ont reproduit l'expérience, puis ils ont dit que ça va être quelque chose qu'ils vont ramener à chaque année. Fait que c'est la fête du travail au Brésil le premier week-end de mai. Puis c'est là qu'ils font un show gratuit. Fait que cette année, c'était Shakira. Fait que le show a amené 2 millions de personnes. Fait que c'était moins peuplé que Lady Gaga, mais quand même très, très bien rempli.
1: 2 millions de personnes.
0: Exactement.
2: Quand même.
1: Ouais, 500 000. C'est plate. C'était mort. Est-ce qu'il y avait encore le même concept? Parce que c'est ça, j'ai parlé vite des drones, mais je pense que c'était un des premiers spectacles. Au lieu de la pyrotechnie, il y avait une quantité phénoménale de drones.
0: Il y a les deux, en fait. Il y a de la pyrotechnie aussi, mais il y a, oui, une quantité phénoménale de drones. Il y a des images prises par drone qu'il faut que vous allez voir ça, là, d'ailleurs. Allez voir et Shakira et Lady Gaga sur YouTube ou autre, là, sur les réseaux sociaux. Les images de drone à Copacabana, c'est incroyable. Voir cette quantité de personnes-là. Puis là, il y a des écrans, il y a des kilomètres d'écrans géants qui sont installés sur la plage. pour repousser le show, là, parce qu'évidemment, quand t'es à 5 km du stage, tu vois pas vraiment sur la scène. Mais ça donne des images là, complètement spectaculaires. Là. Nous-mêmes, on regarde ça après, puis on est comme, ça se peut pas qu'on était dans cette foule-là. Genre, c'est des expériences inimaginables. Cette fois-ci, on est allé un peu plus loin dans la foule, parce que souvent, on avait l'espace, ça allait bien. Là, c'était vraiment juste le fun. On a appris de notre expérience de l'année 1. C'est sûr que je veux y retourner à toutes les années. C'est des shows, c'est vraiment spécial comme expérience. Là,
1: est-ce que le show est très dispendieux ou c'est gratuit? Comment ça fonctionne?
0: C'est gratuit. C'est vraiment, c'est la base de leur idée. Là, c'est, on fait un show gratuit pour amener le plus de monde possible. Et puis on veut juste que les gens viennent visiter la ville après puis rester. Fait que, puis même pour les gens de là-bas, justement, ben ils ont, ça leur fait une belle grosse expérience sans frais, justement, vu que c'est pas tout le monde qui a les moyens, tu sais, de se payer des billets de concert puis tout ça. Fait que non, c'est vraiment ça, c'est une expérience qui en ajoute toujours à notre voyage à Rio, là, c'est vraiment spécial.
1: En passant, j'ai vérifié pour Lady Gaga, je vais regarder pour Rihanna. Mais quand tu parlais que c'était disponible sur YouTube, vous avez le show dans son entièreté, puis c'est en 4K,
0: ouais.
1: Là. Puis tu sais, ça change.
0: Ouais, c'est incroyable.
1: T'as différents plans de vue, dont des plans de vue, justement, de drones et autres. Puis tu sais, ça a l'air d'être un show là, grandiose à Lady Gaga, là.
0: Honnêtement, j'ai préféré Lady Gaga que Shakira. Bien que, dans tous les cas, je suis juste contente d'être là, puis de vivre l'expérience. Mais Lady Gaga, c'était, c'était une pièce de théâtre, c'était un chef-d'œuvre. Ta mise en scène, ça avait pas rapport. Là. C'est vraiment le show, là, ça vaut la peine que vous l'écoutiez au complet sur YouTube. Là. C'est vraiment quelque chose. Là.
1: OK. Parce que là, justement, j'essaie de le trouver. Shakira, je pense pas qu'il... Ah, ouais, peut-être que...
0: Il est peut-être pas sur son compte.
1: Non, c'est ça, c'est du monde, c'est des gens...
0: Ça avait pris quelques semaines.
1: C'est ça. Shakira, c'est des gens qui filment avec leur téléphone. Là. Fait que là, tu sais, c'est
0: mais
1: le son
0: d'un bobo. Mais d'après moi, ils vont sortir aussi, mais c'est ça, ça avait pris quelques semaines, sinon même un mois, là, c'est avant que le show de Gaga sorte sur YouTube.
1: OK. Ben, allez voir ça. Si vous aimez moindrement Lady Gaga ou des shows de grande envergure, clairement, c'est ça qu'on a du côté de YouTube. Puis là, pour terminer, qu'est-ce qu'on fait une fois qu'on est au Brésil? Là? Tu nous as parlé beaucoup des restaurants. Il y a aussi les pains de sucre, c'est ça?
0: C'est une montagne, oui, qui s'appelle Pao de Açúcar.
1: Ah, ça, c'était de la bouffe. Tu vois que je suis pas à bonne place.
0: c'est deux mots, en fait, que tu peux te rendre en hike. Il y a beaucoup de hike au Brésil. Moi, je sais pas du tout une activité que j'ai faite ou que je vais faire, mais je sais que les gens vont beaucoup là-bas pour ça. Il y a des paysages, évidemment, à couper le souffle pour faire des hikes. Là. Fait que si vous aimez ça, c'est une bonne place pour vous, assurément.
3: Il y en a beaucoup de pain de sucre, là, tu sais. En fait, t'as Sugarloaf ici, là, tu sais, qui...
0: Mais c'est ça, exactement. Sugarloaf, c'est le pain de sucre, c'est le Pao de Açúcar. C'est la même montagne, c'est comme deux monts. Tu peux te rendre en téléphérique pour ceux qui ne font pas de hike. Puis, t'as une vue vraiment complètement incroyable sur toute la ville, sur Rio au complet. T'as deux hauteurs, fait que t'as deux monts. Tu peux prendre deux téléphériques puis te rendre encore plus haut. La vue est vraiment, là, tu sais, il faut que t'ailles voir un coucher de soleil ou un lever de soleil là-bas. Il y a les deux expériences. C'est un parc national, là, fait que t'achètes tes billets en ligne pour aller là-bas. Puis moi, l'expérience que j'ai faite cette année, qu'on n'avait pas faite la première année, on était allé les deux années, mais la première année, on était juste allé un peu n'importe quoi parce qu'on connaissait pas ça. Deuxième année, je suivais tellement de contenu du Brésil toute l'année. J'avais vu qu'il y a des DJ sets qui sont organisés en haut de la montagne plusieurs fois par semaine, environ trois fois par semaine. Fait qu'il faut regarder l'horaire sur le site directement du Pao de Açúcar. Puis, à ce moment-là, on a réussi à booker cette année pour aller voir les DJ sets qui sont gratuits, là, fait que ça coûte pas plus cher parce qu'il y a un DJ cette soirée-là. Mais l'expérience, là, est incroyable. Fait que c'est le coucher de soleil, t'as un DJ, c'est rempli de monde, des drinks. C'est vraiment... Ça a été mon activité.
1: Les gens sont fun, tu sais, l'ambiance est cool, tu sais, c'est
0: tellement.
1: Très relax.
0: C'est un bon vibe, là.
1: Tu sais, je pense que j'avais vu une de tes stories. On est très tolérant, là. Tu sais, comme tu disais, on peut boire des drinks. Je pense qu'on peut faire de la boucane également. Tu sais, c'est pas...
0: Ouais, j'en ai fait beaucoup, effectivement. Ouais, c'est très vert là-dessus. Okay. Au Brésil, fait que oui.
1: Non, c'est ça, mais le pire, c'est que c'est une bonne question.

0: comme ça, là, c'est sûr que j'aimerais ça l'agrémenter de ça, mais tu veux être certain de ne pas te faire arrêter puis de tomber dans une prison, disons, sévère ou louche, ouais. Là, ou quelque chose comme
1: ben,
0: ça.
1: Honnêtement,
0: là.
1: J'ai pas vu une intervention à cause de cannabis de la police. J'ai même fumé devant de la police. Puis,
0: ah, comme... ouais.
1: Ouais, c'était vraiment très, très ouvert. Le monde fume beaucoup. On se promenait, ça sentait. Puis, je n'ai même pas acheté. J'ai juste été avec du monde qui me proposait tout le temps un joint par-ci, par-là, que ça a parsemé mon voyage dans les bons moments. Mais vraiment, très, très ouvert. Les gens fument sur la plage, un peu partout, tout le temps. Là, moi. Puis,
0: OK, OK, très intéressant.
1: On ajoute à pourquoi c'est ma place de rêve.
0: Ouais, toi, il y a tout. Ben, moi aussi, là, je pense qu'on est... On est pas mal en symbiose à
1: ben,
0: voir, là.
1: Ça, ben, je dois aller là.
0: Viande à volonté, cannabis, ça se passe bien, là.
1: Oui.
0: Sérieusement,
2: en tout cas, la bière à Vincennes.
1: C'est alors.
0: sinon, t'as vu une des. Ben, c'est une nouvelle merveille du monde également.
1: Oui, exact, le Christ Rédempteur. Mais ça, je l'ai même pas vu cette année. Je suis pas retournée cette année. Je l'ai
0: tu
1: vu
0: y avais été l'année
1: année.
0: Dernière? OK.
1: Ben, c'est juste que je devais le mettre dans ma liste, évidemment, des choses à faire pendant que t'es là-bas, mais le Christ Rédempteur, on le voit de partout dans la ville. Fait que c'est même de chez nous, sur la plage, t'es comment? T'es à un resto, puis là, tu tournes, puis il y a le Christ Rédempteur, tu sais, il est sur une super haute montagne à Rio, fait que ça dépasse tout ce que tu regardes dans le paysage, fait que tu le vois d'un peu partout, c'est ça que je trouve cool dans la ville, il est juste tout le temps là. Puis l'expérience d'y aller en soi, honnêtement, je trouvais que c'était un peu... C'est à faire, genre, je l'ai coché de ma liste, mais je ne retournerai pas chaque année, justement, que je vais au Brésil.
0: Un peu surestimé.
1: Ouais. Honnêtement, en fait, c'est à double tranchant. Le côté, la statue en soi, je suis arrivé, j'étais comme, OK, c'est cool. Après ça, il y a du monde, c'est terrible. Comment qu'il y a du monde quand tu vas là-bas? Il fait chaud. C'est, genre, j'avais juste le goût de crever, là. J'étais comme, c'est pas si hot que ça. Mais la vue,
0: ouais,
1: une fois que t'es là-bas... C'est ça que je trouve qu'on parle pas assez. Si on parle d'aller voir le Christ Rédempteur, tout ça, mais moi, c'est même pas ça.
2: C'est la vue qui est cool d'aller
1: c'est
2: là-bas.
1: Non, là-bas.
2: C'est ça qui fait
1: c'est
2: que.
1: Hallucinant, oui. C'est un 360 de la ville, puis j'ai jamais vu une vue de même. Là.
0: C'est vraiment...
1: viré
0: de barbe dans le fond, putain, regarde la ville.
2: Ouais, mettons, sur la plateforme où est la statue, on voit, mettons, l'espèce de pic de montagne où le téléphérique arrive.
1: Exact.
2: La montagne est comme beaucoup plus haute que ça. Là.
1: Exactement. Non, c'est fou, là. C'est. Genre, les vues que t'as là-bas, c'est, tu respires pas, là, c'est... Puis c'est ça, c'est 360 de vues incroyables, là, fait que tu vois tout, t'es dans la mer partout, c'est hallucinant. Fait que juste pour ça, honnêtement, j'y retournerais juste pour cette vue-là, plus que pour la statue puis mes photos avec la statue, mettons.
0: OK. Ouais. Il nous reste deux petites choses. Le Roxy Dinner Show, ça, c'est un super spectacle, c'est ça?
1: Ça, j'ai essayé ça cette fois-ci. Ça faisait, depuis la première fois que je suis allée au Brésil, que je le voyais beaucoup passer, là, il y a beaucoup de publicité pour ça. Puis c'est un super spectacle qui est vraiment culturel. J'avais vraiment envie de le faire, mais sans plus, je l'avais mis sur ma liste. Puis là, cette fois-ci, on voulait essayer de faire des activités qu'on n'avait pas encore faites. Fait qu'on a décidé de prendre le forfait avec le souper pour aller voir ça. Puis sincèrement, ça a vraiment été une grosse révélation coup de cœur. Là. J'ai adoré ça. C'est un pareil au début à 7h pour le souper. Fait que tu soupes en premier, un pré-show avec juste comme des artistes qui chantent sur la scène. Un souper, trois services. Là. Il y a différents forfaits, fait que ça dépend ce que tu as choisi. Tu as l'entrée, le repas, le dessert, des cocktails, tout ça, c'est super bon. C'est tout fait avec des aliments du Brésil, vraiment locaux. Fait que c'était vraiment une bonne expérience, déjà, cette partie-là. Mais après ça, c'est une... Je dirais que ça ressemble à une comédie musicale, mais c'est comme un spectacle où on t'amène avec chant et danse à travers toute l'histoire du Brésil. Puis sincèrement, j'en ai appris plus dans ces 2 heures de spectacle-là sur le Brésil que comme dans mes 2 années de voyage là-bas, parce que il passe vraiment chaque portion du Brésil pour expliquer c'est quoi la culture là-bas, ça vient d'où, c'est quoi les bases, qu'est-ce que chaque portion du Brésil a de spécifique à elle. Fait que j'ai vraiment aimé ça, puis ça m'a donné envie justement d'aller essayer toutes les régions du Brésil parce qu'il y a tellement de d'histoire puis de culture, puis c'est tellement différent d'une place à l'autre. Sincèrement, c'était une super belle expérience. Je vous recommande, si vous allez là-bas, de pas manquer ça. C'est le Roxy Dinner Show. Ça date ça, depuis, je me souviens plus l'année exacte, c'est 1900 quelques. Là. Ça fait très longtemps que c'est dans le dans l'histoire de Rio.
0: Est-ce que c'est quelque chose qu'il faut réserver à l'avance ou?

0: Ça se réserve même le jour même. Là, sincèrement, il y a tellement de représentations que je pense pas que ça devient vraiment sold out rapidement. C'est sûr que si tu peux réserver une ou deux journées à l'avance, ça va être mieux.
1: Et finalement, une autre vibe que j'aime beaucoup, Pedra Dossal, j'espère encore une fois que je l'ai bien dit. Ça, c'est un party de rue du lundi soir. J'aime ça. Un lundi, on part la semaine comme du monde.
0: Exactement. Fait que ça, c'est un secteur qui a beaucoup d'influence africaine, d'ailleurs. Quand je m'étais rendu là-bas, je me disais, moi, la première fois que ça ressemblait vraiment à l'Afrique, le Brésil en soi, puis la vibe de Rio, puis ça, c'est, je retrouve des vibes de tout ce que j'aime au Sénégal. Puis justement, ben, l'Afrique a eu une grosse présence dans la culture là-bas, ça a eu une grosse influence dans le temps aussi. Il y a eu l'esclavagisme qui s'est rendu au Brésil, ça a été un des... Ça, je l'ai appris d'ailleurs en commençant à voyager au Brésil, que ça a été un des points où il y a eu le plus d'esclavagisme. Puis des slaves ont été amenés dans le monde. Ça a été au Brésil, ce que je savais pas au début. Mais c'est de là que ça part, toute l'influence de la culture africaine au Brésil et tout. Puis à Pedra do Sal, on le sent vraiment. C'est comme un petit coin, un quartier qu'il y a là-bas. Puis ça va être vraiment plus vibe local, mais en même temps, il y a tellement de touristes parce que c'est rendu... Leurs parties sont rendues mythiques et tellement populaires. Puis ça, c'est la meilleure expérience de party à faire au Brésil. Tant qu'à moi, j'ai adoré... On était allé la première année, c'était un coup de cœur complet. C'est très animé en tout temps, mais le lundi soir, c'est comme, il n'y a rien d'autre à faire sauf cette place-là au Brésil. Si tu veux vraiment avoir la meilleure soirée, c'est rempli de monde, c'est de la misère à marcher tellement c'est rempli. Plein de petits kiosques de rue, de boissons comme de nourriture. Tu sais, tu manges du barbecue dans la rue. Il y a de la musique partout, différentes ambiances. Promènes, tu changes de speaker, là, tu sais, les gens font leur vraiment propre party de rue, là, puis c'est, le vibe est juste incroyable. Là, c'est les meilleures parties que j'ai faites de ma vie un lundi soir dans la rue au Brésil, c'est malade.
1: Ok, très cool, très cool. Et là, okay, mais sérieusement, ça donne juste envie d'y aller. Là. Je suis quasiment déjà parti.
0: Bon, mais en ce moment, le Brésil, puis particulièrement Rio, c'est la destination la plus populaire en Amérique du Sud. Cette année, il y a vraiment une trend de genre, je pense qu'il y a de plus en plus de voyageurs qui commencent à y aller, il y a beaucoup de contenu de ça en ligne, puis c'est genre, tout le monde aime tellement ça que tu n'as pas le choix de te faire convaincre d'y aller parce que les gens qui y vont, c'est tout comme soit on veut déménager là-bas, soit c'est quand est-ce que je retourne, tu sais.
1: Ok, mais peut-être que les prix augmenteront là, si ça devient...
0: Ça risque d'arriver. Ouais. Comme j'avais dit, le Air Transat qui vient de commencer à faire un vol direct, ça va avec ce que je suis en train de dire. Là. C'est de plus en plus populaire, vraiment. Il y a beaucoup, beaucoup de tourisme qui va vers là-bas. Parce que je comprends pourquoi. Là, sincèrement, c'est une place incroyable.
1: Ben, à défaut d'y être, merci de nous avoir fait voyager en pensée. Puis au plaisir de se reparler.
0: Plaisir.
1: Et pour la chanson, tu as choisi quelque chose d'extrêmement populaire. Parce que Rémi me disait, combien de visionnements en 3 jours?
2: C'est en 11 jours. En 3 millions de visionnements.
1: 3 millions en 11 jours. Ouais.
0: Ça ne m'étonne pas, mais c'est justement une chanson de Shakira. Avec Anitta, qui est super populaire au Brésil aussi. Puis justement, elle était invitée au spectacle de Shakira. Ça, c'est la toune qui a fait capoter toute la foule.
1: OK. Fait qu'on écoute ça. Choka Choka. J'espère que je l'ai bien prononcé. Merci bien gros. On se reparle, mon ami.
0: Bye.
1: Anitta et Shakira, on écoute Choka Choka. Et au retour, on parle avec Maddy.

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0: 34, on est de retour. Et on vous invite, en fait, Desjardins vous invite à participer à la journée Ménage du printemps. Donc, joignez-vous à eux pour participer à cette initiative éco-responsable. C'est quand? C'est samedi le 23 mai, samedi dans deux semaines, de 10h à 14h. Deux endroits, le stationnement de la Caisse Desjardins de la Chaudière au 485 rue de Bernière et le stationnement du siège social de la Caisse Desjardins à Lévis au 995 boulevard Alphonse Desjardins. Cette journée est l'occasion idéale de vous départir de façon sécuritaire et responsable de vos équipements informatiques et électroniques, vos documents confidentiels. Un geste à la fois, nous pouvons faire la différence. Donc, les objets qui ne servent plus à rien, qui ont une connotation électronique, eh bien, débarrassez-vous-en aux journées ménage du printemps de Desjardins, samedi le 23 mai de 10h à 14h.
1: Oh que oui. Quelqu'un qu'on veut pas se débarrasser, c'est l'ami Maddy. Comment est-ce qu'il va? Je vais très bien, très bien. Et là, aujourd'hui, ta chronique, ce sont des suivis.
2: Suivis, oui.
1: D'anciennes chroniques. Voir si. C'est comme une feuille test, comme les professeurs à l'époque. Est-ce que vous vous rappelez de ce que je vous avais parlé à ce moment-là, à ce moment-ci?
0: Mais d'habitude, c'est en fin de la saison, tu sais, ça nous tente moins de travailler, là, on fait des espèces de
2: non, mais c'est parce qu'au début, je voulais parler du antivirus, mais...
1: Ah non.
2: J'ai reçu des critiques hier d'un... Ben, pas d'un suivi, mais d'un sujet de chronique que j'avais fait avec Diane du Monde qui m'ont pas insulté, mais qui disait, m'a dit, là, t'as l'air d'un homme de Cro-Magnon lorsque tu parles des animaux, mais ça va être en deuxième partie de la chronique. Mais je voulais faire un suivi.
1: Dans le fond, tu vas te faire insulter encore, là, c'est ce que ouais, je comprends.
2: Fort probable. Fort probable. Mais j'assume ce que je dis. Je l'assume pleinement, ce que je dis.
1: J'aime qu'il dise parce qu'il veut éviter, disons, les commentaires dérogatoires ou autres, mais il met la table qu'il va en faire. Qui va faire encore
2: mais faut être cohérent,
1: une certaine
2: pas
1: forme de polémie.
2: Faut que je sois show. Cohérent.
0: Oui, mais t'avais eu ces commentaires-là en parlant du hantavirus.
2: Non. Je voulais parler du hantavirus aujourd'hui, mais c'est un sujet qui est sensible un peu.
1: Oui, je sais pas.
2: C'est un sujet qui ravive de vives douleurs à certains parce que
1: ouais.
2: Je scrollais un peu hier sur Facebook, puis il y a du monde qui ont encore vraiment la COVID sur le cœur en passant
1: ben, c'est sûr.
2: Mais genre... Comme si on vient d'en sortir.
0: En général,
2: hein?
0: Ben, tu sais, il y a encore des traces de COVID dans le monde en général, autant dans l'économie que, oui, dans l'imaginaire des gens.
2: Je peux comprendre l'aspect économique de la chose, de la COVID, parce qu'il y en a qui traînent encore ça puis qui essaient de sortir la tête de l'eau, mais moi, c'est plus l'aspect social de qu'est-ce que la COVID a laissé, là. Tu sais, je veux pas trop qu'on en parle,
1: non,
2: mais...
1: Non, parlons-en pas trop.
2: Pas trop, là.
0: Pas gros fan. Pas le mot couvre-feu, là.
2: Ouais, genre ça, ou le mot vaccin, ou le
1: ouais,
2: mot...
1: couvre-feu, vaccin...
0: Masque.
2: Passeport. AVC...
1: Non, OK, on ne va pas là.
2: On va le garder pour une autre chronique, une autre journée, le
1: ou
2: temps
1: peut-être
2: que...
1: juste un autre show. Moi, je te dirais que ce show-là... Hier, là, j'ai donné une permission à Irénée, mais c'est une permission qui venait avec des conséquences. Une stella de moins sur son cachet. Il m'a parlé de tramway.
2: Ouais, ça,
1: il y a trois sujets ici interdits, là.
0: OK.
2: Dans le lari?
1: Ouais. Tramway, troisième lien, puis COVID. Ben là, je vais inclure toute forme de virus. Fait que ça va être plus simple. Parce que là, je finis à COVID, là. On est rendu à un tas virus.
0: Ceux qui ont un gastro, on veut pas le savoir. Ça fait.
1: Ou COVID.
2: Mais il y a des gens qui pensaient que la game de la victoire de Montréal avait été repoussée parce qu'il y a des filles qui auraient peut-être eu l'antavirus. Mais. Finalement, on a appris que c'était juste une grosse gastro. Fait que les complotistes sont déjà back en passant, Rémi.
0: Ah ouais?
2: Ah ouais, eux autres, ils attendaient juste quelque chose pour
1: c'est
2: genre...
1: C'est mon cue. C'est ça, ils attendaient une lumière rouge qui ne terminait pas, là.
2: Exactement.
1: Puis là, tout d'un coup, il y a le vert, là. Oh, terre!
2: Tout le monde sait, ils disent...
1: Enfin, j'ai emmagasiné plein d'infos, moi. J'ai plein de vidéos prêtes.
2: J'ai des études, tout le kit. Il y a du monde. Pour vrai, il y a vraiment du monde hier. J'ai lu sur X...
1: Tellement d'experts, hein?
2: De deux, qui pensaient vraiment que la game de la victoire de Montréal, qui est, je pense, en finale contre le Frost de Minnesota, avait été repoussée parce qu'il y a des filles qui avaient l'antivirus puis qu'on voulait pas le dire.
1: Chico m'a dit en grec tantôt que la partie du Canadien était reportée en raison du virus.
2: Mais finalement, les filles ont juste une méga gastro, donc... Mais bon, je voulais pas qu'on parle de ça de base.
1: Si on n'en parle pas de la gastro, hein? On sait que c'est les méga industries alimentaires. Non, c'est pas vrai. J'irai pas là-dedans. Allons ailleurs. Parlons de Montréal. Là, de la fleur. Là.
2: Exactement. Je voulais qu'on fasse un suivi de ce dossier-là parce que, honnêtement, c'est rare que dans la place publique, OK, que ce soit des organismes ou des compagnies privées ou même le gouvernement recule sur une décision. tu sais, au début, François Legault, les gens, genre, aimaient le fait que quand ils se trompaient, ils disaient, ah, on s'est trompé, on va reculer.
1: Ben, c'était facile, ils se trompaient souvent.
3: Ils disaient pas, là.
2: Non, ils disaient pas, mais ils disaient, on a pris une mauvaise décision, on a reculé. Il a reculé, je
3: sans dire. Non, il a juste pas fait la loi qui menaçait, mettons.
1: Non, c'est ça. Il
3: menace de faire de quoi le vendredi, on va faire ça le lundi.
2: Mais tu sais, au début, les gens.
3: Nouvelle mesure, puis il la faisait pas.
1: Non, ce qu'il faisait, c'est souvent, il disait, on vous a entendu.
2: Ouais, c'est ça qu'il faisait.
1: Ça, c'est la spin médiatique numéro un, là, Rémi. Sans dire, t'avoues pas ton. Ouais. Ton défaut, nécessairement, t'avoues pas tes torts, mais tu fais comme, hey, on vous a entendu.
2: On recule.
1: On recule. Tu sais, ça, c'est comme, comme le Subway qui avait emmené, il avait enlevé leur steak et fromage. Là. Puis là, à la demande générale, le steak et fromage est de retour. Non. On voulait juste le steak et fromage original depuis le début. On comprend pas pourquoi vous l'aviez enlevé. Faites-nous pas à croire, à la demande générale, c'est ça. Ça n'aurait jamais dû être enlevé. Le coup, il l'a fait à je sais pas combien de reprises. Là. Juste, tiens,
2: Je sais où est-ce que tu t'en vas.
1: Mais le couvre-feu, il l'avait remis. Puis là, quand il a vu que le sondage, tout le monde était contre ça, puis tout le monde était fâché, là, un deuxième, il a fait « Bah, finalement, on vous a entendu, puis... »
2: On l'enlève. Au début, les gens trouvaient que c'était une qualité, au début, là. Tu sais, quand tout le monde le trouvait bon père de famille, puis tout...
1: Ça, c'était au début de tout, là.
2: C'était au milieu.
1: Ça, c'était quand...
3: Non, c'était au début.
2: Non, mais vous parlez au début de la COVID. Moi, je vous parle au milieu de son mandat, les gens trouvaient que c'était une qualité.
1: De quoi? De reculer?
2: De reculer, d'assumer que c'était peut-être pas la meilleure décision. Les gens disaient...
1: Ça peut être une qualité lorsque tu...
2: Mais tu peux pas tout le temps...
1: C'est ça. Exactement ça, Maddy. C'est que si tu t'enlignes dans un mur, c'est mieux de reculer que de t'entêter. Voilà. C'est ça. Mais là, si à chaque coup tu recules, c'est qu'il y a un problème dans ta prise de décision.
2: Ça, à la fin, c'était ridicule, mais je vous donne un autre exemple.
1: Ta prise de décision initiale.
2: Je vous donne un autre exemple. Tu sais, Desjardins, il y a 2 ou 3 semaines, il avait comme annoncé qu'il voulait comme changer le mode de relevé de la carte de crédit pour accéder, tout ça.
1: C'était chiant, ça?
2: De un, mais tu vois, eux, ils ont reculé.
1: Ils ont reculé, ça a pris du temps, là. Moi, c'est de retour, là, depuis en fin de semaine, là.
2: Ouais.
1: Hey, tu savais jamais ton solde.
2: Non. Tu pouvais envoyer de l'argent dans ta carte, mais tu savais pas t'es rendu à combien.
1: C'est ça. Tu sais, dans le fond, disons que disons que ta carte, tu devais 1 500$. Là, tu disais, OK, je vais envoyer 800$ sur ma carte. Mais là, ton solde, ça marquait pas qu'il te restait, tu sais, que t'avais 700 à payer. Ça marquait crédit. Fallait que tu cliques dessus, tu l'ouvres, là, il y avait un crédit estimé. Parce que sinon, ça restait à 1 500$.
3: Estimé.
1: Ouais. Sinon, ça restait à 1 500$. Fait que là, tu savais pas, là.
3: Jusqu'au prochain mois que ça se remette à jour,
1: jusqu'à... Ça prenait, je pense, 3-4 jours.
2: 3-4 jours, tout le temps, ouais. Il y avait comme un délai, mais tu sais, les
1: là,
2: gens ont pas aimé...
1: Mais au travers, puis tout, c'était...
2: Alors que la gang de Desjardins était sortie, puis on dit, tu sais, c'est pas réversible, on peut pas reculer, c'est impossible. Genre, c'est fait.
1: Voyons!
2: On peut pas, mais, tu sais... Mais ils ont reculé, parce qu'ils ont vu que le monde n'était pas content.
1: Hey, ça a fait du bien, là. Moi, en
2: oui,
1: fait,
2: honnêtement,
1: quand j'ai payé ma carte de crédit, j'aimais ça, là, voir où
2: mais tu sais, comme là, tu regardes en ce moment le virage numérique dans le domaine de la santé, nous disent la même chose que qu'est-ce que Desjardins nous disait. On peut pas reculer. Genre, c'est enclenché, c'est fait.
1: Ouais, mais il y a eu le lanceur d'alerte, là, Bélanger, qui a été tassé, là.
2: Ben lui, il était pas lanceur d'alerte, il était ministre là, de la sécurité numérique.
1: Ouais, il était ministre, mais après ça, il était plus ministre parce qu'elle ne l'a pas nommé comme ministre.
2: Voilà, exact. Cher. Mais lui, il disait, on peut reculer, genre, c'est le temps, là. C'est là. Après ça, on pourra vraiment plus reculer. Fait que, moi, je me dis, j'aime les compagnies qui assument qu'ils ont fait une erreur. Puis là, je vais faire un grand pont. Là. Ah mais tu sais, les Restos La Fleur, il y a une semaine, quand je vous avais dit, ils ont tassé Lucie, qui faisait les frais, puis les vidéos, tout ça. Puis il y avait comme...
1: On croyait que c'était une employée, une bonne vivante, un peu comme...
2: une grand-mère, un peu.
1: On faisait penser un peu à Marthe Laverdière, là. Mais tu sais, disons, version employée de chez La Fleur, qui est un restaurant... Comme je dis, nous, ici, au Québec, on a Ashton, tu sais, qui est plus pour les poutines.
2: Ashton Valentine.
1: Ashton Valentine. Eux autres, c'est vraiment les hot dogs. C'est La Fleur, là. C'est un restaurant, c'est une franchise. Il y en a plusieurs, là, plusieurs franchises. Mais c'est surtout qu'il... C'était pas juste qu'ils l'avaient enlevé comme porte-parole, c'est qu'ils l'avaient tué.
2: C'est ça, ils ont annoncé qu'elle est morte. Mais eux, ils l'ont mal annoncé. Ils avaient annoncé que le personnage est mort. Mais il y a personne qui a lu tout le texte que La Fleur a envoyé. Là.
1: Non, puis t'avais une image en mortaise avec...
2: Comme si elle était vraiment morte.
1: Comme si elle était vraiment décédée avec une date... plausible.
3: C'était la date de naissance de l'actrice.
1: C'est ça.
2: Exact.
1: Parce que si ça avait été la date du personnage, le monde aurait compris tout de suite. Ouais. Si ça avait été 4 ans, là, 2021 à 2026,
3: 50 ans. C'est ça qu'il aurait dû faire. Ça aurait été correct.
1: Ça, ça aurait été correct. Mais là, c'était crédit de 150 à 2026. Là, tout le monde était comme triste. Oh non, la gentille madame est morte. Puis là, finalement, ah non, c'est un personnage, gang. Là, Venez manger des roteux.
2: Mais puis l'agence qui va maintenant s'occuper du marketing de la fleur comme assumait sa décision. Genre, okay, non, c'est une nouvelle agence. Pas, vous la verrez plus, nanana, tout ça. C'est pour ça, dans le fond, la nouvelle agence, ils ont comme décidé de plus l'utiliser comme porte-parole, tout ça. Ils veulent aller plus avec leur manière de faire à eux. Ils ont le droit. Mais les commentaires que tout ça, ça avait engendré, c'était des milliers de commentaires en passant. Puis là, je pense que l'agence se sont rendu compte qu'ils ont comme touché un symbole quand même important. Puis ils ont sorti une nouvelle vidéo que je t'ai envoyée, Rémi. Puis que,
1: moi, honnêtement, je l'ai envoyé également, là.
2: Chapeau bas à eux parce que c'est nice qu'ils assument qu'ils ont voulu arriver dans la compagnie puis que finalement, ils voulaient comme tout tasser qu'est-ce qui était fait avant. Mais ça a mal passé. Ça a mal passé. Puis si les clients, honnêtement, pas réclame Lucie, OK? Mais disent qu'ils se sont débarrassés de Lucie de la mauvaise manière. Ben, il faut que tu l'acceptes. T'as pas le choix. C'est eux qui achètent le dog. C'est eux qui achètent la poutine.
1: Le client a toujours raison.
2: Le client a toujours raison, au final.
1: C'est pas galbaudé, ça, comme expression?
2: Je pense
1: pas. Vrai, là, qu'un client a toujours raison.
2: Non, pas toujours, mais je veux dire, dans ce sens marketing-là, le client a toujours raison.
1: OK. Tu l'as
2: Rémi, je pense.
1: Ouais. Je te l'ai renvoyé au cas où. On voit l'actrice là, qui ne ressemble plus du tout à son personnage.
2: Ça, ils l'ont mis comme dans sa vie normale de tous les
1: qu'on
2: jours.
1: Comprenne, à quoi, ouais. Ouais, c'est ça.
3: ça sera pas long, les gars. On vit un petit problème technique. Non, continuez, je vais travailler ça.
2: Au final, qu'est-ce que je veux dire, c'est que... Exemple, toi, demain, t'as une business, Larry.
1: Oui.
2: Tu prends une décision qui est un peu controversée.
1: Oui.
2: T'es-tu game de sortir sa place publique puis d'accepter?
1: Ben oui.
2: Ouais?
1: Ben oui. Tu sais, c'est... Moi, je trouve que c'est tout à mon honneur de justement de piler sur mon orgueil puis justement de pas m'entêter parce que ça peut juste être pire si je continue surtout une business.
2: Ouais.
1: Tu sais, là, c'est parce qu'il peut y avoir des retombées économiques. T'sais, si il y a une perte de revenus, mais non, je veux prouver mon point.
2: Mais surtout le fait que le marketing maintenant, je pense que c'est 50% d'une business maintenant, je pense.
1: Oui, t'as raison. L'image, le marketing, etc. T'as entièrement raison. Mais regarde, même sans avoir une business, ça m'est déjà arrivé d'exprimer une opinion puis de me rétracter par la suite.
2: Mais est-ce qu'on t'avait forcé à te rétracter ou de toi-même?
1: Ah, ben des fois, on m'a peut-être fait réaliser que j'exagérais. Les gars, je vais prendre un Canadien, là.
2: Ouais.
1: C'est ma haine du Canadien, là. Il y a plusieurs personnes au début qui me disaient « Ouais, là, tu devrais peut-être respirer un peu par le nez, là. » Fait que, tu sais, ça me l'a fait réaliser, mais on m'a jamais ordonné de sortir, là. Tu sais, de dire « Hey, je m'excuse. » OK, c'est elle, là?
2: Ouais.
1: On l'a?
2: Ouais. Ouais. OK, on l'a.
4: Salut mes petites frites! Moi, c'est Francine Poirier. J'ai eu le bonheur d'incarner Lucie durant les 4 dernières années. Et maintenant, ça pourrait être à ton tour. Je passe le flambeau à la prochaine personne qui deviendra le visage des restaurants La Fleur sur les réseaux sociaux. Mais c'est moi que tu devras impressionner durant les auditions. Si tu penses avoir ce qu'il faut, applique maintenant. Bonne chance, mes petites frites.
1: C'est bizarre, petites frites.
2: Mais c'est son expression.
1: Non, c'est ça. C'était son expression de
2: base. C'était son expression de base.
1: C'est correct.
2: Mais tu vois, là.
1: Je me rétracte. Tu veux?
3: Non, je suis là longtemps.
1: Je suis capable de me rétracter.
2: C'est vrai.
1: Tout de suite.
2: Mais tu vois, moi, j'aime que la nouvelle agence qui est comme arrivée en disant là, vous la verrez plus ni rien, ben là, ils l'ont comme ramené puis ils vont l'inclure dans.
1: Une transition, tu vois.
2: Mais. Puis c'est là que tu vois que les réseaux, c'est fort. Mais autant que les réseaux, ça peut être positif, mais s'ils se retournent contre toi. Là, c'est autre chose. Tu sais, la fois que Oli Primo avait dit que la poutine chez Ashton n'était pas tant bonne, là.
1: Il avait même pas dit ça.
2: Ben, il avait dit ça un peu. Il avait genre donné un 5 points quelque chose.
1: Non. Il avait donné 7 points quelque.
2: Ouais, non.
3: Ben, moi, j'avais donné 7 points quelque.
2: Attends, je t'explique ce qui est arrivé. Il avait donné une note, je pense, entre 5 et 6, OK?
1: Non.
2: Puis là, après ça, il y a tellement eu de monde qui ont commenté. Le monde de Québec, il était comme en mode. C'était devenu une guerre Québec-Montréal, un peu, là.
1: Ouais, mais c'était ça, mais même avec une note de 7, m'a dit. Je suis convaincu de mon affaire.
2: Puis là, à partir de ce moment-là, lui, il a dit maintenant, si je goûte une poutine. Puis elle n'est pas genre en haut de 6 ou en haut de 7, ben je ne mettrais pas le vidéo.
1: C'est ça.
2: Parce qu'il s'est fait ramasser.
1: Oui.
2: Il s'était vraiment fait ramasser. Alors, c'est là que je vous dis, les gars.
1: Bon, mais là,
3: il n'a pas à revenir sur sa décision, mettons. Ah, oh, excusez, finalement.
2: Ben, il s'est un peu excusé après, là. Quand
3: il
2: était retourné faire une vidéo, puis il avait goûté d'autres choses. Alors que, tu sais, on va se le dire, depuis que la nouvelle gang d'Ashton a pris Ashton. Le marketing d'Ashton, c'est un autre level. Là. C'est pas le. J'ai rien contre M. Leblon, là. Mais il y a le avant Ashton Leblon, oui, puis il y a le après Ashton Leblon.
1: T'as raison.
3: Ouais.
2: C'est deux mondes complètement différents. Ouais. Tu sais, avant, Ashton n'était même pas sur Uber Eats, DoorDash, puis tout. Il n'y avait pas de vidéo. Y avait, ils ont changé le logo. C'est, tu vois que c'est une gang de jeunes qui s'en occupent.
3: Ouais, les couleurs aussi. Là, c'est plus les couleurs, la chemise ketchup moutarde.
2: Ben, c'est vrai. Tu sais, je veux dire, c'est vraiment ça. Puis moi, je pense que tout ça, c'est à cause du marketing. C'est là qu'on se rend compte que le marketing, c'est 50%. Puis chapeau à ces compagnies-là qui sont capables de reculer. Tu sais, comme Subway qui a ramené le steak et fromage, La Fleur là, qui ramène Lucie.
1: Il y en a plusieurs. Il y en a plusieurs qui ont fait ça. Mais tu sais, faudrait qu'on le voit plus souvent de nos gouvernements.
2: Ben moi, c'est ça. C'est là que je voulais aller. Okay. Si le domaine privé est capable de faire ça, moi, je pense qu'un ministre qui s'occupe d'un méga projet, exemple, genre Christian Dubé, aurait dû tasser son orgueil de côté puis faire en sorte que d'écouter les médecins. Ça, c'est un exemple que je donne.
3: Le mot que tu as dit, c'est orgueil, justement. C'est quand tu es dans le marketing d'une entreprise privée, genre des restaurants, si tu reviens pas sur ta décision, c'est ton entreprise qui peut planter. Tes revenus, ça, ils vont être beaucoup, beaucoup différents.
1: Ouais, mais je comprends.
3: Le gouvernement, lui, est assis sur les revenus de la population.
1: Je comprends, mais
3: faut juste qu'il maintienne son orgueil.
1: Ouais, attends, le système public peut le planter. Là, comme là, ça a planté les négociations.
3: Ça va être plus long.
1: Regarde le ministre de la Santé, qu'est-ce qui est arrivé au final? Ils ont dilué au bout de son projet de loi à un point tel. Au début, ils l'ont passé comme de force un peu. Carmen est parti parce que lui, il avait sa femme qui était médecin. Fait que c'était pas vivable, sa fille. Fait que c'était pas vivable à la maison. Puis lui, c'était un ami de longue date à Legault, etc. Finalement, ils ont voulu le passer avant le temps des fêtes, fait qu'ils ont dilué ça en masse, la loi. Ils l'ont passé, mais là, c'était plus le projet de loi pantoute à Christian Dubé. Qu'est-ce que Christian Dubé a fait?
2: Il est parti.
1: Justement par orgueil, un peu, puis par principe. Il a dit, bon, moi, si c'est pas mon projet de loi que vous voulez prendre, tant qu'à ça, je m'en vais. Fait qu'il est parti.
3: Ben, en fait, c'est ça, mais là, est-ce il y avait comme une mésentente au sein du même gouvernement. Là.
1: Je comprends, mais est-ce que c'était un surplus d'orgueil ou c'était...
2: Moi, je pense que c'est un surplus d'orgueil.
1: Un surplus d'orgueil ou c'était aussi peut-être les principes?
3: Ben, principe, mais ses convictions, lui. Peut-être qu'il y avait dans l'idée que si tu prends pas mon projet de loi comme je l'ai fait ou que tu le changes trop, ça marchera pas au bout de la ligne. Là.
1: C'est ça. Pourquoi tu m'as demandé de faire cet exercice-là?
2: Mais si alors qu'il savait que s'il partait, ça allait plus être son projet de loi de base. Fait que tu partes ou tu restes, ça sera pas ce que toi t'as pensé au début.
3: Mais c'est un bon point. Puis là, c'est l'orgueil d'être encore là. Le projet de loi que tu avais fait, ils l'ont pas pris ben.
1: Mais ça dépend toujours. Je trouve ça peut avoir deux volets. Regarde Stephen Guilbeault.
2: Ouais, c'est ça,
1: avec,
2: je m'en allais dire.
1: Le libéral, c'est un libéral, là, il est Parti libéral du Canada. Lui, il était ministre de l'Environnement, mais là, vu qu'on a donné, dans le fond, on a donné le feu vert au projet d'oléoduc, etc., là.
2: En Alberta.
1: En Alberta. Lui, il a dit, ça va contre mes principes, ça, c'est tout à son honneur. Lui, il est sorti, il a dit, moi, je veux plus être ministre au sein du Parti libéral du Canada. Par contre, il est resté député. T'sais, est-ce qu'il aurait dû carrément sortir du parti, parce qu'encore, là, il n'y a pas longtemps, il a dit que Carney était pire que Harper au niveau de l'environnement.
2: Mais lui, c'est par condition, je pense.
1: Ouais, mais lui, c'est
3: que tu restes quand même dans la circonscription où tu as été élu. Tu vas t'occuper de ton monde jusqu'à la fin de ton mandat.
1: Mais
3: je
1: ne
3: veux plus
1: député.
3: Parler avec les autres instances, prendre des décisions. Moi, j'aime pas leurs décisions et la façon de penser.
2: Mais
3: je vais m'occuper de vous jusqu'aux prochaines élections.
1: Il serait pas mieux d'être député indépendant, là. Parce que là, il dit, là, son gouvernement, c'est tout croche au niveau de l'environnement. Ouais,
3: il a été élu par du monde qui croyait au Parti libéral en l'Élysée.
2: Ouais, mais si on revient à mon point, les boys, exemple, s'il avait pilé sur son orgueil un peu, puis en étant resté ministre, OK, ben est-ce qu'il aurait pu plus appliquer ses convictions?
1: Je suis pas certain.
2: Tu penses? Autant que Christian Dubé, là, il avait pilé un peu sur son orgueil, puis reculé un peu, en restant ministre, peut-être que certains points que lui voulait vraiment qu'ils soient appliqués auraient été appliqués.
1: Peut-être certains points, mais pas beaucoup. Elle m'a dit, moi, j'ai dans l'idée que ultimement, c'est au-dessus de lui que ça se prend qu'ils se prennent les décisions. Au-dessus d'eux, plutôt, je devrais dire. C'est comme Legault, c'est lui, ultimement, qui est allé de l'avant. Puis Carney, c'est lui qui est allé de l'avant avec le projet en Alberta, là. C'est fait qu'Guilbeault, il avait beau se démener comme un diable dans l'eau bénite, là. Non, c'est pas bon pour l'environnement. Il aurait fait, moi, je le passe, là. C'est que la première ministre d'Alberta a parlé de se séparer, là, puis tout, là. Là, ça
2: ouais, mais on revient au point, autant que t'as une business, t'engages une firme de marketing ou une agence, puis ils font de quoi? Tu sais, t'es a payé toutes, là.
1: Ouais.
2: Peut-être que c'est le boss de La Fleur qui a dit à l'agence, yo, vous allez ramener Lucie.
1: Ah oui, c'est sûr.
2: Moi, je suis sûr que c'est ça aussi, là.
1: Ben, on le voit aussi des fois, le domaine sportif, là.
2: Ouais.
1: Ça peut arriver, là, que le grand propriétaire, il sort, tu sais, le DG, il a pris une décision quelconque, puis le grand propriétaire fait comme, moi, là, moi c'est bien beau, mais je veux vendre des chandails ou je ne sais pas trop. Fait que ça va être ça. Puis t'as beau faire toutes les stepettes que tu veux, ça restera ça. Puis tu sais, moi je pense que même nous, dans le domaine des médias, je pense que ça se voit moins, mais avant, justement, il y avait beaucoup que tu sais, qu'il y avait une idée, puis lorsqu'il y avait une idée, c'était ça. Il n'y avait aucune chance que ça change. Moi, je suis appelé à évoluer mon opinion sur plusieurs choses. Là. Je ne vois pas ce qu'il y a de mal. C'est pas une forme de désaveu par rapport à ce que tu as déjà mentionné.
2: Mais on dirait que des fois, on n'accepte pas le désaveu, mais on n'accepte pas de reculer.
1: Ben, moi, je pense
2: comme exemple, on peut débattre sur un sujet.
1: C'est ton honneur de reculer un peu.
2: Moi aussi, je pense aussi.
1: Au contraire. Moi, c'est ça fait mais preuve y en a qui de sont maturité dans ton argumentaire, ben oui, etc. Au contraire de s'entêter. Non!
3: Des fois, t'as pas tout analysé les angles de perception qu'il a analysé. Des fois, ben, t'évolues aussi, dans le sens qu'il y a juste les fous qui changent pas d'idée.
1: Et voilà.
3: Ouais. Okay. Des fois, moi, j'ai une opinion qui peut être fermée sur quelque chose. Quelqu'un me dit, ouais, mais tu sais, ça. Je suis comme, OK, ouais. Mettons,
1: des fois,
3: je vais donner un petit 15% de l'autre bord. T'sais.
1: C'est ça, puis des fois, il y a des points de vue que t'avais pas vu le premier coup.
3: C'est ça.
2: Mais c'est parce que des fois, on dirait que le fait de reculer, on voit ça comme un peu.
1: Un signe de faiblesse?
2: De faiblesse.
1: Non. Moi, c'est au contraire. Moi, c'est, je le vois de l'autre bord. Moi, je trouve que c'est justement, ça montre une certaine force de caractère d'être appelé à dire OK.
2: Ouais, mais tantôt, tu dis, exemple, François Legault, il reculait au début, tout, c'était comme une qualité, puis à la fin.
1: Ben, c'est parce que lui, il reculait tout le temps. Ouais. Ça, c'est pas pareil. Là, à un moment donné, il faut que ta prise de décision. Lui, en plus, c'était le gars qui décidait. Il faut qu'à un moment donné, de temps en temps, ta décision, elle soit pensée d'avance pour pas que tu ailles à reculer
3: plus
1: tard.
3: Lui, c'était pas une décision, c'était un essai médiatique.
1: C'était des ballons médiatiques, j'arrête pas de le dire.
3: Il essayait de voir comment ça allait passer.
1: Il gouvernait à l'aide de ballons médiatiques et de sondages. Ouais. C'était ça, la CAQ, là. Ça ne sera plus ça.
3: Il a pas mal pris sa décision de démission à partir d'un sondage aussi. Ouais, finalement, il est resté de même jusqu'à la fin.
1: Ouais, il voulait faire le bye-bye puis Infoman. Là, mais parce que tout le monde disait, hey, tu devrais partir tout de suite. Non. Je suis là pour rester.
2: Jusqu'à la fin.
1: Puis il est revenu puis il a dit tant des fois, il a fait, ouais, je suis là pour partir. Bon, l'autre dossier, on va se garder pour une autre fois.
2: Ouais.
1: OK. Surtout que je sens que ça va être très
3: volatile. Finalement acheter un chien. Il a changé son opinion.
2: Non, calme-toi. Il y a pas juste les fous qui changent d'idée, mais ça, il y a aucune chance.
1: Mais elle dit ça a acheté un chien, puis toi, Rémi, tu y loues ton appartement, ouais, et ça va chier. Puis moi, je compte ça.
2: Il fallait
1: que vous soyez là lors de la première chronique.
2: Il y a plus de chances que je mange des côtes levées que j'achète un chien.
1: Oh, c'est gros, ça!
2: Ouais.
3: C'est bon, ça, par exemple.
1: On va le mettre en situation d'ultimatum. Là. T'as pas le choix. C'est côtes levées ou un chien?
2: Côtes levées.
1: Okay.
3: Qu'est-ce que tu choisirais entre, mettons...
1: Bon, ça y est.
3: Manger du chien ou adopter un chien?
2: On va à la pause.
3: On va à la pause.
1: En passant, on oublie la chanson, là, on n'a pas le temps. Là, fait que,
3: on est donc bien pressé.
1: Oui, mais il est 14h15. Là, on a un autre invité qui s'en vient avec plusieurs sujets. François Charon qui va nous faire sauver de l'argent encore. Puis bien sûr qui va nous aider à faire combat aux multiples virus et attrapes qu'on retrouve sur le net. Restez là, Laurent Létourneau. Merci, Maddy.
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0: Et Laurent Létrouan, j'espère que vous allez toujours bien. Ben, c'est sûr que là, vous allez aller encore mieux parce qu'on va parler avec l'ami François Charon de françoischaron.com. François, en plus, qui sera du côté de la Rive-Sud de Québec, du côté de Lévis, dans une semaine, tapant. Salut François, comment tu vas?
1: Tellement bien, là, je suis au royaume des épinettes présentement, là, en direct de l'Abitibi.
0: Ah ouais? Ah ouais, ok. Ok, ok. c'est cool.
2: Ça s'entend un peu?
0: dans le fond, Rouyn-Noranda, Val-d'Or, je vois que c'est.
1: Là, je suis plus entre deux.
0: Ok, ok. Ben non, c'est vrai, Rouyn-Noranda, c'était hier. Val-d'Or ce soir, c'est complet, des salles complètes. Fait qu'il y a du monde à la messe.
1: Il y a du monde à la messe. C'est tellement cool cette tournée de conférences-là. Le monde sont craqués. On en parlera à la fin, là, mais. Les salles sont pleines, le monde rit, puis ils sortent de là en disant « Je sais quoi faire pour pas être la prochaine victime de fraude et d'arnaque. » Je suis vraiment fier d'avoir réussi à mélanger l'humour, de rejoindre le grand

0: public, de vrai monde, pour leur donner le goût de se protéger pour pas tomber dans les pièges des arnaqueurs. C'est le fun parce que j'ai du plaisir en faisant du bien. C'est
1: ouais.
0: Génial.
1: Ouais, c'est ça. Ça, c'est le meilleur des deux mondes. Puis comme je dis, on peut en parler tout de suite, là. Ça a été quoi la réception hier du côté de Rouyn-Noranda? Est-ce que c'était la première fois que tu t'en allais dans ce coin-là, Rouyn-Noranda, Val-d'Or?
0: Non, chaud. Non, je suis un produit de l'Abitibi, là. Fait que je retournais à mes racines, comme je leur disais en joke. Moi, j'ai été fait sur une balle de foin un beau soir de juillet au Témiscamingue, là.
1: Okay.
0: Et ma famille vient de l'Abitibi du Témiscamingue. J'ai été élevé à Montréal, là, mais bref, c'est un milieu que je connais bien. Il y avait de la famille dans la salle hier soir. Pour vrai, plus la tournée avance, plus la tournée de conférence sur la prévention de la fraude a un peu les allures de tournée de show, un peu show d'humour.
1: C'est ça. C'est comme si tu avais rodé au début, là. Puis là, t'es sur ton air d'aller, c'est ça?
0: À la fin, c'est que à chaque fois que je recommence une nouvelle tournée de conférence, je me dis, bon, ben là, je vais être plus sérieux, parce que là, tu sais, c'est un sujet sérieux, puis ben, la chasse le naturel, il revient au galop, puis ben, je rajoute des jokes, puis à la fin, c'est rendu hybride. Il reste toute la viande de, t'as appris, c'est quoi les grosses arnaques, comment t'en protéger, fait que tout le volet sérieux, il est resté, ben, c'est le crémage à gâteau, j'en rajoute au fil des mois.
1: Ben c'est sûr que les gens. C'est sûr que les gens, c'est ça qu'ils souhaitent, François, là. Parce que sinon, tu sais, c'est trop drabe, ça peut devenir trop bêche, à la limite lourd. Puis on sait pertinemment qu'avec toi, ça sera pas ça une conférence. Là. Ça va être tout sauf ça.
0: Moi, je me rappelle, je sais pas si vous autres, mais moi, là, mes profs qui m'ont le plus appris quand j'étais à l'école. C'était mes profs qui savaient justement marier un peu l'humour avec leur formation. Ils me gardaient captif. J'écoutais ce qu'ils disaient. Je pense à deux profs, entre autres, là, durant mon secondaire, qui ont fait que j'ai accroché à des matières que je trouvais peut-être un peu pas tant le fun, un peu trop aride, qui, par leur cabotinage, leur niaisage, ils ont fait en sorte que les cours sont devenus le fun.
1: Oh oui, tu as entièrement raison. Des professeurs passionnés qui incorporent de l'humour, la participation active des étudiants. Ben, c'est sûr que ces profs-là, on s'en rappelle encore. Là. Tous les autres qui étaient, c'était comme ils étaient sur le cruise control. Là. Ça, regarde, ça nous a pas aidé à aider la matière, à aimer la matière, assurément. Puis, on se rappelle pas de ces profs-là. Là. Moi, j'ai aucun nom.
0: Moi, j'haïssais l'histoire. Maintenant, je suis rendu un fan fini d'histoire. Ça, c'est mon prof de secondaire 4, un Christy clown, comprends-tu, avec une baguette, puis il arrêtait pas de faire des jokes avec sa baguette, il était comique, puis un vieux monsieur grand, mec, il ressemblait quasiment à M. Burns d'un Simpson, mais je l'ai tellement aimé, ce monsieur-là, puis ça fait à ce temps que je m'intéresse à cette matière-là, que mon Dieu, que je trouvais plate avant de rencontrer ce prof-là, fait que je fais un peu la même technique. Fait que, on est la semaine prochaine chez vous, Lévis. Vous voulez des billets, il en reste un peu. C'est sur françoischaron.com en première page. Il y a le piton pour vous procurer des billets. Puis après, ben, puis juste avant, si jamais vous êtes un peu plus proche de la Beauce, la veille, on est en Beauce. Fait que, on est dans votre coin pour une dernière fois dans la tournée, là, la semaine prochaine.
1: OK. Très cool. Puis, il y a aussi une nouvelle formation sur Internet en vacances qui est gratuite. C'est quoi ça exactement?
0: Ah, et ça, je suis content. On avait tellement de questions du monde sur « là, je m'en vais en vacances ». Fait que là, comment je peux utiliser Internet parce que c'est soit pour les loisirs ou pour la job, t'as besoin encore d'Internet. Fait que là, les gens disaient « ben oui, il y a toujours le prendre le Wi-Fi du resort ou de l'hôtel où je vais, mais si je me promène puis je sors, ben là, j'en aurai plus d'Internet parce que je suis loin du maudit Wi-Fi. Et sinon, ben... je veux pas prendre le forfait de la compagnie puis payer 15-18 piastres par jour, mais il existe d'autres forfaits. Puis là, les fameuses cartes eSIM que tout le monde a entendu parler. Comment ça marche? Tu l'achètes où? Tu l'achètes de qui? Puis surtout, tout le monde du bout là, il le maîtrise un peu, là. Mais toutes les questions de... mettons que j'achète une carte eSIM, je l'achète quand? Je l'achète là-bas, je l'achète ici? La réponse, c'est tu l'achètes ici. Puis là, je l'active quand? Puis qu'est-ce que je désactive? Parce que là, les gens, ils craignent, puis ils font bien craindre. C'est que tu peux t'acheter une carte eSIM qui va fonctionner, donc, quand tu vas être en vacances. Puis, tu n'auras pas à payer ton 15$ par jour à ton bel Vidéotron, Rogers et compagnie. Mais si tu fais pas les bonnes petites actions dans ton téléphone, ben, tu pourrais te retrouver de façon ridicule à payer en plus 15$ par jour en plus d'avoir pris une carte SIM. Ce serait complètement ridicule. Et la carte SIM, c'est la façon de voyager pour payer vraiment pas cher parce que, rendu à l'autre bout, tu as payé un forfait de X jours pour tant de données. Puis là, ben, tu utilises ton téléphone à plein, sauf ton téléphone d'un point de vue appel. La seule affaire que tu n'auras pas, c'est ton numéro de téléphone ne sera pas fonctionnel pendant ta semaine ou ton deux semaines de vacances. Okay. Tu comprends que tu n'es plus avec ta compagnie locale. Tu es avec une autre compagnie qui, elle, te donne pas un numéro de téléphone. Elle va juste te donner des données cellulaires. Fait que tu vas prendre tes emails, tu vas naviguer sur le web, peu importe que tu sois à ton hôtel, sur la route, en te promenant. Tu sors à parler au monde, ben, tu feras du FaceTime, puis tu feras du Messenger puis ou du WhatsApp. Et il y a même des produits qui sont hybrides, eSIM et satellites qui peuvent fonctionner quand tu es en croisière. Je sais que les croisières sont super populaires avec les Québécois. Puis la première fois que tu fais une croisière, tu dis « Oh, ben, je vais prendre Internet sur le bateau. » C'est mieux de vendre un rein ou encaisser un rien, mon ami. Ça coûte tellement cher. Fait que là, tu es capable, avec certaines compagnies, d'installer un système que tu vas mettre dans ton téléphone avant d'embarquer dans le bateau. Fait que c'est une petite formation simple où on démêle le monde dans toutes ces options-là. Et ça fait en sorte que pour tous tes prochains voyages, tu vas déjà savoir à l'avance, parfait, je m'en vais en Europe, je vais me prendre une carte eSIM, tu vas l'activer, tu vas savoir quoi faire et ça va faire en sorte que tu vas vivre avec ton Internet en vacances sans compromis, mais sans te ruiner parce que là, faut arrêter de payer le 18$ par jour quand on part en vacances là, par téléphone. Ça n'a pas de 5 mots de
2: bon sens. Aucun bon sens. Ah. Il y en a qui payent ça. C'est ben ça oui, ma question. C'est...
0: Non, mais parce que si tu fais rien, c'est ça qui arrive. Tu sors de l'avion, puis là, ça dit bienvenue à. Puis là, bienvenue à. Bienvenue à n'importe où, là. Bienvenue à Cuba, bienvenue en République, bienvenue à Paris, bienvenue en Asie.
2: En Europe, n'importe où. On entend un petit peu mal, François.
1: Là, on te perd un peu. Là,
2: je pense que les arbres sont plus hauts, je pense.
1: Ouais, ou c'est que là, ils veulent te faire payer tes frais de téléphone.
2: Ah, oh, comme, il y a le gars, là.
1: C'est en train de donner des trucs. Là. François? On l'a-tu perdu complètement? Un, deux, trois, quatre. Ah, j'espère qu'on ne l'a pas perdu parce que François, il a gagné. Allô? Oh!
0: T'es de retour? Moi, je vous le sais.
1: OK, OK.
2: Non, pour vrai, on a peut-être un 20% là, de ce qu'on aimerait avoir.
0: Ah,
1: Colin,
0: la bine.
1: Ah.
0: Puis là, ça va-tu mieux?
1: Oui, là,
2: ben,
1: ça va mieux.
2: Quand tu dis Colin, ça va mieux. Puis ça va bien aller. Là, plus tu sacs, mieux que ça va.
0: Si je sacs, ça va montrer à 10.
1: OK, là, on t'entend très bien. Là. Je sais pas. On va y arriver. Parce que, regarde, on va faire un peu plus vite. Là, parce que moi, je veux absolument que tu nous parles de comment éviter les contre-coups de la tarification dynamique. Ça, c'est quelque chose que ça fait longtemps que je parle. Moi, de surtout par rapport... souvent, moi, je parlais par rapport aux billets de spectacle, mais il n'y a pas juste ça. Ça peut être les moyens de transport, tout est loisir, réservation de voyage, etc., etc., etc. T'as un truc pour éviter ça, les contre-coups, François?
0: C'est même pas juste un, c'est plusieurs trucs. Enfin, ce qu'il faut comprendre, là, c'est qu'avec Internet est au courant de tes qui puis c'est quoi tes intentions. Fait que, mettons comme un voyage, OK? Le Internet sait que là, tu es en train de te magasiner un voyage parce que l'année prochaine, en novembre, là, quand il va commencer à faire pas beau, tu as décidé que tu amenais les petits une semaine dans le déjà en train de te magasiner ça parce que, ben, ça a de l'allure. Là, magasiner pour l'automne, il n'est pas trop tard. Là, c'est le temps. Là, tu vas là une première fois. Fait que tout, quand je dis Internet au sens large, là, ton ordinateur, le navigateur avec des cookies, le site web genre Expedia ou le site de Air Transat, l'Internet au sens large du terme comprend et connaît ton intention d'aller en voyage. Et là, c'est là que la tarification dynamique embarque, qui fait un savoureux mélange de est-ce que le produit que tu es en train de regarder il est hyper populaire présentement? Fait que là, ça peut faire en sorte que le prix augmente tout seul, que toi, tu sois intéressé ou pas. Mais en plus Le fait que le web sait que toi, tu es intéressé, le prix va se mettre à varier. Il y a plusieurs études qui ont démontré, puis vous viendrez voir la chronique, là, on vous donne des trucs, là. Il y a plein d'études qui ont démontré que deux personnes qui magasinent le même produit, dès que t'es dans des affaires un peu vacances, voyages, location d'auto, je parle pas de chemise, là, mais billets de spectacle et compagnie, deux personnes ne payent pas le même prix. Et celui qui va payer le moins cher, c'est celui qui va appliquer les trucs pour faire en sorte qu'Internet ne puisse pas te retracer pour savoir que tu étais vraiment intéressé par le produit. Parce que plus ils vont savoir que ça te tente là, d'aller à Punta Cana l'année prochaine, là, ben ils vont jouer sur un peu jouer sur tes nerfs. Hein? On va faire monter le prix un peu, puis là, tu y retournes, le prix y a remonté un peu. Juste pour te créer le fameux stress que tu dises, là, le minou, là, faut qu'on achète, là. T'arrêtes pas de monter, là. Je te l'avais dit qu'il fallait qu'on achète, là, deux jours. Et là, ça va te pousser à l'acheter à un prix peut-être un peu plus cher que le voisin qui, lui, est à sa première visite. Fait que si tu fais tout ton pré-magasinage dans les différents... Le meilleur truc, là, c'est va chez le voisin puis demande son ordinateur quand t'es prêt à acheter. Et refais la même démarche, tu vas voir, t'auras pas le même prix que chez vous. Mais sans de sortir... chez le voisin, entre autres avec un bon VPN, tu vas pouvoir là faire l'action de magasiner. Okay. Même changer de pays. Les gens pensent pas, mais avec ton VPN, mettons que c'est des billets d'avion, là. Si tu t'amuses à dire, ben moi, je m'en vais, mettons, en France, je m'en vais aux États-Unis, juste virtuellement avec ton VPN, il y a plein de situations où la location de voiture à distance et où le prix pour... Mettons comme tu loues un char, OK? Tente de te brancher comme si tu étais un citoyen local. Dans plusieurs situations, ils louent les voitures moins chères au monde de la place qu'aux touristes. Fait que si tu veux te louer un char en France, prends un VPN, branche-toi en France, puis essaye de louer le même char. Probablement que tu vas le payer moins cher que le Québécois qui tente de louer une voiture, parce que la compagnie, elle se dit, bah, c'est des touristes, un touriste, t'as toujours plus de cash un peu, ça veut dépenser. Fait qu'on ne paye jamais le même prix. Fait que important d'essayer de mentir à Internet sur qui tu es, entre autres avec l'utilisation d'un VPN. Il y a des trucs qui vont plus loin là, dans la chronique, viendrait l'avoir. Puis quand tu appliques ces petits trucs-là, pour vrai, tu viens d'économiser quand même beaucoup d'argent sur ton
1: premier voyage. Ça peut être des très bons montants. Mais c'est malade pareil qu'il faut qu'on mente comme dans nos recherches. Parce que sinon, ils nous ont ciblés puis ils savent qu'on a de besoin.
2: Ouais,
1: fait
2: que là, sur Internet. Moi, ouais. J'essaierais d'appeler par téléphone pendant que j'ai le prix sur mon ordi en face.
1: Ouais, mais là, le prix...
2: Peut-être est-ce que je contournerais la personne qui me répond au téléphone. Est-ce qu'il peut pas me dire, puis ça te tente-tu beaucoup? Tu sais?
0: mais de plus en plus, là, les meilleurs prix, on les obtient souvent sans parler à un humain, là, on se comprend.
2: Ouais.
0: C'est sans en ligne, là. Mm-hmm.
1: OK. Le nom de l'article en passant, gang, c'est « Comment éviter les contre-coups de la tarification dynamique ». Vous l'avez dans les premiers articles, là, pas mal, là, sur le site françoischaron.com. On continue dans le voyage. Avoir accès à Internet en voyage et utiliser les réseaux Wi-Fi. Hey, ça, on aime ça. Parce qu'il y a des endroits où c'est plus difficile d'avoir accès à Internet. Puis si on peut prendre les réseaux Wi-Fi, on les veut.
0: Ben oui, c'est ça, tu sais. Parce que il y a la fameuse eSIM là, qui est une bonne solution, mais la solution idéale, c'est de dire je vais faire du Wi-Fi. On vous a monté une chronique avec un outil qui est le fun, qui te permet de trouver les réseaux Wi-Fi. Parce qu'il y a un des problèmes, là. Parce que les gens vont dire, oui, on s'est bien niaiseux, je suis capable, je vais prendre mon téléphone puis je vais regarder les réseaux Wi-Fi. Au niveau de la sécurité, il existe des faux réseaux Wi-Fi. C'est-à-dire que ce que les fraudeurs font, ils créent un réseau qui s'appelle genre Free Centre d'achat. Internet gratuit McDonald's.
1: Ouais, ouais.
0: Des beaux petits mots. Fait que toi, t'arrives, tu prends ton téléphone, tu cherches des réseaux, tu vois ça, ah, parfait, tu te plugues, ça marche. Ben là, t'es sur Internet, mais en passant par des serveurs de fraudeurs, ce qui fait en sorte que toutes tes données transigent par les fraudeurs. Ce qui veut dire que là, tu fais un achat en ligne, ta carte de crédit, ton adresse, ton nom, tu veux faire n'importe quoi. Tout ce que tu vas taper, tu te branches sur un site Internet, ton username, ton password, tout ce que tu transiges passe par leur faux réseau. Puis toi, tu ne le réalises pas parce que sont brillants. Ils t'envoient quand même sur Internet, les amis. Et tu vas... Là, tu vas être victime.
1: Oh oui, t'as accès à Internet, puis... Tu sais, ça peut... C'est très ressemblant, tu sais, ça fait du sens, là. Je sais pas, enfin, moi...
0: Donc, ça te prend deux choses quand tu veux faire du Wi-Fi en vacances. Premièrement, je reviens sur le VPN, ça te prend un VPN. Puis là, gang, mettez pas un VPN gratuit. Là, tant qu'à mettre un VPN gratuit, là, pognez votre téléphone, puis mettez-les dans le spa pendant 48 heures, là, tu sais.
1: Ouais, mais après ça, je vais le mettre dans le riz, puis je vais être correct, François.
0: Ah, non, non, dans la sécheuse avant, pour être sûr de se craper comme du monde, finis-les dans le blender. Non, mais sans blague, c'est une catastrophe, un VPN gratuit. Là, au prix que ça coûte un vrai bon, là, mets-en un bon. Fait que là, t'as un VPN dans ton téléphone que tu vas activer pour être certain de si jamais t'es en train de te faire avoir sur un mauvais réseau, toutes tes informations vont être chiffrées. Mais en plus, le mieux, c'est il y a des genres de... C'est un site Internet, dans le fond, qui a cartographié l'ensemble des spots Wi-Fi, les vrais qui sont bons à travers le monde. Puis là, c'est le fun, parce que tu sais que va devant tel café à telle place, tu vas en avoir du Wi-Fi. Tu regardes ça le matin avant de partir, tu regardes tes spots, papapap. Fait que tu n'as même pas besoin de rentrer dans le commerce, là. Tu te tiens devant la vitrine en avant, tu sais que lui, il y a un Wi-Fi, tu te branches dessus. Merci, bonsoir. Mais toujours combinaison. Tu as branché sur un Wi-Fi que tu sais qui est propre d'avance grâce à la fameuse carte interactive et le Wi-Fi, le VPN qui, lui, va faire en sorte que tu es sûr que tu n'auras pas de problème. Et comme ça, tu vas faire de l'Internet gratis de chez gratis tout le long de tes vacances et rien rebelote au début. Tu ne paieras pas ton 15-18$ par jour. Puis tu vas profiter à plein de ton Internet. Puis si jamais tu as à te déplacer du point A au point B, ben tout ce que tu fais, c'est que tu télécharges la carte Google. Comme ça, en ayant la carte dans ton téléphone que tu as téléchargée en Wi-Fi, ben là, tu prends pas de données et tu vois quand même la carte, tu es capable de te déplacer puis te retrouver avec ta carte dans ton téléphone. Même affaire pour le Google Traduction. Tu le télécharges, tu n'as même pas besoin de données, là. Fait que tu vas pouvoir parler avec quelqu'un puis avoir ta langue, ton espagnol, ton japonais dans ton téléphone, puis tu prendras pas de données pantoute entre deux spots Wi-Fi, là.
1: Ah, c'est très cool, François. Bien sûr, pour les différents trucs, pour pallier à la fraude en ligne, on va voir ta conférence mardi prochain. Ça se passe ici, du côté de Lévis. Si jamais tu peux passer à la station, gêne-toi pas. Nous autres, nos portes sont ouvertes mardi prochain ou lundi, là, comme tu oui. pourras. Si tu
2: on a le Wi-Fi et tout, en place.
1: Non, même pas besoin de VPN. Ouais,
0: l'électricité et tout.
1: C'est récent, là. Il a fallu
2: qu'on tourne une roue pendant qu'on parle, mais
1: c'est ça.
2: Ça rend bien pas pire.
1: Puis mes chroniqueurs, par contre, leurs cachets ont été amputés. Hein, François? C'est ça qui est
0: intéressant. Mais les animateurs, moi, je pensais que vous pédaliez avec des dynamos, c'est ça de même que vous étiez en onde.
1: C'est pour ça qu'il n'y aurait pas eu. On serait pas en onde, hein, parce que si on suit à ma forme physique en pédalant, là, ça risque d'être difficile. Puis là, on te perd un peu en plus, fait que là, il y en a qui vont dire...
2: Pédale, Laurent,
1: c'est quoi que ça? Hey, merci bien gros, François, puis on se reparle peut-être la semaine prochaine si tu peux, puis gêne-toi pas de passer à la station, ça nous ferait un énorme plaisir.
0: Bye, bonne
1: conférence ce soir. François Charon, qui se retrouvait dans le Grand Nord, c'est sérieusement...
2: En Abitibi,
1: oui. J'ai décidé que vous étiez dans le nord, la BTV. C'est-tu clair, là? Moi, pour mon orientation, là, ça n'améliorera pas les points cardinaux.
2: Il n'est pas au sud, là, mais il est en Abitibi. Il n'est pas dans le Grand Nord.
1: Il n'est pas au Nunavut.
2: Ah non!
1: Non! Ben, allez sur la page françoischaron.com. C'est le plus simple là, pour les différents trucs. Tous les articles s'y retrouvent. Mais allez voir sa conférence là, mardi prochain. Là. Ça vaut la peine. Comment est-ce qu'on gère ça, mon ami Rémi?
2: Ben là, on va écouter une chanson. Puis
1: ben, on va revenir?
2: Non, on va écouter une chanson, puis on va mettre une légère pause publicitaire, puis on va revenir.
1: OK! Merci. Bon, ben, on écoute une chanson. Et c'est une très bonne chanson, c'est Easy avec Naz et Mike and Keith. C'est pas eux qui font le beat. Surprise!

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0: OK. Larry Sagan et Laurent Létruant. On y va avec quelques nouvelles en rafale, Rémi, pour terminer ce show-là, parce que Chico est de retour pour animer le show du même nom, le Chico Show. Tout de suite après nous autres, puis par la suite, bien sûr, Politique Correcte avec Guillaume Raté-Côté. Combien de billets on a vendu pour le 100 Vidéotron? Pour jeudi, c'est-à-dire la partie du Canadien contre les Sabres de Buffalo, c'est à Buffalo.
1: La totalité de l'amphithéâtre devait être disponible, c'est-à-dire une 10 000 de place.
0: Là. Je sais pas si... Ben, techniquement, oui. Là, t'as pas, c'est sur l'écran géant.
1: C'est
0: là.
1: Ça, ouais. OK. Ben, je sais pas, moi. Est-ce
0: pour
1: qu'on
0: l'instant, là, à ce jour.
1: Non, en bas de ça?
0: Plus que ça.
1: Plus que ça,
0: 12 piastres. Okay. C'est pas des fondations. T'sais, comme je disais au début, quand j'avais pas vu que c'était pour des fondations, j'étais un peu fâché. Dès que j'ai vu que c'était pour des bonnes causes, j'ai fait là.
1: Je suis déjà calme-toi. Très content qu'il en ait vendu plus que 5 000.
0: Ils ont vendu 12 000 déjà.
1: 12 000, man. 12 c'est 000 ça 000. Jeudi?
0: Ouais, c'est ça
1: jeudi. Tu crois-tu au sold out?
0: Je suis pas mal certain que ce soit complet. Ouais. Je suis pas mal sûr. Et l'engouement est là. Puis là, je voyais des gens qui m'allaient mélanger des choses. Là. C'est ça, Marchand, encore une fois, qui fait du capital politique là-dessus. C'est pas Marchand, là. C'est la Fondation du Canadien, la Fondation des Remparts, c'est aussi le Centre pédiatrie sociale.
1: Ouais, ouais.
0: Il n'y a rien de Marchand, là.
1: Non, non, mais lui, il est fier que ça se passe dans sa ville.
0: C'est ça.
1: Ah non! Il fait du millage là-dessus sur ses réseaux sociaux.
0: Ce c'est Marchand-là qui essaie de nous détourner l'attention. On dit aussi. C'est parce qu'il veut, il va voler dans le fond aux commerçants locaux, etc. Non, là, mais, ça, c'est pour des bonnes causes, etc. Et à la limite, j'espère que les restaurants, les bars sportifs, ça sera plein quand même. Il y a tellement, il y en a beaucoup. Il y en a beaucoup de jeunes là, qui regardent ça à Québec, là, dans la région de Québec, que ce soit à Lévis.
1: Ouais, ben, tu penses que ça cannibalise un peu l'achalandage des bars sportifs?
0: Un peu, mais pas assez.
1: Peut-être
0: pour,
1: un petit peu, mais
0: un petit peu pas assez. Pour dire que, ça sera plein pareil dans les bars sportifs. Je suis convaincu de ça, moi, jeudi. Convaincu.
1: De toute façon, c'est très familial.
0: Oui.
1: Au centre Vidéotron, ouais. Les gens peuvent aller là avec leur famille, leurs enfants, puis tout. Puis après, tu sais, je veux dire.
0: OK, fait que ça.
1: La blonde, elle ramènerait les enfants à la maison, puis le père va pouvoir aller boire de la bière avec un autre passe. Je fais ma manosphère.
0: Ouais, voilà. C'est ça. Hein? Ça paraît que t'es issu de la manosphère.
1: Je voulais dire aussi, je suis certain que Marchand, ça y fait peut-être un peu changement de parler d'autre chose que le tramway, ses réseaux sociaux, puis de la politique plate. Là, comme ben là, c'est un sujet un peu plus léger, plus positif. J'en profite, puis je chill un peu ma vie, entre guillemets. Là,
0: c'est
1: t'sais.
0: Sûr. C'est correct, mais les gens trouvent quand même un moyen.
1: T'as pas d'affaire à chiller.
0: Ah oui, mais hey, capitaine tramway, c'est pas, on l'oublie pas que tu vas nous couper des arbres. Bon, la chaîne Dunkin' Donuts qui sera relancée au Québec et au Canada.
1: Oh!
0: Oui, ça a été...
1: Avis aux nostalgies?
0: C'est un peu le gestionnaire montréalais de restaurant Foodtastic.
1: Okay. Foodtastic.
0: Ouais, c'est eux autres qui, entre autres, ils ont la belle et la bœuf, Second Cup et les rôtisseries Benny.
1: Ouais, rôtisseries fusées. Puis rôtisseries Benny. Parce que tu sais, t'as Benico, puis t'as Benny.
0: OK, ça, je savais pas. Mais eux autres, ils relancent ça. Dunkin' Donuts, parce que ça, c'était très fort dans les années 80-90. Puis ça s'est fait évacuer par Tim Hortons. Puis je sais pas pourquoi, tout d'un coup, du jour au lendemain, plus personne n'allait au Dunkin'.
1: Je me rappelle du Dunkin' Donuts qu'il y avait à Lauzon, au coin de Monseigneur Bourget et de la 132. C'est un classique.
0: Moi, il y en avait un juste à côté de chez nous, sur le boulevard Amel, proche de Saint-Jean-Baptiste. Et à l'époque de RBO, il y avait beaucoup, beaucoup, beaucoup... de policiers qui se tenaient là.
1: Oui, c'était là, tu sais.
0: C'était
1: la place.
0: Et tu savais que le résultat de la chanson de RBO, il y avait eu une consigne aux policiers d'arrêter justement de se tenir là. Puis en tout cas, au moins d'essayer de ne pas arriver tout en plusieurs autopatrouilles en même temps.
1: Il y a des affaires qui se disaient à l'époque, là, tu sais, ça a l'air qu'il y avait le café gratuit là-bas.
0: Ben moi, il y avait le café gratuit à mon dépanneur, là, les policiers. Parce que comme ça, mon propriétaire de l'époque, mon premier propriétaire là, du Irving, ça décourageait les malfaiteurs de venir faire des cambriolages, des affaires comme ça.
1: Vol à l'étalage, pas nécessairement du hold-up.
0: Non, c'est ça peut être du vol à l'étalage. Puis il n'était pas là nécessairement aussi pour faire du radar. Là. C'est ça, c'est parce que là, ça s'arrêtait un peu.
1: Parce que, ouais, c'est ça, la clientèle a mené.
0: C'est juste, il venait, puis Moi, mon premier propriétaire, il me disait vraiment, là, le café pour eux autres, gratuit. Fait que là, je leur donnais leur café, puis ouais. Il y avait un petit extra
1: crème. J'en faisais, mon...
0: Ouais, il y avait un petit extra crème. Non, c'est pas vrai, c'est pas vrai. Ouais. Il y avait rien de ça. Et je fais des blagues. Puis pour terminer, j'ai remarqué que notre ami chroniqueur, Patrick Tremblay, alias le Beta Tester, souvent il nous fait des chroniques gaming, mais il ne nous parle pas juste de ça. Ça fait plusieurs semaines, voire des mois, qu'on parle de la sortie du film Mortal Kombat 2. Nous, c'est carrément c'est sa ritournelle pour entrer en onde. Toi, t'as sorti la vieille toune là, du premier Mortal Kombat.
1: C'est la bonne vieille toune.
0: Du premier Mortal Kombat là, avec Christopher Lambert qui faisait Raiden. Et t'avais toute la gang là, dans le premier. Puis là, le film sortait vendredi, officiellement, et Pat est allé le voir, et il m'a identifié dans sa critique. Il y a un article, on va en parler avec lui là, cette semaine, là, le plus tôt possible. Là. C'est sûr que je vais avoir une critique de ce film-là, parce que ça paraît bien. Là. Premièrement, que les critiques de films sérieux, qui vont plus aimer d'habitude des films de répertoire, des films à action lente, etc., ont donné 65%. Déjà là, c'est bon. Mais ce qui est le plus important, c'est les gens comme vous et moi, Rémi, eux autres, ils ont donné 89% comme cote. Fait qu'on voit que c'est, justement, c'est un film qui est très prisé. J'ai hâte de le voir. J'ai vraiment hâte de le voir. J'essaie d'éviter, parce qu'il y a comme des nouvelles bandes-annonces, puis là, je veux pas trop en voir non plus, là. C'est des finishing ou des choses comme ça. Je vais me garder la surprise.
1: Si tu vas un peu sur TikTok, ben là, il va se faire plein de mimes avec des séquences, des échantillons.
0: C'est ça. Puis là, c'est pas là que je veux aller. L'histoire se déroule autour de Johnny Cage, qui est comme l'acteur de cinéma prétentieux. Là. C'est Carl Urban qui l'interprète. C'est le même gars qui joue dans The Boys, la série là, immense aux États-Unis, mais ici aussi là, également. T'as toute la gang, là. Kitana, Sonya Blade, Kano, Liu Kang, Scorpion, je pense qu'il est là aussi. Bref, toute notre gang qu'on jouait à l'époque. Avec quel personnage tu jouais?
1: Moi, je jouais beaucoup avec Liu Kang ou Scorpion.
0: Ah, moi, c'était Scorpion ou Raiden.
1: Ouais, Raiden, c'est mon personnage préféré de toute la gang, mais pas pour jouer avec. Liu Kang, je maîtrisais pas mal ses coups. L'espèce de boule de feu.
0: Ouais.
1: Les coups de pied qui sautent, là.
0: Ben, je sais pas ce que tu disais. Ah, il restait longtemps dans les airs. Hein?
1: Ouais, c'est ça.
0: C'est quand même pas pire.
1: Scorpion, ben, c'était
0: la fameuse espèce de lance. Ben,
1: on disait une chaîne, c'était pas une chaîne, là, mais tentacule de scorpion.
0: Get over here! Avec l'uppercut, la combinaison, c'était parfait. Puis les finishes de ces deux personnages-là étaient particulièrement violents, là, même dans les premiers. Là. T'sais, quand on parle de Mortal Kombat 1 et 2, là, Liu Kang se transformait quand même en dragon. Là.
1: Ouais, il mangeait la tête. La moitié du corps.
0: Moitié du corps. Puis Scorpion, lui, enlevait son masque, puis tout d'un coup, c'était une tête de squelette, puis il crachait du cheveu.
1: Ouais. Ben, comme dans le premier film Mortal Kombat.
0: Oui. Ouais.
1: On le voit un peu de même, là.
0: J'ai hâte de voir si on verra.
1: Mais Sub-Zero est le plus cool des trois. Tu sais, t'avais le jaune Scorpion, Reptile le vert, puis Sub-Zero en bleu.
0: Reptile, hein?
1: Reptile, c'est...
0: Pas rapport. Non. Comme diraient les jeunes, il était whack.
1: Ouais, Reptile. Ben, il était whack.
0: Dans le
1: whack,
0: film, il était-tu dégueulasse? Ouais,
1: comme diraient les jeunes, il était whack. On disait ça, il y a 20 ans.
0: Je dis plus ça. Moi, tu dis ça encore, là?
1: Ça arrive que je dis ça.
0: Whack.
1: C'était whack, là.
0: De toute façon, c'est plus ça qu'ils disent, les jeunes. Il est buns.
1: C'est ça. Il est buns, OK, ça, je connais pas.
0: Ben,
1: ça.
0: C'est l'équivalent de whack.
1: OK, c'est buns.
0: Qui est poche, là, qui est mauvais, whatever. Il est buns.
1: OK.
0: Et c'est ça, le lexique.
1: On disait noob, mais noob, ça veut dire, mettons, c'est comme poche, mais débutant.
0: Ça, c'est débutant, c'est pas pareil.
1: C'est ouais, mais c'est pas débutant, mais c'est pas genre, c'est pas grave, il commence. Non. Tu te dis, il est noob, il y a quelque chose de péjoratif, pareil.
0: C'est ça. Il y a trop d'expressions.
1: T'es noob, man, tasse-toi, là.
0: Il y a trop d'expressions que j'entends que je comprends pas à moitié, là. Et peut-être qu'ils seront dans le petit Robert éventuellement.
1: Man, le lexique des gens change. Il n'y a pas juste les générations qui évoluent, là. Nos parents, ils n'utilisaient pas les mêmes expressions. C'est cool, n'étaient pas dans le lexique de nos parents.
0: Whack, là. Mon père a jamais dit à quelqu'un, c'est whack, là. C'est ça.
1: Non,
0: c'est jamais arrivé.
1: C'est sûr que non, là.
0: Aucune chance.
1: Mais tu sais, comment tu peux vivre sans avoir le mot cool dans ton répertoire?
0: Ben là, maintenant, on a même dans le dictionnaire, fait que. Fait que là, on va falloir qu'on arrête.
1: FAK, ouais.
0: FAK, mais techniquement, ça se prononce FAK, mais ça s'écrit surtout le FAQUE. Fait que là, c'est l'heure d'arrêter, mon ami Rémi. Puis j'aime que ça t'agresse au plus haut point.
1: Ouais, mais je m'en suis pas remis encore.
0: Fait que je vais le dire le plus souvent possible.
1: Ou je vais transformer ça, je vais dire du coup à cette heure.
0: Hey, gang, bon show qui s'en vient avec Chico. Bon show également avec Guillaume Raté-Côté. Mais ce sont tous de bons shows à CJMD. Restez ici, restez à l'écoute. Puis sinon, ce soir, ben, bon match de hockey pour ceux et celles qui suivent ça. On va se laisser avec une chanson de Loss sur son dernier album Gamin. C'est avec featuring. Il n'y a pas une panoplie de featuring là, sur son album, mais il y a juste un gars de 514. Puis c'est seulement cette chanson-là. Et c'est bien sûr White Bee. Alors Loss avec White Bee, on écoute CFA. Merci, ben gros gang. Merci, Rémi.
1: Bisous.
0: I'm out.

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0: Hey, vous avez eu peur! Vous avez eu peur que je revienne jamais! J'y ai même pas pensé. C'était évident que j'allais vous retrouver. Parce que je m'ennuyais. Hey, j'ai pris une semaine de vacances et j'ai eu le temps de m'ennuyer. Salut, Maddy!
1: Comment ça va, Chico? Chico is back!
0: I'm back, man.
1: Chico is back, mesdames et messieurs.
0: Back, puis je te dirais tired of the bullshit.
1: Hein? Comment ça?
0: On dirait qu'à chaque fois que je prends un pas de recul, comme j'ai fait la semaine dernière,
1: ouais,
0: je reviens encore plus cinglant. Parce que j'ai eu des... Tu sais, je te donne un exemple. Durant ma semaine de vacances, j'ai eu du plaisir. J'ai fait des choses qui me tentaient. J'ai décroché beaucoup de l'actualité. Je promenais un petit peu dans
1: tant
0: le
1: temps.
0: Que ça? Ouais, quand même. Puis tu sais, on dirait qu'aussitôt que je suis revenu ce matin, je me suis comme relancé un peu là-dedans. Tu sais, des conneries du genre, des masculinistes donnent des cours à des kids pour accrouser des filles, c'est rendu un scandale. Excuse-moi, non, mais il y a des madames pas d'enfants qui donnent des cours à du monde pour élever leur flot. Il y a des madames célibataires...
1: Bien vu, c'est là, Chico.
0: Il y a des bonnes femmes célibataires depuis jamais... qui vont te donner des conseils pour te matcher, des conseils de couple matrimoniaux, pis ci, pis ça. C'est que, tu sais, de commencer à... C'est-tu comme tired of bullshit? Tu sais, vous allez le sentir, là, il nous reste 6 semaines à la saison. Et j'ai l'intention d'être intransigeant avec la marde. J'ai l'intention d'arrêter de m'enfarger dans les fleurs du tapis. Pis c'est ça. On dirait que ça me regrande. Pis j'ai eu du plaisir, par contre. J'ai eu du plaisir. Ça a commencé mollo. Ben, ça a commencé mollo. J'animais un bingo. Juste avant de partir en vacances, dimanche le 3. Et c'était synchronisé avec le match du Canadien qui éliminait le Lightning de Tampa Bay. D'ailleurs, le Canadien a fait un Team USA d'eux-mêmes.
1: Ouais.
0: C'est-à-dire être capable de sortir de là avec le W. Vous allez me dire, il y a 7 games.
1: T'as eu tort, toi, t'avais mis Lightning.
0: J'avais mis le Lightning et je demeure convaincu que le Lightning était un meilleur... En fait, moi, j'aurais pris Buffalo en première ronde. Avoir été Montréal, là, j'aurais pris Buffalo en première ronde et je réitère. Moi, Buffalo ne me fait pas peur, man.
1: Zéro. Ouais, mais là, on le voit que non.
0: Non, vous attendiez à quoi? Que Thompson score 4 buts par game? Vous attendiez à ce que. À date, la profondeur a gossé un peu.
1: Mais c'était facile pour eux contre Boston, par contre.
0: Oui, mais tu sais, en même temps, Boston n'avait pas d'affaires là. Philly n'avait pas d'affaires là. C'est automatiquement, tu sais, Ottawa, c'était soft pas mal. M'a dit, ben franchement, Pittsburgh, qui avait pas rapport, et beaucoup d'équipes qui avaient pas rapport dans l'Est. Et au final, ce qu'on a droit, c'est la même merde que dans l'Ouest. Tu sais, prends l'Ouest, Colorado, après ça, t'avais Dallas, Minnesota.
1: Mais Colorado, Dallas, c'était une grosse série.
0: C'était Dallas, Minnesota.
1: Dallas, Minnesota, c'était une grosse série.
0: Trop grosse série. Comme Canadien contre Tampa, c'était
1: c'est pour ça qu'il devrait
0: série.
1: Retourner 1 contre 8, 2 contre 7.
0: Ah, tu veux créer des rivalités, mais tu te ramasses avec des équipes qui ont fait 90 points en saison régulière qui vont se ramasser en finale. Tu sais, c'est triste.
1: Puis au début, t'as trop des gros match-up.
0: Exact. C'est carrément ce qui est arrivé. Et justement, on a perdu des gros clubs en première ronde. Tampa en était un. Je pense que Dallas en était un aussi. Puis tu sais, en deuxième ronde, tu te ramasses avec des équipes un peu boboches. Là, Anaheim, Vegas, ça me fait pas tellement triper.
1: C'est une belle série, par contre.
0: Oui, c'est une belle série.
1: C'est du bois hockey.
0: Mais j'aurais aimé mieux voir Edmonton. Là. Même affaire avec dans l'Est. On s'entend, le Caroline-Philly, c'était tout dole. C'était pourri. Là. Ça servait absolument à rien. Tu sais, j'aurais même tendance à te dire Philly-Pittsburgh, ça servait à rien. Caroline-Ottawa, ça servait à rien. T'sais, rendu là...
1: L'affaire, je pense, c'est plus Caroline. Caroline, c'est pas tant entraînant de checker, peu importe contre qui joue.
0: Puis Caroline, je vais vous le dire tout de suite, là. Caroline, elle me fait pas peur encore cette année.
1: Hé, hey, calme-toi, Chico.
0: Pourquoi? T'as peur de quoi? T'as peur
1: Leurs deux séries en 4 matchs?
0: Fais-moi juste... À part Taylor Hall, de qui t'as peur en Caroline?
1: Ben, ils ont le meilleur scoreur des séries.
0: Logan Stankoven. Le gars est sharp.
1: Anderson est fort en série.
0: Anderson, très fort. Ouais, Anderson, je te le donne à date, goal sur la tête. Sauf que, si la rondelle se promène de gauche à droite, comme Hudson est capable de le faire, et Anderson, il n'y avait pas. Là. Excuse-moi, mais quand Caulfield a mis son but, moi, je pense que dans le vestiaire, probablement qu'Hudson a attaché le casque à Caulfield, il a mis ses bas, il a mis ses patins. Puis quand il est arrivé sur la glace, il a dit « Je vais m'occuper du reste. »
1: Il a fait tomber le défenseur.
0: Man, il a endormi tout le monde au point où il a dit... Il est allé voir Caulfield, puis il a mis la rondelle sur sa palette, puis il a dit « C'est-tu quoi, Cole? Fais-en un, ça va te faire du bien. » Puis, forcé d'admettre que le gars a 50 goals cette année. Le gars a 88 points en saison régulière.
1: Mais en série, c'est un autre genre de hockey.
0: Je comprends, mais ça va finir par rentrer. Et le gars a pogné des poteaux, le gars a eu des bons lancers, ça va finir par rentrer. Tire un peu moins qu'avant, mais joue tout autant. T'sais, j'ai regardé les stats en saison régulière, en playoff. Bref, Cole, c'est sûr, c'est difficile, mais je pense que c'est une question de

0: que ça débloque. On aura des gars comme Slavkovski qui, encore une fois, vont avoir des bons petits punch à l'attaque. Demidov, moi, je pense aussi que c'est une question de temps avant que ça débloque. Pour vrai, le Canadien, à date, pas trop de points d'interrogation. Jack Eye, il fait pas d'erreur. Mm. Moi, je pensais que c'est ce genre de gars-là qui pouvait te coûter cher en play.
1: Je pense qu'il a appris de l'an passé contre Wilson.
0: Ouais, mais je pense aussi qu'il a appris à jouer le hockey des playoffs. Puis le hockey des playoffs avantage Arbor Jack Eye. Jack Eye en saison régulière, quand il va tasser de quelqu'un devant le net, automatiquement, quasiment, il y a un 2. Mais en playoffs, on est permissif. Bref, le Canadien qui ressort de là avec un W. Puis moi, quand j'étais ici, j'animais le bingo. Puis par la suite, j'allais à un gathering chez des chums. Et il y avait des enfants de sur place. Ce qui veut dire que j'ai chopé une cochonnerie. Je suis pas souvent avec des flots.
1: Antivirus?
0: Probablement. Okay. Probablement que c'était le hantavirus.
1: T'as eu la langue mauve?
0: Non, j'ai eu le flux pas mal.
1: OK.
0: Mais à peu près tout ce que je pogne finit de même. Ouais. Mais début de semaine, hey, c'est cool parce que là, j'étais comme, hey, malade, je m'en vais en vacances. En même temps, je vais pouvoir profiter de l'automne. Parce que c'est à peu près ce que j'ai eu début de semaine passée. Une belle semaine de vacances d'automne. Mais après 2-3 jours, ça s'est replacé. J'ai eu le temps là-dedans. Écoute, sais-tu qu'est-ce que j'ai fait? J'ai fait beaucoup de lectures. Puis je sais qu'en disant ça, il y en a qui vont me dire « Ah, wow, t'es fait comme François Legault, tu vas nous suggérer des romans québécois. » Non, j'ai lu beaucoup sur des tueries. Non, mais c'est vrai, parce que je suis tombé dans les
1: raps. Pourquoi tu rentres d'emblée comme ça, Chico?
0: Pourquoi? Non, mais il faut que je vous parle de mes passions un peu. Je comprends que mes passions sont weird. Pis ça,
1: ouais, un peu.
0: J'en ai parlé avec ma mère dernièrement, parce qu'elle me disait, tu sais, il faudrait que, je sais pas, tu trouves un sport, une activité, quelque chose de même. Puis je me suis rendu compte qu'une de mes passions, c'était de grinder des archives. Et c'est tout autant une passion légitime que d'être un grand fan de romans policiers. Vous voyez? Si, mettons, tu t'assois avec une brique de 500 pages, puis tu lis ça pendant une fin de semaine, ben, mettons, pendant 2 semaines, moi, ça serait plus 2 semaines, mais maintenant, il y en a qui font ça d'une fin de semaine, ben, tu vas passer des heures de lecture, tu vas avoir, bon, appris peut-être de différents mots, une belle histoire, mais au final, tu sais, c'est moins tangible que quand c'est de la réalité. C'est que moi, j'aime ça, la réalité. Puis pourquoi je me suis replongé là-dedans? Ça a commencé par Adam Lanza. Je sais pas si tu te souviens de la tuerie de Sandy Hook. C'était la tuerie qui a eu lieu au Connecticut. D'ailleurs, c'est une tuerie desquelles il y a un influenceur américain qui était, il avait comme sous-entendu qu'il avait pas eu cette tuerie-là.
1: C'était Alex.
0: C'était pas Andrew Tate, c'était masculiniste. En tout cas, un podcaster assez réputé.
1: Il a perdu une grosse poursuite après.
0: Exactement.
1: Là, par la famille,
0: ouais. Ben, par les familles. Je veux dire, Lanza a tué genre 25 flots dans cette école-là. Là. Et puis en fait, là où je me suis plongé dans ce rabbit hole-là, c'était il est arrivé quoi avec la maison?
1: Alex Jones.
0: Merci, c'est Alex Jones, effectivement. Puis, moi, je me suis penché sur il est arrivé quoi avec la maison? Mmh. Tu sais, Adam Lanza, pour vous replonger dans le temps, le gars a décidé de prendre les armes. Il était fucké, là. Il était vraiment fucké depuis son enfance. Tu sais, la famille, comment ça marchait? La madame sortait avec le bonhomme. Elle avait 2 enfants. Elle avait Ryan Lanza, puis elle avait Adam Lanza. Ryan Lanza vivait plus avec son père, un casting un peu plus normal. Et son père s'est séparé de la mère. Lui, c'était un workaholic, qui travaillait beaucoup. Il y avait du cash en sacrement. C'est que la cabane, en tant que telle, la maison d'Adam Lanza, c'était une affaire à 3 étages, un garage 2 portes. Tu sais, une maison qui, sur le marché actuel, Newtown, Connecticut, on parle d'environ 1 million de dollars de valeur. Puis 1 million de dollars de valeur, c'est un peu comme si je te disais une maison de 1 million, mais dans le nord du Saguenay. Dans le sens où c'est pas comme une maison de 1 million de valeur sur Grande Allée.
1: Non.
0: Et là, bon, Adam Lanza, il s'est isolé de plus en plus. Elle sait que lui, il pouvait pas supporter la lumière du jour. Mais c'était genre de vampire. Il y avait des sacs à vidange qui barricadaient toutes ses fenêtres dans sa chambre. Il vivait dans le noir. Il communiquait avec sa mère par courriel. Dans la maison. Viendrais-tu souper? Envoyer un courriel. Soit le courriel. Non, pas aujourd'hui. Tu trouves le genre, la dynamique qu'il y avait dans la maison. Puis ce qu'on comprend, c'est que la bonne femme commençait à en avoir peur du kid. Là, et ne voulait pas voir qu'il plongeait dans une espèce de démence. En tout cas, bref. Et il tripait ses armes à feu. Puis, tu sais, on s'entend, là. Mentalité américaine, c'est pas rare qu'il allait au champ de tir quand il était jeune, se pratiquer avec sa mère, son cousin. Gros casting américain. Bon, à un moment donné, il a wipé, il a tué sa mère, il a pris un char, il est allé à l'école primaire de Sandy Hook et il a fait sa dégueulasserie. Bon, il a tiré sur les élèves, puis finalement, il s'est enlevé la vie. Et, ben, c'est ça, moi, je me demandais, il arrive quoi avec cette maudite maison-là? C'est une méchante grosse cabane, puis tu sais, j'ai même été voir, ça, c'est malade, parce que quand t'es crinqué comme moi, tu peux aller voir des vidéos policiers de la scène de crime. C'est que, tu sais, j'ai littéralement, puis ça, man, je me disais, c'est rare que j'ai peur, mais que je me sens pas bien, Mais l'espèce d'enquêteur qui est allé prendre les images, la captation de la maison, parce que lui, un coup que la crème, tu sais, il a tué sa mère, il est parti de la maison, il est jamais revenu. C'est que les policiers sont arrivés, ils ont forcé, ils ont vu qu'il y avait une scène de crime. OK, on arrête ça là, fait tout de suite venir les gars qui prennent des photos. Le gars était tout seul, en plein milieu de la nuit, puis il se promène dans une maison dans laquelle il sait qu'il y a eu, first, la bonne femme, le corps est encore là, tu sais, la madame a été assassinée près de son lit. Et tu sais que après ça, le kid est allé tuer 25 personnes. That's ouais, fucked up. Puis là, tu te promènes tout seul dans la maison à filmer, puis l'enquêteur n'a pas le choix. Là. Il rouvre chacun des garde-robes, filme les affaires à l'intérieur, les bottes, les manteaux, pis ça, pour qu'il y ait vraiment rien qui soit laissé au hasard. Et c'est une vidéo d'à peu près 35 minutes. Mais man, j'ai visité la maison d'Adam Lanza. Tu sais, je me suis senti un peu comme, ben, pas, évidemment que non, là, mais j'ai eu le feeling de, hey, c'est la dernière affaire qu'il a vue avant de partir de chez eux. Tu sais, lui, dans le fond, ce matin-là, il a fait ça. Il a descendu les mêmes marches que je vois là. Il a passé par le même garage que je vois là. Puis il est parti à l'école. T'sais. C'est fucked up. Et finalement, ce qui est arrivé, c'est que c'est la ville, je crois, qui a racheté Newtown, qui a racheté la maison pour $1 à l'institution financière. Et finalement, ils ont pris la décision de passer le boule dedans. Ah, donc, ils ont littéralement détruit. Mais attends un peu. Si tu prends les gars de Columbine, tu sais, ça s'est passé au Colorado. Les deux cabanes sont encore là. La maison d'Eric Harris, dans laquelle ils ont fabriqué les bombes, dans laquelle il y a eu le basement tape.
1: Parce que y a-tu quelqu'un qui habite dedans?
0: Ben oui. Hein? Ben oui, actuellement, t'as des gens qui habitent la maison d'Eric Harris, t'as des gens qui habitent la maison de Dylan Klebold, les deux qui ont perpétré la tuerie de Columbine.
1: Mais si tu... Ouais, mais attends. C'est sûr qu'ils doivent le savoir que c'est leur maison, puis ils habitent ouais. dedans normal. Tu serais capable, toi, d'habiter dans la maison d'un tueur de masse?
0: Tueur de masse, je le sais pas. Dans la maison, dans le... Oui. Je pense que oui. Ben, je pense que oui. En fait, je suis allé voir par curiosité la maison d'Adam Lanza pour me dire, y a-tu moyen de barguiner? Pour être bien franc, là. Évidemment, j'avais pas l'intention de déplier 500 000 US pour aller sacrer mon camp au Connecticut. Là. Mais ça reste que, tu sais, aller voir s'il y a moins de barguiner ça, s'il y a moins de dealer ça. Je trouvais ça quand même intéressant.
1: Attends, je vais te donner un exemple proche de nous. Tu serais capable d'habiter dans le 3,5 ou 4,5 à Alexandre Bissonnette?
0: Facilement.
1: Ah oh, ouais. Ouais. Non, moi, je serais pas capable, c'est impossible.
0: L'appartement de Marc Lépine est encore debout. L'appartement dans lequel Marc Lépine a habité avant d'aller faire cette tuerie à Polytechnique est encore là.
1: Mais ça, c'est parce qu'on dirait que c'est dans un bloc. Mais même là, ouais. Non, je. Mais exemple, ça, tu veux louer cet appart-là. Est-ce que le propriétaire est obligé de dire il y a un tueur de masse qui habite ici?
0: Au niveau de la location, je pense pas.
1: Non, hein.
0: Mais aussi pour ce qui est des maisons, là, quand tu prends possession d'une maison.
1: Je sais, quand il y a un meurtre ou un suicide, faut que
0: en
1: tu
0: fait,
1: le dises.
0: Mort violente. On parle de mort violente, c'est-à-dire, ouais. Peu importe la façon dont c'est arrivé, s'il y a une mort violente qui est arrivée.
1: Mais quelqu'un
0: ici,
1: qui a commis un crime, je pense pas que t'es obligé de le dire.
0: Bon, quelqu'un qui a commis un crime, ça dépend c'est quoi le crime. L'exemple, je pense si on fait de la drogue dans la maison, si ça peut avoir être du weed, mettons, parce qu'il y a eu des plantations, ouais. OK. Mais mettons, ça a été, un dealer de poudre. Non, tu sauras jamais. C'est vraiment dans le cas d'une mort violente qu'on va te l'apprendre.
1: Mais tu serais capable, Chico?
0: Oui.
1: Mais toi, c'est juste par curiosité que tu t'habiterais
0: non,
1: ben, là.
0: Non, je m'en sac dans le sens, ben, c'est sûr, si tu me dis le 4,5 à Bissonnette, tu payes 350 par mois au lieu de payer 800, je vais là.
1: Ah ouais.
0: Ben, d'après toi, tu sais, moi, je me sens pas. Comment je pourrais dire ça? Je pense pas que la cabane ait à voir à faire avec ce qui s'est passé dans la tête au débile.
1: Je sais pas, mais moi, ça serait juste le vibe. T'sais, le vibe pas. De l'appart. À chaque jour que je rentrerais chez moi, je me dirais.
0: Il y a quelqu'un qui
1: Bissonnette a déjà dormi dans la même chambre que je vais dormir.
0: C'est ça, il y a quelqu'un qui a pas de... Un suicide, j'aurais plus de misère. Parce que,
1: ouais, ça, moi,
0: surtout dans le cas d'un suicide, c'est pas rare que la corde est encore là. Pas être plate, là, mais il coupe la corde, puis si ça s'est passé dans le garage ou dans le sous-sol, là, après le bim, il y a encore un peu de corde. Là.
1: Ouais.
0: C'est révélateur. En tout cas, on a commencé sans beauté. On est déjà rendu à notre premier break. On va faire une courte pause. Au retour, on tombe en mode entrevue. On va jaser avec Suzanne Champagne, elle qui est actrice. On va passer l'été du côté du théâtre Beaumont-Saint-Michel. Encore une fois, voir une méchante belle comédie à vous faire découvrir. Restez là, vous écoutez le Chico Show.
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0: Nous avons la chance d'avoir dans notre cour une des plus belles salles de spectacle. Celle du Théâtre Beaumont-Saint-Michel. Puis tu sais, je te parle de la salle de spectacle, mais c'est un tout. C'est de la bouffe. C'est un environnement, c'est un jardin, c'est une terrasse. Bref, c'est à découvrir.
1: Tigui dit que la bouffe est terrible.
0: Je sais, la bouffe, moi, je l'ai entendu beaucoup parler. Ouais. On a au bout du fil une des comédiennes qui va faire partie justement de la distribution de cet été. C'est Quelle famille? On va rejoindre au bout du fil Madame Suzanne Champagne. Bonjour Suzanne, est-ce que ça va bien?
2: Oui, ça va bien, merci vous-même.
0: Yes, ça va bien. Content de te parler cet après-midi parce que, coudonc, il va avoir une très belle été à venir et tu vas camper le rôle de Denise, si je me trompe pas.
2: Oui, tout à fait. Dans Quelle famille? Puis ça n'a pas rapport avec lequel famille d'autrefois, là, de Jeannette Bertrand, parce que je tiens à le dire, il y en a qui me le demandent. Alors non, c'est une pièce qui n'a jamais joué au Québec, d'un Français, Francis Dufault, et adaptée et mise en scène par Jacques Girard.
0: Donc c'est quand même des gens de haut talent, de haut calibre, qui y travaillent et qui vont y travailler cet été. Peut-être nous parler un petit peu de quoi va avoir l'air la pièce. Je crois que c'est une comédie.
2: Ben ça c'est sûr, c'est une comédie, vraiment, c'est une bonne comédie. On est 7 acteurs, donc 7 personnages, et c'est une famille, c'est pour ça que ça porte bien le nom. Et on pourrait quasiment y mettre un sous-titre, c'est le divorce.
0: Ah ouais, okay.
2: Ouais, c'est une comédie sur le divorce, ou sur les coups de gueule, les coups de tête qu'on peut avoir dans la vie. Je pense qu'on va être nombreux à se reconnaître.
0: Ben, je pense aussi, c'est une réalité qui nous touche évidemment de plus en plus. T'sais, ayant grandi dans les années 2000, je peux te confirmer que je regardais autour de moi et étaient plus nombreux les parents divorcés souvent que les parents qui étaient toujours ensemble. Quelle synergie va y avoir derrière tout ça? Peut-être nous parler un petit peu du dynamisme et du déroulement sans spoiler là, les gens.
2: Moi, mon personnage, entre autres, et ma fille, moi, je joue la mère de Michel, jouée par Caroline Darden. Et puis, j'arrive parce que j'ai découvert que mon mari a une maîtresse.
0: Oh, OK.
2: Ça semble ça comme ça, mais on va découvrir pendant la pièce ce qui arrive avec ça. Et puis, mon personnage est très impétueux, très spontané et susceptible et un troc. Moi, il n'y a pas longtemps.
0: Ah, ben j'aime ça, c'est sous fond d'infidélité, encore une fois, t'sais, divorce, infidélité, c'est le genre de situation qui, effectivement, nous touche pas mal tous. Par contre, ben où est-ce qu'on trouve l'humour là-dedans? Exemple, la plupart du temps, c'est plutôt dramatique.
2: Ouais, mais c'est ça, c'est là où ça tourne, c'est directement une comédie. Ça fait à peu près 20 fois qu'elle arrive chez sa fille pour une raison ou pour une autre.
0: Oh.
2: Puis là, elle sert peine que son mari la trompe. C'est vraiment... c'est un personnage qui réfléchit pas beaucoup, qui saute vite aux conclusions.
0: OK, j'aime ça. Comment c'est le dynamisme de travailler avec les autres comédiens qui vont justement être sur les plans?
2: C'est une gang, c'est un groupe exceptionnel. Il y a la belle grande Eva Daou, qui est toute jeune, qui joue ma petite fille, et il y a son chum, eux autres, ils ont 20 ans dans la pièce, puis ils viennent de se marier. Puis elle arrive 2 jours avant que son voyage de noces finisse à Retontie. En tout cas...
0: C'est un beau contraste, hein? D'un côté, un mariage, puis de l'autre côté, un divorce.
2: Oui, bien, elle est un peu... Elle a des gènes de sa grand-mère et puis sa maman, qui est jouée par Caroline Darden. Alors, on est 3 femmes et 4 hommes. Il y a, Jacob Darden, Girard Darden.
0: Oui.
2: Il y a Patrice Coquereau, Carl Béchard, que les gens de Beaumont et des environs de Beaumont-Saint-Michel connaissent parce que Patrice Coquereau a joué là, Carl Béchard aussi, Caroline Darden aussi dans les années passées. Et puis, c'est drôlement construit. C'est vraiment un objet théâtral que j'ai pas vu souvent et que j'ai pas lu souvent non plus. C'est vraiment le fun. C'est imprévisible. Y a beaucoup d'humour là-dedans. C'est pas les personnages nécessairement qui ont de l'humour, c'est la situation qui est drôle. Alors moi, si j'étais assise dans la salle, je pense que je me taperais sur les cuisses souvent.
0: Tu piques ma curiosité, ma chère Suzanne.
2: Parce que ça vaut la peine.
0: Patrice a déjà, évidemment, là, il n'en est pas à ses premières expériences du côté du théâtre.
2: Il était passé, je pense.
0: Exactement,
2: hein?
0: Effectivement. Et pour ta part, j'ai lu que tu avais déjà visité, ou en tout cas, tu t'étais déjà commis sur la scène en 2003. C'était c'était bien ça?
2: Oui, en 2003, ça fait déjà 23 ans de ça, oui. J'ai joué dans Drôle de coupe au féminin. Je sais pas si vous vous souvenez, mais vous êtes trop jeune, vous, avoir connu... Bon, c'est une pièce de Neil Simon que j'avais jouée à l'époque, mais je jouais le rôle de Walter Matthau, l'Américain, avec Jack Lemmon. Ils formaient un couple, et puis là, il y a eu des traductions de cette pièce-là, qui a été un film, qui a été une série télévisée, mais bon, alors, on en a fait une traduction et une adaptation, parce que là, c'était, au lieu d'être un couple d'hommes, pas un couple amoureux, là, mais des colocataires, mais là, c'était deux colocataires féminines. Mmh. C'était la même dynamique.
0: Ah, OK, intéressant, mais c'est drôle.
2: Ça fait longtemps de ça, là, on va parler, puis surtout de quelle famille.
0: Ben, c'est sûr, effectivement, mais tu vois, justement, Suzanne, à cette époque-là, je pense que je te connaissais plus pour tes rôles dans Ouattatata. Ça cadrait plus avec mon casting de l'époque. Est-ce que tu te souviens un peu de la vue? Est-ce que tu te souviens un petit peu de l'ambiance qu'il y avait du côté du Théâtre Beaumont-Saint-Michel?
2: Ah oui, mais c'est extraordinaire. J'ai allé voir des pièces aussi après.
0: OK, OK.
2: Et même avant. Est-ce que c'est cet été, le 50e anniversaire du théâtre?
0: C'était l'an passé, mais on a gardé l'exposition cette année, donc tu vas pouvoir en profiter, oui.
2: Parce que moi, je veux la voir, l'exposition. Ça, je ne l'ai pas vue.
0: Ah, ben, tu vas pouvoir en profiter cet été, tout comme les gens qui vont aller vous voir. À partir de quand démarre cette pièce-là?
2: C'est le 17 juin qu'on commence à jouer devant le public. Ouais, 17 juin.
0: OK, donc 17 juin. Parfois, il y a deux... des fois, c'est deux représentations la même journée?
2: Samedi.
0: Et il y a aussi la formule souper-spectacle qui est à suggérer.
2: Oui, une belle grande salle. Je crois bien que c'est un buffet. On m'en a dit beaucoup de bien. Puis c'est vraiment beau. J'ai vu des photos. Si on va sur le site web du Théâtre Beaumont-Saint-Michel, on voit des photos. Et puis la devanture, ça donne sur la 132, hein, le Théâtre Beaumont-Saint-Michel.
0: Oui, oui.
2: Et on voit comment c'est beau. Il y a plein de fleurs en avant. Il y a une terrasse aussi en avant. Puis derrière, il y a un immense stationnement. C'est vraiment bien, bien organisé, bien pensé, bien construit. En tout cas, c'est bien excitant. Puis la salle, elle est fun aussi. On voit des photos de la salle avec des spectateurs assis sur leur banc. On les voit de derrière, comme ça, on voit la scène aussi. Sur les photos sur le site web, c'est bien de pouvoir... commencer par visiter virtuel, puis se rendre là en présentiel, comme on dit.
0: Ben, vous allez avoir l'eau à la bouche. En tout cas, si les gens nous écoutent présentement, ils vont voir le site web, ils vont pouvoir avoir droit justement au menu, ils vont pouvoir avoir droit à toutes les dates, en fin de compte, desquelles vous allez vous produire. Peut-être rappeler le tarif aux gens, la soirée souper-spectacle, c'est 111$ en semaine, 115 le samedi. C'est extrêmement, abordable, surtout pour la qualité, premièrement, du repas, mais la qualité du spectacle que vous allez avoir par la suite. On a l'option aussi découverte pour les 7 à 17 ans, c'est un peu moins cher. On parle de 36$ pour la pièce et souper théâtre, on est à 85$. Je pense que l'idéal, tu l'as dit, Suzanne, c'est d'aller faire un tour sur le site web pour pouvoir aller constater tout ça.
2: Oui, oui, puis il y a des forfaits pour ceux qui habitent loin puis qui veulent plus... Il y a des forfaits avec des hébergements qui sont partenaires avec le théâtre. Puis à part ça, on a jusqu'au 19 mai, je crois, pour avoir un spécial pour l'achat des billets.
0: Donc, il nous reste une semaine pour réserver justement sa place. Et faites-le, réservez-le parce que je le sais.
2: Mais après ça, ça continue. On vend des billets tout l'été, j'imagine.
0: Oui.
2: Mais il y a un spécial, tu sais, comme un début de saison. Comme on fait quand on achète des légumes bio, on donne on achète vite des billets pour aller chercher nos légumes bio pendant l'été.
0: Oui, effectivement, mais on invite les gens à le faire parce que c'est une salle qui a de plus en plus de succès. Les spectacles sont de qualité, donc c'est prisé. Là. Les gens de la région qui veulent être sûrs de pouvoir voir cette pièce-là, on est mieux de réserver, puis tant qu'à le faire, ben, profitons-en pour sauver.
2: C'est ça qu'on m'a dit, justement. Moi, je suis bien contente de profiter de la bonne réputation que ce théâtre a bâti avec les années. Puis, c'est vraiment c'est très excitant. J'ai hâte d'arriver là. J'ai hâte. Je passe l'été là, dans le... Oh, que c'est beau, Saint-Michel de Bellechasse, etc. Toute la région, hein?
0: On a hâte de t'accueillir, Suzanne.
2: Merci,
0: ça va être
2: vraiment gentil.
0: Ça va être un plaisir et on risque fort bien de s'y croiser parce que habituellement, je vais faire mon tour au moins une fois par été.
2: Ah, alors vous allez venir me voir après?
0: Oui, c'est sûr et certain, je vais venir te serrer la pince.
2: Ah, merci, ça me fait plaisir de savoir ça.
0: Hey, c'est un plaisir de t'avoir eu aujourd'hui. Merci. Et on se croise au Théâtre Beaumont-Saint-Michel, probablement la formule souper-théâtre.
2: Ah, bon, ben tant mieux pour vous et tant mieux pour nous.
0: Absolument. Hey, merci beaucoup, Suzanne.
2: Hey, merci à vous.
0: Bye-bye.
2: Bye-bye.
0: Donc, Suzanne Champagne, que vous avez peut-être reconnue, qui était comédienne à l'époque, entre autres, pour Ouattatatar.
1: Une voix légendaire, Chico.
0: Ben, effectivement, une voix qui est légendaire.
1: Tu peux la reconnaître parmi des milliers, même.
0: Ben, absolument. Et elle a joué dans La Petite Vie, aussi. Elle s'est produite quand même dans plusieurs circonstances. Et bref, femme très intéressante. Ouais, je te parlais tout à l'heure, tu sais, des fameuses maisons qui avaient été habituées par qui avaient été habitées pardon par des tueurs, des trucs du genre. Et on veut éviter de comment je pourrais dire publiciser ça parce qu'on veut éviter les touristes macabres, OK? C'est littéralement quelque chose qui existe. Pour te donner un exemple, j'en suis, OK? J'ai été à Polytechnique. Puis,
1: ah ouais?
0: Ouais, mais c'est pas. Moi, je pourrais dire ça.
1: Mais toi, ça t'attire tout ce monde-là, Chico, quand même, hein?
0: Oui, j'aime beaucoup l'histoire contemporaine. J'aime beaucoup, comment je pourrais dire ça, essayer de comprendre pour mieux prévenir. Moi, je pense, je fais partie de la gang qui disent quand il arrive une tragédie, t'as deux options. Tu te mets la tête dans le sable, puis tu te dis, OK, faut plus jamais que ça arrive, puis tu te croises les doigts, ou tu prends des actions. Tu regardes les comportements au préalable, tu regardes le casting de l'individu. Il y a plein d'éléments à prendre en considération. Et je pense qu'à travers tout ça, il y a aussi un devoir de mémoire. Et un devoir de mémoire auprès des gens qui ont été touchés par ces tragédies-là. Si je vais à la mosquée, je vais pas à la mosquée à cause... Ben, à cause, ça n'a rien à voir avec Alexandre Bissonnette, comprends-tu? Ça a rapport avec ceux et celles qui ont été touchés par cette tragédie-là. De pouvoir essayer de mieux comprendre, de mieux s'imprégner, si on veut, là, de l'atmosphère. C'est ce que j'ai fait à Polytechnique. Tu sais, j'ai passé un bon 5-10 minutes devant le monument à la mémoire.
1: T'es-tu rentré dans l'école?
0: Oui, je suis rentré dans l'école. J'ai essayé de voir, mettons, les salles de classe qui auraient pu être touchées. J'ai fait la même chose avec College Dawson. Tu sais, c'est fucké parce que tu revois les images d'archives, tu peux aller voir les images de photos, puis tu revois le hall d'entrée. Tu revois... D'ailleurs, Dawson, moi, j'ai trouvé que ça a été... C'est poche. Moi, j'ai pas trouvé qu'on a rendu assez un grand hommage
1: à... C'est vrai qu'on en parle pas beaucoup de Dawson, hein?
0: Non, puis tu sais, Anastasia Desousa, qui est décédée, qui est la seule victime, avec évidemment le tueur Kimber Gill, on n'en a pas parlé assez.
1: C'est parce qu'il y a plus de monde qui sont décédés à Polytechnique aussi.
0: Ben oui,
1: c'est en fait,
0: ça a été une chance inouïe, hein, College Dawson. Si c'était pas de l'agent de sécurité et des policiers qui étaient déjà sur place à 30 secondes de la bâtisse, qui sont intervenus malgré les protocoles qui, à l'époque, disaient « tu n'interviens pas dans les tueries », je pense que ça a été modifié justement après Polytechnique puis après Columbine. Mais au départ, à Polytechnique, c'était ça, là. Les policiers n'avaient pas le droit d'entrer. Tu n'entres pas tant que les lieux ne sont pas sécurisés. Ça a été modifié, évidemment, avec le temps. Et c'est ça, j'ai eu besoin d'aller voir puis d'un peu m'imprégner de tout ça. Et si on revient aux maisons des gens qui ont commis ces crimes-là, prenons Eric Harris dans le cas de Columbine. T'sais, la manière dont ça s'est passé, tu avais un cerveau qui était Eric Harris, qui était, si on veut, le détraqué. Lui, c'était le psychopathe de la gang. Et t'avais Dylan Klebold, qui, lui, était le suicidaire. Le gars qui est triste, le gars qui, comment je pourrais dire ça, pas le marginal, mais tu sais, le gars mesurait genre 6 et 5. Puis tu sais, il était pas à l'aise dans son corps. Il était plus triste. Tu comprends-tu? Lui, il aurait eu moyen de le réchapper. Il a été influencé à vouloir se venger du monde entier. Et Columbine, d'ailleurs, c'est fucké parce que je m'y suis repenché et ça a chié. Tu sais, dans le plan initial de Columbine, c'était pas on entre et on tire. C'était on va installer des bombes au préalable et une fois que les bombes vont exploser, lorsque les gens vont se sauver, c'est là qu'on va faire notre carnage. Ça, c'était ce que Eric Harris et Dylan Klebold voulaient faire. Finalement, les bombes ont pas explosé parce que les gars, on s'entend, là, c'est pas des génies de la pyrotechnie tant que ça. Et comme les bombes n'ont pas explosé, ben c'est à ce moment-là qu'ils se sont dit pas le choix, plan B, on prend les armes, on rentre puis on fait notre carnage. Et en fait, paraîtrait que durant le carnage, Dylan Klebold était pas tellement impliqué. C'est-à-dire qu'il a fait des erreurs volontaires pour laisser la vie sauve à certaines personnes, alors que Eric Harris, qui est présenté comme le méchant là-dedans, lui était vraiment, lui il prenait plaisir, lui il riait, puis lui il avait du fun à le faire. Là. Et finalement, de la manière dont ça s'est soldé, les gars se sont pétés dans la bibliothèque. Okay? Grosso modo, c'est ce qui est arrivé. Et eux, ils tripaient sur le cinéma. C'était des grands, grands fans de cinéma. Puis on s'entend, on est en 99, Columbine. On n'est pas en 2023 où ce que tout le monde a un cellulaire. On est à l'époque où pour faire des vidéos, des films, ça te prend une caméra à l'épaule et ça te prend une cassette VHS. Ça te prend des tapes. Tu peux pas enregistrer ça numérique puis that's it, te transférer ça. Là. Donc, eux, ce qu'ils faisaient, et aussi fucké que ça puisse paraître, là, dans les mois précédents la tuerie, ils ont fait un film qui s'appelait Hitman for Hired. Dans le fond, on engage un tueur à gages, grosso modo, là. Et bon, il se promenait dans l'école, puis il jouait les toughs, puis blablabla. Tu sais, c'était un petit film un peu stupide. Sachant ce qui est arrivé quelques semaines après, c'est là que tu
1: mais le film, ils l'ont fait, mais ils l'ont tué, genre mis quelque part.
0: Oh, oui. Le film, ben, les films sont. Tu vas te promener sur YouTube, tu peux voir les gars en trench coat avec des faux
1: guns. C'est encore disponible aujourd'hui, malgré ce qu'ils ont fait?
0: Vive la justice américaine. Parce que, honnêtement, là-dessus, moi, je suis all-in. Je veux transparence, je veux accessibilité. Et dans ce dossier-là...
1: Ben, comment toi, t'es pour que ce film-là soit encore dispo?
0: C'est pas un...
1: pas film, mais ces vidéos-là soient dispo?
0: Oui.
1: Pourquoi?
0: Parce que si tu vois que ton flow tripe ses tueurs à gages, s'habille en trench coat, j'espère qu'ils ont un talk avec. Si tu vois... Comprends-tu?
1: Ouais, mais Chico, en même temps, je veux dire, moi, je suis pas tant d'onde que ce soit encore dispo... Tu sais, ça peut donner, comme, je vais te donner un exemple. Le gars, là, qui a fait une tuerie en Nouvelle-Zélande, là,
0: oui.
1: Sur son gun, c'était écrit Alexandre Bissonnette. Fait que, c'est sûr, ça donne des idées à d'autres mondes.
0: Oui, et d'ailleurs, il y a eu plusieurs copycats qu'on appelle, là, des tueurs qui vont essayer d'imiter.
1: Mais si tu donnes ça accès sur YouTube comme ça, n'importe qui peut aller voir ça.
0: Oui, mais, tu sais.
1: Mais quoi? Moi, je veux dire, exemple, demain, t'as un kid, là.
0: Oui.
1: Puis il regarde ces vidéos-là. C'est pas ces vidéos-là qui viennent te montrer quand t'es assis dans le divan. Là.
0: Si j'ai un kid, je vais m'organiser pour y faire de l'apprentissage en amont. T'sais, j'espère qu'il se radicalise. T'sais, je vais m'organiser pour pas qu'il se radicalise en arrière de son laptop puis qu'il tripe sur ces gars-là. T'sais, je vais me plonger un peu plus sur ses passions. T'sais, je dis ça, mais en même temps, la mère de Dylan Klebold, je te parlais de le tueur des deux qui était réchappable, mettons, elle a travaillé comme technicienne à l'enseignement. Genre. Comprends-tu? Elle était genre prof, cette madame-là. Là. Tu sais, normalement, elle aurait été censée voir les signaux. Mais encore là, il n'y a rien qui laissait présager que ça allait aller aussi loin. Et, bon, dans le cas des deux maisons, parce que je veux revenir aux maisons en tant que telles, tout s'est passé dans le sous-sol de Eric Harris. Okay? C'est une maison classique américaine, et lui, dans son sous-sol, c'est là qu'ils ont fabriqué les bombes, c'est là qu'ils ont préparé les plans, c'est là qu'ils ont fait les vidéos. Et d'ailleurs, c'est là qu'ils ont tourné le dernier vidéo. Le vidéo du matin de là-dessus.
1: Avant d'aller...
0: Et cette vidéo-là, c'est actuellement un lost media. Parce que jamais la police a voulu diffuser ces images.
1: Tu veux dire quoi par lost media?
0: C'est quelque chose qu'on sait qui existe. C'est-à-dire qu'il y a une cassette quelque part avec le contenu dessus. Mais c'est une cassette auquel on n'a jamais eu accès publiquement.
1: Et tant mieux, je dirais.
0: Oui et non. Comment je peux dire ça? Moi, je donne pas...
1: Moi, j'ai l'impression que c'est le genre de vidéos qui peuvent craquer du monde.
0: Je le sais pas, hein. Je sais pas.
1: Autant que quand, exemple, l'État islamique se filmait là, en train de crier, puis de genre, il y avait leurs victimes devant eux, c'est le genre de vidéo qui craignent du monde.
0: Mais de toute façon, c'est le genre de vidéo qui, tout comme les, mettons, vidéos de repêchage de ISIS, là, c'est disponible. Tu veux voir des vidéos d'exécution actuellement, de campagne de propagande avec des chansons en arabe, puis quelqu'un qui coupe une tête, et je n'ai vu de ça.
1: Moi aussi, j'en ai vu.
0: C'est encore disponible.
1: Mais ça le devrait pas l'être non plus.
0: Peut-être pas de façon...
1: Mais en même temps, tu vas aller sur le dark web et tu vas les voir.
0: C'est ça.
1: C'est ça. Au final, si tu veux vraiment les voir, tu vas les voir.
0: Et tu vas trouver pire. T'sais, de toute façon, tu vas trouver pire. Là. Maintenant, si tu vois la vidéo et que dans cette vidéo-là, ils font une fixation parce que tu comprenais que eux, ce qu'ils détestaient, c'était les jocks. C'était les gens qui avaient du succès à l'école. Les calottes blanches, ceux qui étaient dans les équipes sportives. T'sais, c'était contre eux qu'il y en avait. Si tu vois des gens se radicaliser contre ça, peut-être que t'es capable de justement lever un flag, dire il est en train de se passer le même genre d'affaire que nos deux clowns à Columbine, là, faites attention. Là. Mais ça, c'est un cas particulier, Columbine, parce que il y avait deux tueurs. Et c'est extrêmement rare des cas où il y a deux personnes qui, sur le même délire, s'en vont commettre un crime. Tu sais, Bissonnette était tout seul, le gars ici avec son épée était tout seul, Marc Lépine était tout seul, Collège Dawson était tout seul. C'est assez rare que tu aies une dynamique à deux personnes. Et ben justement, ce qui est encore plus fucked up, c'est tu sais quoi? C'est que on arrivait à la fin de l'année scolaire, ça s'est passé fin avril. Et le bal de finissant de Dylan Klebold et de Eric Harris avait lieu le samedi. C'était le samedi soir, le bal de finissant. Dylan, il est allé avec une fille qui avait demandé. Robin Anderson. Robin Anderson leur a permis, entre autres, d'être capable d'acquérir des guns parce qu'elle avait 18 ans, eux autres 17. Peu importe. Quand les gars ont fait la tuerie, Robin est en amour avec Klebold. Si ils s'étaient avoué leur amour au bal de finissant le fameux samedi.
1: Ouais.
0: Trois jours avant la tuerie.
1: Tu penses?
0: Moi, je pense que Dylan débarque du plan. Si Dylan débarque du plan, ben, il y a deux options, là. Je veux dire, soit que ça arrive zéro, soit qu'il ferme sa gueule, puis qu'il est complice parce qu'Eric Harris va faire sa tuerie. Pis selon moi, s'il débarque du plan, il colle la shot. Puis s'il colle la shot...
1: Ça se fait pas.
0: Ça se fait pas. C'est pour ça que, justement, de se replonger dans ces histoires-là... Avec
1: mais tu vois, ça, c'est des détails qu'on... Moi, je savais pas, là, aucunement. Puis j'ai souvent entendu parler à la télé, puis des affaires de même, mais...
0: Columbine, sais-tu que tu vas entendre parler?
1: Ouais.
0: Tu vas entendre Marilyn Manson, Trenchcoat Mafia, Radical, Tuer du monde. C'est ça que tu vas entendre.
1: C'est là. Ça. Il n'y a pas l'histoire d'ailleurs, mais là, je comprends plus ça. Pourquoi, genre, t'es allé à Polytechnique, pourquoi t'es allé à Dawson. Oui. Toi, dans le fond, tu veux comprendre l'histoire derrière
0: exact.
1: Tout ça.
0: Moi, ouais. Je vais être au courant de ce qui s'est passé le plus en détail possible pour être capable de comprendre cet événement-là, de mieux analyser les prochains. Puis, tu sais, ultimement, je veux dire, je sais pas, le LCN va peut-être m'appeler quand il va avoir une tuerie et me dire, hey, tu commences à avoir de l'expertise là-dedans. Mais je pense que oui. Je pense ouais. que, legit, je pense que je commence à connaître ça pas mal. Je t'ai parlé d'Adam Lanza avec sa tuerie à Sandy Hook. Je t'ai parlé de Columbine. Je pourrais te parler justement des incels, parce qu'il y en a eu des tueries d'incels. C'est arrivé à Toronto, c'est arrivé en Californie. Il y en a énormément de tout type. Il y a des tueries aussi homosexuelles. Rappelle-toi celui qui est allé au Pulse en Floride.
1: C'était, en Orlando?
0: Exactement. Ouais. C'était dans un club gay. Il est allé faire... Chaque histoire a son angle. Chaque histoire a sa façon de fitter dans le décor, puis tu sais, la tuerie de l'île du Toya. Tu sais, Anders Breivik qui a fait ça là, du côté de la Norvège.
1: Ah oui, oui. Ça, c'est là, je me suis. Il n'y avait même pas de loi en Norvège pour quelqu'un qui commet un crime de masse, tellement que c'était jamais arrivé.
0: Et sais-tu quoi? C'était probablement le crime de masse le mieux pensé de toute l'histoire, machiavéliquement parlant. Hey, on s'entend.
1: Pour qu'il puisse tuer le plus de monde possible.
0: Ben, il est allé faire sauter une bombe en plein centre-ville d'Oslo, direct devant une bâtisse gouvernementale. Tout le monde s'attend à l'attentat terroriste du genre, il s'est fait sauter en mode ceinture. Tu vois le genre. Ouais. Finalement, on se rend compte, ouais, t'as peur, le gars est pas ici. Et pendant ce temps-là, lui, il s'en va sur l'île du Toya. Mais l'île du Toya, c'est pas laissé au hasard. C'est un camp d'été pour l'élite norvégien. C'est-à-dire que toi, si t'es un ministre, si t'es un PDG, tu veux que tes enfants se fassent des contacts dans l'establishment, donc t'envoies tous les flots de 12, 13, 15, 16, 18 ans
1: sur la même île.
0: Sur la même île.
1: Mais pourquoi il est allé là, lui?
0: Ben, parce qu'il savait. Et il s'est dit, si je fais ça, je fais mal au ministre, je fais mal au PDG, ah, okay. Je fais mal à l'élite de la société. Puis vous rappelez, il est arrivé là comment? Déguisant policier, embarque sur le bateau avec les guns, tout le kit, arrive sur l'île du Toya, il dit à tout le monde, dit, guys, meeting, on s'en va dans la Grande Chapelle, il se passe de quoi dans la capitale? Il arrive dans la Grande Chapelle, ouais, il y a eu une tuerie, mais sachez que c'est sous contrôle, puis ça va continuer ici. Il sort le gun, puis il s'amuse. C'est fou, là, ce qui est arrivé, là.
1: Ouais.
0: Mais lui, il avait prévu sa shot en maudit. C'est que, tu sais, t'as des gens, des fois, qui vont, sur un délire imprévu, faire une connerie. Tu sais, Kim Virgil, ça ressemblait un peu à ça, mettons. C'était, quoi que non, lui, c'était quand même assez prémédité, mais. Quand la personne le prévoit, Marc Lépine est allé faire des études des lieux. Les gars de Columbine sont allés faire des études des lieux. Hey, Eric Harris a même, dans son journal, noté à quel moment il y avait le plus d'élèves dans la cafétéria pour savoir c'était à quel moment qu'il fallait que strike. C'est à ce point-là qu'il était méticuleux dans ses détails. Et si jamais quelqu'un avait regardé les cassettes, c'est là qu'il est le pire. Si quelqu'un avait regardé les maudites cassettes, on aurait évité ça. Si Robin et Dylan s'étaient avoués leur amour, on aurait peut-être évité ça. On est souvent à pas grand-chose. Si les parents de Bissonnette avaient allumé que le fait que le Flo appelle pour savoir si ses guns sont encore en sécurité une fois de temps en temps, peut-être que... Puis je veux pas leur jeter de blâme, aux parents de Bissonnette, c'est pas ça le point. Mais si on est tous plus aware, il y a moins de chances.
1: Mais ça c'est facile de se dire ça après, Chico.
0: Ouais, mais en même temps, c'est facile aussi de dire ces lettres, puis on veut rien savoir,
1: ouais,
0: on
1: aussi.
0: En parle pas. Et moi, je pense que la solution n'est pas nécessairement là. Hey, on a une belle attaque qui s'en vient du côté de l'autodrome, et on va en jaser au retour de la pause avec André Poulin. Restez là, vous écoutez le Chico Show.
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0: Les tripeux de char à l'écoute! Et même ceux qui ne connaissent pas ça tellement, les amateurs de happening. Eh bien, cet été, on a encore tout qu'un calendrier d'événements qui va avoir lieu du côté de l'Autodrome Chaudière. Et pour en parler, on a au bout du fil André Poulain. On va le rejoindre directement au bout du fil. Salut André, comment ça va?
1: Bonjour, ça va très bien.
0: Yes, content de te parler cet après-midi. C'est déjà commencé, si je me trompe pas, pour ce qui est de l'autodrome.
1: Oui, on a eu un enduro le 25 avril, en fin de semaine passée, une fin de semaine de pratique. Et le début de la saison régulière commence le 16 et 17 mai, en fin de semaine, à l'autodrome de Chaudière. On a un 2 jours de NASCAR régional avec un 100 tours mettant en vedette la série. La classe sportsman NASCAR. Et on va avoir aussi nos belles d'autrefois, les NASCAR Vintage, les Sport Compact Senior et les Légendes modifiées qui vont être là pour la première course de la saison. Ça commence à 15h samedi.
0: Okay.
1: Le dimanche, on a une journée, un après-midi de la relève, incluant la triple couronne féminine, la première manche. Les Sports Compact Développement qui sont nos jeunes qui commencent en stock car, et on va avoir aussi en vedette les mini-modes et les mini-sportsmen pour 2 finales en fin de semaine qui vont commencer leur saison aussi.
0: OK, mini-modes, c'est quoi ça, mini-modes?
1: Les mini-modes, c'est des voitures qui vont ça ressemble un peu à des boîtes à savon, je te dirais. Ça va sur la terre battue, ça vient sur l'asphalte aussi. C'est des petites voitures qui marchent avec genre des moteurs de souffleuse, des choses comme ça, là. Et ça va quand même bien. C'est des belles petites voitures qui vont quand même bien. Ils donnent un bon spectacle quand ils viennent. Puis c'est on les ramène à l'autodrome Chaudière cette année après 2 ans d'absence.
0: OK. Et quand tu parles de relève, parce qu'évidemment, il y a de la relève qui pousse, puis pour y être allé régulièrement à l'autodrome, c'est trippant de voir les jeunes au volant. C'est de quel âge à peu près les kids qui compétitionnent?
1: Ben, quand on parle des mini-sportsmen, c'est de 7 ans à 15 ans.
0: Hey, 7 ans à 15 ans. Puis il y en a 7, 8, 9 ans qui mènent en tabarouette, là?
1: Oui, il y en a qui vont dire 7, 8, 9 ans. C'est pas nécessairement tout le temps l'âge, comme les habiletés du jeune. Les voitures sont pratiquement toutes similaires, fait que c'est pas les voitures qui font les différences. Mais les habiletés du pilote, la confiance qu'il prend avec sa voiture puis tout ça, fait beaucoup pour les jeunes. Mais c'est des petites voitures qui sont exactement comme un gros stock car en modèle réduit. Puis très, très, très sécuritaire pour les jeunes. Versus beaucoup d'autres sports motorisés parce que c'est fait exactement comme un stock car. Donc, si jamais il arrive un accident, ben, la voiture appuie de la bonne manière et il y a beaucoup de protection pour les enfants.
0: Ben, écoute, à cet âge-là, moi, je faisais du skateboard, puis je peux te dire, sautant en bas de 4-5 escaliers, ça pouvait être casse-gueule pas mal plus que ce que j'ai vu à l'autodrome, là. Donc, effectivement.
1: Exactement.
0: C'est un sport qui est sécuritaire. Tu parlais de l'enduro à date qui a eu lieu. Ça a eu l'air de quoi pour ce qui est de l'enduro?
1: On a eu 80 voitures, un très bel enduro.
0: Yes.
1: C'est après le seul samedi de l'été jusqu'à présent qu'on a eu du soleil.
0: Ouais.
1: De midi à 5 heures, en tout cas. Mais on a eu un bon show, un bon enduro. Ça a été gagné par un jeune homme de la région de Montréal, de Mirabel, qui est un qui est habitué à venir aux enduros ici, un monsieur Bisson. Un enduro, ça reste un enduro. Il y a tout à fait quelques bons accidents et quelques affaires particulières, là. C'est 80 pilotes de rue avec des voitures de rue, puis 80 pilotes de rue qui embarquent là-dedans. Il y en a que ça leur donne le goût d'aller au stock car après. Il y en a d'autres que c'est des spécialistes de ça, mais c'est toujours une belle activité. Puis on en a un autre à l'automne au début d'octobre.
0: Tout le temps spectaculaire. Puis d'ailleurs, si on veut y participer pour ce qui est du début octobre, à partir de quand on réserve notre place, André?
1: Vous allez pouvoir, les gens vont être capables de s'inscrire à partir du début d'août.
0: OK.
1: Vous arrivez avec votre voiture, il y a une réglementation à respecter. C'est des voitures 4 ou 6 cylindres. C'est des minounes de rue, dans le fond, en tant que tel. Ce qu'on demande, c'est surtout certaines choses pour l'aspect sécurité des gens. Puis à part ça, ben vous venez ici, puis c'est 200 tours. Vous venez vous amuser 200 tours. Vous pouvez en faire 40 comme en faire 200. Mais c'est toujours plaisant, puis c'est toujours le fun à faire.
0: Ah, mais hein, je l'ai fait une fois, puis je peux te dire, je m'en rappelle. Oh, c'est vraiment une expérience qui est tripante. Si tu avais encerclé une date dans le calendrier cet été, tu nous dis...
1: Ben, c'était pour y venir. Là, on a rien parlé du gâteau, on n'a pas parlé du crémage partout.
0: Ben, c'est ça.
1: Là,
0: c'est...
1: on est au crémage.
0: Oui.
1: Le crémage, ça va commencer le 6 de juin à l'Autodrome Chaudière avec la visite de NASCAR Canada. Des Peach, Rangers, Tagliani, Dumoulin, Camiran et autres, les meilleurs pilotes de NASCAR au Canada. Dans une nouvelle formule, deux finales avec deux sets de points au championnat et deux bourses différentes dans la même journée. Donc, le gars fait une première finale de 125 tours. Il va avoir à peu près 2 heures pour mécaniser entre les deux. Et il va avoir des classes régionales à travers ça. Et là, il y a une deuxième finale de 150 tours en NASCAR Canada. L'avantage d'avoir une course qui est moins longue comme ça versus ce qu'on avait dans le passé, un 250 ou un 300, c'est que les gars, ils n'ont pas le choix d'aller aux courses dès le début de la course. Ils peuvent pas se positionner et dire « je vais faire 100 tours demain, puis là, dans le 75 dernier ou 50 dernier, je vais aller aux courses. » Avec une course qui est courte demain, il faut que tu ailles aux courses dès le premier tour, faut que tu vises d'aller en avant vers, à partir du premier tour tout le temps. Fait que tu peux, comme on dit souvent en mode de course, le gars, il peut pas cruiser pendant 50 tours, 75 tours.
0: Puis ça, ben, c'est pas mal la gang de spectateurs qui en bénéficie parce que, tu sais, de savoir l'enjeu.
1: Oui, parce qu'on va avoir deux excellents spectacles. Le deuxième, je te dirais, spectacle cette année qui va être, en crémage sur le gâteau aussi. Ça va être le 27 de juin, le Canada, USA, ACT, LMS, Québec et US. On reçoit une dizaine d'Américains dans les meilleurs du championnat. On a nos pilotes québécois ici qui sont toujours très, très performants aussi à travers ça. Et cette course-là compte au championnat US donc et du Canada. Donc, c'est une course qui est très, très, très relevée. Et qu'il se présente énormément de pilotes pour essayer de qualifier, pour réussir à prendre le départ à cette course-là. C'est un 150 tours, puis c'est tout le temps un événement majeur chez nous. Après ça, on en a deux autres dans l'été. Le 15 août, on va avoir la visite des Pro Stock, la série Granit Pro Stock américaine. Ça aussi, c'est une confrontation québécois-US qui est différente. C'est quoi un LMS et un Pro Stock, la différence? Ben, c'est sans force de moteur à peu près.
0: OK.
1: De plus pour les pros-stocks. Fait que c'est vraiment des machines très, très, très rapides puis qui ont beaucoup, beaucoup de sorties de courbe. Ils sont excellents, les pilotes qui roulent là-dedans. C'est des gars qui roulent, ça fait plusieurs années. Puis c'est des machines... moi, je dis qu'entre le niveau NASCAR, on parle aux États-Unis, et le niveau ACT, Top Pro Stock qui est là, puis après ça, là, on pourrait parler des pick-up de NASCAR.
0: OK, c'est quand même assez impressionnant.
1: L'année passée, les gars qui sont venus ici, c'était la première fois, et ils ont donné un excellent spectacle. Puis l'incontournable de l'Autodrome Chaudière, ça c'est la série sur le Sunday, c'est le 12 septembre, c'est le Bacon Ball en LMS, ACT Québec. C'est une course qui est rendue mythique. Ça fait plusieurs années. On ne sait pas quand Raphaël Lessard va réussir à se faire détrôner aussi parce qu'il y a plusieurs éditions consécutives de gagner.
0: Yes.
1: Pour cela. Et là, on parle, les courses que je vous ai parlé tantôt, c'est toutes des bourses majeures qu'on parle de 10 000 $ et plus qui peuvent être gagnées par le gagnant. Et je peux vous dire que l'équipe La Rue et Raphaël Lessard vont être présents ici le 12 septembre pour défendre leur couronne. Et ils veulent encore rajouter une autre fois leur nom sur le trophée.
0: Hey, ça va être complètement capoté. Peut-être nous dire aussi, André, l'ambiance qui règne sur place. Il y a du monde qui vient camper. On est en mode relax, on est en mode plaisir. Le soleil est là, il y a du bon son, il y a de la bonne bouffe. C'est trippant comme atmosphère.
1: C'est une belle atmosphère. Les fins de semaine de cours.

0: Moi, je dirais aux gens qui sont jamais venus à l'autodrome Chaudière. Vous avez jamais venu aux courses, vous n'aimez pas les courses, venez une fois pour voir les installations, l'autodrome et l'ambiance qui ça se déroule dans une journée de course. Et je suis pratiquement sûr que vous allez ressortir d'ici en disant « Je vais y retourner un jour » ou « Je vais y retourner plus régulièrement ».
1: T'as raison.
0: Je suis convaincu. Et l'autodrome Chaudière, c'est pas gênant de le dire, là. L'an dernier, on a eu un prix qui a été remis, qui a été dans, par NASCAR Canada US pour le nord-est des États-Unis comme étant la plus belle piste et les plus belles installations en Amérique, dans le nord de l'Amérique.
1: Écoute, c'est quand même pas banal, mais c'est tout à votre honneur, puis en même temps...
0: C'est pas banal, et on en rajoute tout le temps chaque année, on améliore tout le temps, on essaye de mettre ça beau, que ça soit plaisant pour les gens quand ils viennent chez nous, puis que ça soit... Ils viennent chez nous, puis ils viennent pas rien que pour un spectacle de course, ils viennent chez nous, c'est une expérience.
1: Oui, puis tu le disais tantôt, quelqu'un qui y va, exemple, pour la première fois, tu sais... Je connais pas les chars, je connais pas trop le monde. Pas grave, embarque, tu vas voir, on va t'apprendre, c'est rempli de passionnés.
0: Exactement,
1: justement.
0: Pis oui. Ça, c'est une partie que mon annonceur est très, très bon pour expliquer les choses oui. aux gens, aux nouveaux, puis leur dire, regardez, c'est le même, c'est quoi, pourquoi, leur faire comprendre le déroulement de la course et les situations, comment ça se déroule, puis tout ça. Et c'est comme je vous dis, on a aussi des très bonnes concessions au niveau des restaurations. On a des très bonnes concessions au niveau des produits Budweiser et des dérivés Budweiser. Et comme je vous dis, vous pouvez pas manquer ça. Venez l'essayer une fois. Moi, je vous dis, venez l'essayer une fois. L'autodrome Chaudière, c'est à Vallée-Jonction. C'est à peu près 35 minutes de Québec. Sur la route en allant vers Thetford Mines à la sortie du village. Puis, vous avez aussi, et là, qui aiment moins un petit peu le stock car ou qui n'ont jamais vécu le stock car, venez l'essayer. Mais vous avez aussi deux gros spectacles ici cet été de drift, deux tranches du championnat canadien de drift. Donc, deux tranches du championnat canadien de drift ici cet été de DMCC, qui est tout un spectacle à voir aussi. L'année passée, à 2h30, là, le premier événement qu'on a eu, l'année passée, on fermait la porte à 2h30, on refusait du monde tellement que c'était prêt.
1: Wow! Ben écoute, c'est signe d'un succès, de la variété, du Exactement. Plaisir. On va vous souhaiter du beau temps. Je pense que ça, c'est l'essentiel aussi. Et évidemment, autodromechaudière.com pour tous les détails. Je pense que c'est la place à se rendre. On peut-tu réserver en ligne des billets
0: On peut acheter des billets en ligne, oui. Okay. C'est possible de le faire en ligne.
1: Donc, excellent. On envoie les gens à autodromechaudière.com. Toujours un plaisir de se jaser, André, puis on va te souhaiter la meilleure des saisons cet été encore une fois.
0: Ben, parfait. Merci beaucoup. Une bonne journée à toi.
1: Yes, bye-bye. André Poulin, du côté de l'autodrome Chaudière, puis comme il disait, c'est tenu par des passionnés, puis quand c'est des passionnés qui sont derrière ça, évidemment que ça se ressent. Parlant de passion, un sujet, j'imagine, qui va déclencher des passions, la fameuse question, je suis locataire, est-ce que j'ai le droit d'avoir un chien chez nous? Ça te préoccupe encore, m'a dit?
2: Ben, pas préoccupe tant que ça. Ben, j'étais supposé d'en parler avec Larry, mais j'ai dit, étant donné que Larry a pas un vrai chien comparé à toi.
1: Ouais! Ouais.
2: T'as plus un chien d'homme que Larry, parce que Larry, c'est quoi? C'est un chihuahua?
1: Non, pas tout. Larry, c'est un genre de terrier, je sais pas trop, mais ça,
2: un
1: genre
2: de. Un petit, là?
1: Ouais, ouais, c'est plus petit, mais ça reste un chien, quoi? Peut-être 25-30 livres adultes.
2: Toi, t'as quand même un ogre comme
1: ouais,
2: chien.
1: Ouais, moi, il est à 75-80, puis c'est parce qu'il est pas gros. Hé, hey, le voisin, justement, mon chum, le voisin. Fallait refaire le clabard. Il vient me voir. Hey Chico, tu te rends compte que t'es après perdre un mur? De quoi tu parles, man? Il dit non, il dit ça va pas super bien. Il dit viens avec moi. Je t'allais voir, pis tu sais, une maison mobile, ça a comme deux côtés faites longs pis deux côtés faites courts, là. Ouais. Sur mon côté faites long. Celui que je visite rarement, là, comme il est à l'aveugle. Eh ben, du vinyle clip, là, tu sais, du bon vieux clabard de vinyle, là.
2: Ouais.
1: Criff, quand il en part un morceau, il a le goût de partir au complet, là.
2: Ouais, au complet.
1: Bon, une chance
2: que ça casse.
1: Ben, en fait, une chance qu'il m'a avisé. Ce qui arrive, c'est que ma laille était lousse dans le bas. Et j'ai dû, en fin de compte, venir fixer, solidifier ma laille. Et de cette façon-là, j'étais capable de la reclipser. Mais tu sais, ça a quand même pris un bon 15-20 minutes à varger à coup de poing sur du clabard pour la rembouffeter. Mais bref, lui, justement, j'ai croisé sa chienne. Il y a une husky. Elle est rendue à 115 livres, man. Puis pas qu'elle est pas obèse, le chien est pas obèse. C'est
2: il est
1: un
2: en
1: chien
2: forme.
1: Qui est massif, man. J'étais comme si, wow, ça c'est un loup, là. C'est...
2: Il y a ça dans une maison mobile.
1: Oui.

0: Mais je te dirais que des gros chiens, c'est pas les plus... C'est pas ceux qui prennent le plus de place dans le sens où ton Danois, il courra pas partout dans la maison. On dirait que plus le chien est petit, plus il y a du gaz. Donc, moi, mon berger allemand, tu sais, il fait pas des allers-retours dans le corridor à courir. Et s'il veut courir, il sort dehors, puis encore là.
1: Ben, mais toi, tu le sors pas une journée, il devient-tu fou chez vous?
0: Pas à tout.
1: Non?
0: Ben, tu sais, il va avoir, je veux dire, j'ai pas le choix de le sortir minimalement pour qu'il fasse ses besoins. Puis, tu sais, je t'aurais tendance à te dire, ici, à la limite, il veut lasser son fou dans la cour, il va courir d'un bord puis de l'autre.
1: Mais, exemple, là, ta maison mobile, Chico, puis là, ça va faire un lien avec notre sujet, là. Exemple, tu peux louer une maison mobile, non, à quelqu'un?
0: Oui.
1: Oui, OK. Exemple, toi, t'en aurais une maison mobile, là, puis t'as un locataire qui arrive, puis qui a un gros berger allemand comme le tien. Est-ce que tu y loues?
0: Oui, mais j'aurais tendance à dire, mettons, à talent égal. S'il y en a un qui n'a pas de berger allemand, je vais prendre lui qui n'a pas de berger allemand. Ouais, mais t'as pas le droit de faire ça. OK, puis j'ai pas le droit de passer sur une rouge, tourner à droite quand le panneau me le dit que non, là, puis ça arrive pareil.
1: Okay.
0: Mais en tout cas, c'est sûr que, en tant que propriétaire, je vais me dire, je vais mettre toutes les chances de mon bord. En tant que propriétaire, je suis capable de pogner une monoparentale, mon homme, avocate, t'sais, ou professeur, ça va être ça. Là. Mais c'est pas tout le temps le casting qui loue des maisons mobiles, effectivement.
1: Non, c'est ça. Puis moi, c'est parce que toi, t'as un gros chien, puis moi, personnellement, je te le dirais, genre même tu m'inviterais chez vous, j'aurais peur d'aller chez vous. Étant donné que t'as un gros chien.
0: Mais je pense qu'après une ou deux minutes, tu t'en serais plutôt à l'aise. De par l'attitude de mon chien. T'sais, tu verrais que la seule affaire qu'il a le goût de faire, c'est venir genre te voir puis te donner de l'amour. Tu ferais, ouais, qu'il y a peu de chances qu'il me prenne une mordée. Ça arrivera pas.
1: Non, je comprends, mais je voulais plus ton avis à toi parce que toi, t'en as un gros chien, mais puis tu vois, puis toi, t'en as un, puis tu te dis, je voudrais pas le louer.
0: Ben, parce que je sais ce que c'est. Dans le sens où...
1: Ça moi, défonce-tu tant que ça, un logement?
0: Pas tout. Mais ce qui va arriver, c'est que si t'as du flottant...
1: Mais pourquoi d'abord tu veux pas le prendre?
0: Mettons, j'ai du flottant dans la cuisine.
1: Ouais.
0: Mon chien, c'est bol d'eau. Mais tu sais, je peux pas apprendre à boire à mon chien. C'est-à-dire que quand il prend une gorgeuse, c'est pas rare qu'il va faire une flaque à côté. Mais s'il fait une flaque à côté, tantôt le plancher va être à changer, puis la moulure est à changer. C'est que tu sais, c'est des détails. Il a jamais arraché une porte. Wes a jamais brisé une porte. Il a jamais brisé de divan, de tapis. Il a jamais brisé ce chien-là. T'sais. Les seules fois où il a foutu à la merde, c'est parce que ben j'avais été négligent puis je l'ai pas sorti sur 12 heures, il est allé pisser dans le coin. Ou ben non, ben il a pris de l'eau puis il l'a renversé. T'sais. Souvent, ça va être plus ça.
1: Mais c'est chill, tu fais. Parce qu'ils ont fait une étude, tu fais partie du 56% des gens qui ont un logement puis qui veulent pas louer à quelqu'un qui a un animal domestique.
0: Non, attends, je dis pas je ne veux pas. Je préférerais pas. Mais ça reste que si, exemple, j'ai le choix entre une avocate qui a un dalmatien. Ou ben non, j'ai le choix entre, je sais pas, le couple sans emploi chez qui ça crie souvent. M'en prendre l'avocate 100 fois là, avec le chien. Là. En fait, m'en prendre un avocate avec deux bordeurs gaulés avant ça. C'est que tu sais, puis en fait, moi, c'est dessus ou là où je me place. Même si je paye 1800$ par mois, là, j'ai pas l'intention de briser. Mais mettons que ça arrive, là. Viendra pas me faire à croire que t'en as pas assez que 1800. Puis c'est triste pour les nouveaux proprios. T'sais, je regarde mon chum Guillaume ici, là, qui a des blocs, puis qui commence. Là. Hein? Et lui, son cash est pas fait. Mais attends peu, là. T'as acheté ton 8 logements, ton 8 logements dans Limoilou, tu l'as acheté en 68. Et qu'est-ce qu'il est payé 8 fois, là? C'est qu'actuellement, quand tu me charges...
1: Non, mais là, t'as pas une bonne mentalité, Chico.
0: Pourquoi?
1: Ça n'a pas rapport.
0: Ben oui,
1: c'est pas parce que quelqu'un a plus de moyens que l'autre qui mériterait plus de se faire défoncer.
0: Non, mais pourquoi tu... Je veux dire, c'est pas systématique. Hey, j'ai vu des gens avec de la peinture à asphalte défaire un logement dernièrement. Là.
1: Ouais, ça, c'est fou. Là.
0: Non, il y a pas de chien dans cette histoire-là. Là.
1: Non.
0: C'est que c'est pas systématique que t'as un chien, la merde va être là.
1: Mais c'est plus propice à...
0: Pas en tout. J'aurais tendance à dire, moi, personnellement, un propriétaire de chien, en principe, il est responsable. Donc, si je prends un propriétaire de chien qui est responsable... Pas mal souvent plus clean que le célibataire tout seul qui va te virer un logement à l'envers parce qu'il est bien sous. Tu sais, je sais pas. Faudrait que je vois les stats. Faudrait que je vois les réparations créées par ça. Parce que la violence conjugale d'un logement, d'après moi, ça va créer plus de problèmes sa
1: ouais,
0: structure.
1: Aussi. Mais moi, j'en reviens sur le point que tu dis, ah, exemple, ça fait 35 ans, son bloc est payé 8 ouais. fois. C'est pas, moi je trouve que c'est pas tant un argument considérable parce que dans tous les propriétaires au Québec, ils ont fait un sondage léger, là, puis c'est pour ça que je te parle de ça, c'était dans le Journal de Québec. Il y a seulement 17% du monde qui veut louer c'est un animal de compagnie, puis un petit, là.
0: Ah ouais. Puis c'est vrai.
1: Sur tous ceux qui ont sondé, il y a juste 17%.
0: Maintenant,
1: il y a plus que 17% de la population qui a un animal de compagnie.
0: Où je step back un peu, c'est que moi je n'ai pas de bloc. Dans le sens où j'ai pas le choix de faire confiance un peu aux proprios qui disent que c'est de la merde. Mais j'aimerais savoir qu'est-ce que vous avez eu à changer. Tu sais, si tu me dis c'est les planchers, ben un chat, ça peut être la même affaire. Tu sais, si ton matou, il décide qu'il va pisser dans le coin, ton flottant va être fini. Tu sais, Je le sais. Puis, en même affaire, tu me dis un petit chien, c'est correct. Un petit chien. La seconde, quelqu'un marche dans le bloc.
1: Ouais.
0: Moi, mon berger allemand, il peut passer une vanne dans la rue, pas de problème. Là. Il fera pas de saut. Là. Mais le petit maudit jappeur, lui, il va japper. Hey, mon chum Rémi, dans le temps, il y avait un pisseux qu'on appelait. C'était son chien. Non, non, mais quand on arrivait, man, j'arrivais dans le logement, et là, dans le fond, il me disait rentre, frappe pas. J'entrais, je frappais pas parce qu'il voulait pas justement que j'excite le chien.
1: Puis là, tu sautais dessus direct dès qu'il te voyait.
0: Non, mais en fait, c'était une mop, là, si tu veux. Et aussitôt que j'arrivais, fallait que je mette le chien sur le pipipad, puis que je le flatte, puis que je le fasse te vider. Hein? Littéralement. Là. Le chien était surexcité. Et c'était prévu que quand j'arrivais, je m'en allais le prendre. J'allais vis-à-vis son pipipad, puis allô, mon beau, puis allô, puis il était tellement excité que là, il pissait automatique. C'est, je ne sais pas à quel point un petit chien versus un gros chien brise temps. Moi, j'ai l'impression qu'avec ton bouvier bernois, tu scrapes peut-être moins que justement avec, je sais pas moi, quelconque chien barbette qui décide qu'il pisse partout et qu'il brise. Mais encore là, moi, 17%.
1: C'est pas ça, beaucoup.
0: C'est effectivement pas beaucoup. Mm. Mais pis tu sais, moi, je pense que j'ai le meilleur exemple. Parce que Guillaume, ce qu'il va dire, c'est « Ouais, mais pars pas en appartement. » Tu sais, achète-toi pas un chien si t'es en appartement. Parfait, d'accord, bah deux. Mon berger avait 2 ans quand je me suis séparé et j'avais une maison. Tu sais, j'avais une maison avec mon chien. Là. J'ai pas choisi d'avoir un chien en appartement. C'est juste que par la suite, j'ai pas le choix. Puis quand je suis allé en appartement avec mon chien, je peux te dire le problème, c'était pas le chien. C'était Héra qui se promenait d'un bord à de l'autre. C'était les voisins qui faisaient du karaoké à 2h30 du matin. C'était.
1: Ouais, mais peut-être que tu t'es retrouvé dans un bloc comme ça parce que justement, t'avais un gros chien.
0: Les chiens. Ben oui, c'est ça. J'ai pas eu le choix de me ramasser dans un trois rats parce que c'était les seuls qui acceptaient des chiens. Par contre, mon deuxième logement était top clean quand je suis reparti. Je veux dire, il y avait pas, ils ont pas eu à changer de porte ou ils ont pas eu à changer de plancher. Là. Mais je sais pas. Je sais pas. C'est parce que je me dis à un certain moment, faut que tu aies une liberté chez vous. Là. Puis tu sais, moi, un condo, c'est hors de question. Là. Si ça me tente de me faire un blast sur mon rond de poêle, j'ai pas le goût d'avoir un. Ouais, mais là, c'est un petit pote dans le corridor. Tu comprends-tu? Ouais. J'ai le goût de si je paye 1 800$ par mois.
1: Mais toi, t'as-tu grandi dans une maison quand t'étais jeune?
0: Ouais.
1: Ouais, c'est pour ça.
0: Pourquoi?
1: Ben, moi, mon père m'a déjà dit ça. Il me dit, vous êtes trop des Mongols pour habiter en appartement. Je dis, comment ça? Il me dit, vous faites tellement de bruit dans un bloc appartement, on aurait des plaintes à chaque jour.
0: Ben, c'est.
1: Écoute, parce qu'on a grandi. Il a dit, vous êtes chanceux d'avoir grandi dans une maison.
0: Dans un sens, oui. Ça fait partie du vivre ensemble aussi. Mais si on regarde ce que présentement. Notre élite choisie pour nous, là, notre establishment, plus que. On va arrêter d'appeler l'élite parce que c'est pas parce que t'es décideur que t'es plus hot que les autres. Là. Mais ce qu'ils veulent, buddy, c'est ça. Là. Ce qu'ils veulent, c'est ton 4,5 quelque part en ville pour que tu puisses prendre ton tramway puis que tu fasses la densification. Tu sais, c'est ça.
1: Promène à vélo.
0: C'est ça de plus en plus. Ça va être quoi, élever 3 enfants dans un 4,5 de.
1: Impossible.
0: Ben, je pense aussi. Tu sais, c'est pas de la façon dont on était habitué à vivre. Et crème, moi tout, là, ma mère a eu une locataire, c'est quand elle s'est séparée, ils ont acheté un genre de jumelé et automatiquement on se ramassait avec un voisin. Man, ça a été des semaines et des mois d'adaptation, ça a fini devant la régie. Là. Oui. Mais normal, là, on était 3 flots, on part d'une. Nous, dans le temps, on pouvait descendre les escaliers puis jouer au hockey. Parce que dans le fond, ma cave était aménagée comme on jouait au hockey dans le sous-sol. Mais tu passes de ça à fais attention quand tu marches.
1: Ouais, c'est ça, ça marche pas.
0: C'est OK, là, le kid de 12 ans, fais attention quand tu marches.
1: C'est pour ça que maintenant tu te vois pas dans un condo.
0: Je me vois pas dans un condo, puis je veux pas ça, puis je veux pas ça non plus pour. Tu sais, moi, je regarde mon frère avec la petite, là. J'ai pas envie, moi, qu'elle reste dans un condo, puis j'ai pas envie, moi, que. Tu sais, je sais pas, là, la plupart de ses activités se déroulent dans la cour arrière contrainte.
1: Non, t'es coincé. Mais même moi, ça m'est arrivé. Moi, mon frère, maintenant, on avait acheté un condo avec mon père, puis on a habité dedans en attendant qu'il trouve un locataire, là.
0: Ouais.
1: Le 3 mois qu'on était là, on était vus comme les gitans du bloc. Là.
0: Ah non, c'est ça.
1: Mais tout. Comme moi, mon frère, il se lève à 7h, 8h. Quand il rentre dans la douche, c'est le speaker musique dans le fond.
0: Ah oui. Puis je veux dire, c'est
1: incompatible. Dans un condo, tu peux pas faire
0: c'est
1: ça.
0: Incompatible avec la vie de condo. Sauf que moi, la compatibilité aux voisins, surtout quand il y en a un qui appelait le premier ministre quand tu recevais pendant la COVID, t'en as un qui se plaint parce que t'as décidé de mettre un barbecue sur ton balcon. Non, jamais, jamais, jamais. Ça, c'est la même gang qui veulent pas de Red Bull Crash Test ou de Festival d'été
1: parce
0: dans
1: que
0: le Québec.
1: T'sais, pendant 3 jours.
0: Je te veux pas dans ma vie, encore bien moins dans
1: comme
0: ma
1: voisin.
0: Maison. Là, t'sais. Donc, c'est pour ça que je reste loin de ça. Mais en même temps, l'accès à la propriété présentement, c'est impossible.
1: Non.
0: C'est impossible. Tu sais, présentement, un jeune de 18 ans qui se dit « Hey, j'ai le goût de piler pour une maison. » Ben, à 30 ans, tu vas t'acheter un bungalow à 600 000 à Beauport si t'es capable de te mettre 30 000 par année de côté. C'est ça, quasiment, là. C'est que watch out, gang. C'est rendu tough en tabarnouche. Mais très intéressant. Mais finalement, toi, t'es pour ou contre les animaux d'un bloc?
1: Contre.
0: Ouais. Hein? Vous êtes plusieurs de moi. Mais quand tu ne partages pas ta vie, tu sais, moi, mon partenaire de vie, c'est Wiss. Moi, quand mon chien va mourir, vous allez me ramasser à petite cuillère, les boys. Parce que moi, quand j'arrive chez nous tantôt, ben c'est ma routine avec mon chien. Quand j'écoute le hockey tantôt pis qu'il y a un but, je jase avec. Tu sais, je veux dire, je vis avec mon chien constamment. Ça ouais. Va être tough en tabarouette.
1: Trouve-toi une femme, Chico. Ouais. Avant qu'il meure.
0: Je pense que j'aurais pas le choix de faire ça. De toute façon, il faut qu'on fasse ça pour splitter les dépenses. All right, hein, on va peut-être parler d'économie. Je sais pas, on va regarder ça au retour. Parce que c'est Tigui qui s'en vient pour Poly Tigui Correct. Restez là.
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0: Yette, mardi, qui ressemble à de l'avril. Mais on est en mai, le 12 mai. Et on retrouve El Chiquito.
1: Salut.
0: Bonjour.
1: Plus octobre.
0: Peut-être, avec un peu plus d'espoir que ce qu'on a dans la tête à ce temps-là de l'année, en sachant que le pire s'en vient, pareil.
1: Mais j'étais content parce que, tu vois, ma semaine de vacances, autant les deux, trois premières journées, c'était plutôt assez ordinaire dans le sens niveau température.
0: Ouais.
1: Mais maudit que ça m'a permis de me reposer.
0: C'est le genre de... Ouais, tu te sens pas mal de rester dans la maison un
1: exact.
0: Peu. D'être chillé. Ouais, version full staff, on est complet. Chico.
1: Oui.
0: Puis moi. C'est pas mal ça, Politigui, correct. Content vraiment de te retrouver.
1: Mais tu feras pas tantôt la nomenclature de tous ceux, les recherchistes, les metteurs en ondes.
0: Salut à Maddy. Il était pas pire de ça.
1: Non. Je parle, tu sais, mettons, Radio-Canada, qui se rassemble là, tout autour de la table, puis qui ont son 7-8 là, avec des micros.
0: Mais moi, je suis déjà allé faire une entrevue à Radio-Canada de genre 6 minutes 15. On était 4 en entrevue. Là. C'était quasiment un débat. Puis il y avait 12 staffers. Pas c'est 7, 12. Il y avait du monde debout, il n'y avait pas assez de chaises. Mais je pense que c'était la première émission. J'oublie c'était qui l'animateur.
1: Ça, c'est la gang qui rit nous autres parce qu'on se fait financer par des.
0: Mais ceux qui rient nous autres, au moins, ils ont de la couleur. Parce que, tu sais, je m'en rappellerais, c'était Olivier Niquette qui m'avait fait le débat. On le salue, lui, tu es pas la poule aux œufs d'or. On t'aime, Olivier Niquette. Continue à nous planter dans un média national. Quand même qu'il y a plus d'antennes, des antennes de Radio Cadena, il y en a tabaslac. Ici, by the way, le fan club de CGMD, vous pouvez toujours écrire au CRTC parce que on essaie de grossir l'antenne. On sait que vous en sacrez probablement. Maintenant, vous écoutez beaucoup par le téléphone, les podcasts, Spotify, puis tout ça, l'appli. Mais si on voulait booster notre antenne, ce qui nous bloque, Chico, c'est une antenne de Radio Cadena.
1: Ben voyons.
0: Mais c'est dans le bas du fleuve. Faudrait pas qu'à partir de Montmagny, l'antenne du bas du fleuve, pas de côte du sud, commence à gricher.
1: C'est sûr que t'sais, nous autres, faut augmenter. Eux autres peuvent pas baisser. C'est pas impossible.
0: Non. C'est ça qu'on s'est fait dire, en gros. Écoute, on starte le show avec une histoire de géopolitique qui pop aujourd'hui sur mon radar. Ça remonte à 2024, mais... Ça évoque beaucoup d'affaires. C'est fresh, là. Ça n'avait pas été beaucoup traité à l'époque. Et c'est une histoire du domaine naval. C'est troublant. C'est pas l'antivirus. C'est pas le détroit d'Hormuz. Non. Ça implique les Russes. Ça implique un cargo russe. Okay? On est le long des côtes de l'Espagne, dans la Méditerranée. Et vogue le cargo tranquillement. Tout d'un coup, pow! Échouement. Coulage. Tu sais, bon, on s'en sent que vous avez compris. Puis là, le Sparta 3. Ou, en russe, le Sparta 13, c'est ça. Puis.
1: Spartov?
0: Il se ramasse, tu sais, au final, merci. Dans le. Il touche le fond, là. Il tout croche, puis. Il transportait, tranquillome, des petits réacteurs nucléaires destinés à...
1: Attends,
0: le moins pays.
1: Pas l'Iran.
0: Non.
1: Ben là, non, c'est
0: le moins un autre pays.
1: Pas l'Ukraine.
0: Non, ben non. Ben
1: ça a arrêté le bout de la nave.
0: Ben des fois, des guerres. C'est des
1: Israël.
0: Non.
1: La Chine.
0: Non.
1: Ben là.
0: T'étais dans le bon coin avec le dernier, là.
1: Avec Israël?
0: Kim Jong-un.
1: Ah, pas à Corée.
0: Corée du Nord. Puis là, l'enquête espagnole vient d'aboutir, parce que c'est eux autres qui étaient responsables de ça, c'est le long de leur côte. Puis on apprend que ce serait une torpille qui aurait coulé le Sparta 3. Mais pas n'importe quelle torpille, une Barracuda Super Cavitating. Okay? Puis ça, il y a juste les pays de l'OTAN qui ont ça. Fait que ça peut pas être la Chine. La Chine n'est peut-être pas si contente que ça que la Corée du Nord ait l'arme nucléaire. Des fois, en tout cas sous certains angles.
1: Ça peut pas être l'Ukraine non plus.
0: Des fois, ils sont contents. Ben, 2024, ça, on se serait dit ça, mais ils ont-tu des armes de l'OTAN dans les mains?
1: Ooh.
0: Ah oui, ils ont des missiles Patriot. Ils sont-tu fait passer des torpedo Barracuda Super Cavitating? Peut-être. C'est eux autres qui ont blow-up le pipeline. Finalement, pareil.
1: Nord Stream.
0: On a mis ça sur le dos du pauvre Danemark à un moment donné. Oui, c'est ça. Nord Stream 2, que Biden a autorisé comme un bouffon qu'il était. Mais le capitaine du Spartatri aurait dit aux enquêteurs espagnols que il savait pas si les réacteurs étaient pleins de fuel. Qu'est-ce que du fuel à réacteur? Chico, t'as étudié ça?
1: Ça serait de l'uranium.
0: Enrichi. Avec, c'est quoi, là, des centrifugeuses?
1: Mais ça dépend. Si c'est pour des armes, c'est enrichi extrêmement élevé. Si c'est pour des du nucléaire, mettons, des réacteurs nucléaires, c'est plus faible. Donc, je pense qu'on est plus autour de 10 %.
0: Merci. Bon. Le navire avait une licence pour transporter du matériel de ce genre-là. On comprenait que les réacteurs étaient du genre qu'on met dans des sous-marins nucléaires. Mais en même temps, ça peut être traficoté, ce genre de patente-là. Puis... on nous dit probablement pas tout là-dedans. Pas mal sûr que ces enquêteurs espagnols-là ont été rencontrés par des gens des services de renseignement américains, parce que c'est eux autres les boss du renseignement de l'Occident en entier. Des fois, il y a des petites poussées d'indépendance, là. Puis l'Espagne, ces temps-ci, est un peu rebellée envers leur protecteur américain, parce que ça demeure ça. Mais tu sais, est-ce qu'on a shooté ça? Eux autres disaient dans leur logbook... Ah, oh, c'est une grue, puis rien de nucléaire, même si on a la licence, il n'y a rien de nucléaire, ce point-là. On savait clairement qu'il y avait de quoi de nucléaire, mais est-ce qu'on savait? Parce que le capitaine dit, moi, je savais pas s'il y avait du fioul. Est-ce que nous autres, on le savait avant de torpiller une patente de même? Parce que, tu sais, Fukushima, le fioul qui se ramasse dans l'eau, là, j'annonce une affaire, c'est pas l'idéal. Puis quand tu parles de contrôle de l'environnement autour d'une telle substance, ça peut faire des ravages pour la planète en entier. Mais tu sais, dans ce cas-là, la Méditerranée, là, c'est pas l'océan Pacifique, là. Ça avait spill. Je sais pas, là. OK? Est-ce qu'on savait? Puis tu sais, moi, je pense que c'est les Américains, c'est pas les Français dans leur propre initiative, là. Peut-être un pays de l'OTAN, mais sous commandement US qui a torpillé ça. Est-ce qu'on savait s'il y avait de ce fioul-là dans la patente? Et la Russie là-dedans, troublant par-dessus, troublant, est-ce qu'ils savaient... Non, est-ce qu'ils donnent ce genre de choses-là contre de l'aide pour la guerre en Ukraine à qui veut bien de faire le trade? Parce que là, l'Iran, hein? Il cherche cette patente-là, puis ce fioul-là, ils sont après ça, pas à peu près. Donc, un dossier qui en cache probablement plusieurs de ce qui se trame à votre insu par vos gouvernements. Puis parlant de l'Ukraine, on va en savoir plus. C'est une histoire en développement, l'histoire du cargo, là. C'est pas encore passé à Tite-Via, c'est encore à LCN, cette télé-là. Même la mairesse a attrapé la fièvre des séries.
1: As-tu écouté la game à soir? Elle pourrait pas s'occuper des flats. C'est évident que je vais écouter la game à soir.
0: C'est combien le score?
1: Là, c'est 2-1 présentement pour le Canadien. Okay. Deux bonnes victoires les deux derniers matchs.
0: OK. Tucker Carlson a frappé un coup pas mal plus fort que... c'est qui les joueurs de Canadiens qui sont bons? Hein?
1: Ben, Anderson, Jack Eye. Tu sais, qui frappe.
0: Jack Eye! Ah ben ouais, mais qui score. Peu importe. Tucker Carlson, j'ai assez parlé de hockey pour la semaine. Tucker Carlson a frappé un circuit hier avec son entrevue avec une ancienne attachée de... T-Jésus Zelensky! Oui! Ça fait longtemps que j'avais pas parlé de lui. Puis il s'est fait casser du sucre sur le dos à certaines occasions, tu sais, de façon trop... Quand Trump l'a reçu au bureau à Val, là, c'était méchant.
1: Parce qu'il avait un dress code, là.
0: C'est... Ouais. Oh. You are dressed up today. Mais Trump savait des choses sur Jésus Zelensky qu'il appréciait pas de plusieurs angles différents. Et la dame... qui est venu en entrevue, je vous recommande d'aller sur Spotify puis d'écouter ça tantôt. C'est le show, vous en comptez une bonne partie, là, mais d'avoir la vraie version avec les émotions de la fille, vous allez pouvoir jauger sa sincérité parce que, tu sais, il est question de se dire, faut-tu mettre des bémols, elle veut vendre un livre avec tout ça, est-ce qu'elle est en vendetta parce qu'il l'avait maltraité monétairement, hein, ou tu sais, ben, elle dit que oui, elle a un livre à vendre, mais ça s'était terminé en bon terme. Elle a été 2 ans auprès de lui, de 2019 à 2021, mais après ça, elle est restée dans des cercles où elle était très connectée autour de ce qui se produisait avec l'homme fort de l'Ukraine. Parce que, comment elle présente, ça, c'est dur de diverger de Vladimir Poutine. C'est beaucoup de choses là-dedans. Avant 2014, le gars, avant son arrivée au pouvoir, en 2014, tu te rappelles ce qui s'est passé pour l'Ukraine en 2014, s'appelles-tu de ça? Juste avant que Trump rentre.
1: C'est pas Chypre?
0: Crimée.
1: Ah, Crimée, excuse.
0: Crimée prise par les Russes. Lui, pendant ce temps-là, il est en vacances avec des chums en Crimée. OK? Très pro-russe de ce que la demoiselle nous amène comme information tout au long de sa vie. Puis ça, on le savait, par exemple, élu pour faire la paix avec Poutine. Puis il s'est fait monter à la tête par les Américains avec des promesses d'enrichissement personnel, peut-être. Puis alors, à pointer en ce sens-là aussi, la demoiselle. Petite parenthèse avant de rentrer sur ce qui est le plus important. Ça a l'air qu'il il a travaillé dans des plantations de weed. Ce qui me massacre. Là. Mais tu sais, il présente une image de on l'appelle quasiment Jésus, pour vrai. Là. Et des histoires de cocaïne qui tournent autour de lui parce que des fois, le nez, il grattait. Tu sais, elle a dit, moi, je l'ai jamais vu faire de pourde. Mais elle a dit, avant, ses présences publiques, c'était systématique. Il passait un long moment aux toilettes. Puis il ressortait de là, crinqué, comme tu peux pas t'imaginer. Puis j'ai déjà vu un gars vraiment, vraiment totalement louche qui avait aucune affaire dans le bureau du président de l'Ukraine être là, puis on m'a dit plus tard que c'était son dealer de poudre. Puis moi, j'ai eu des témoignages indirects à plein comme quoi il faisait de la cocaïne très régulièrement. Moi, j'ai de la misère avec ça. Attends, tu fais ça une fois, ça te prend une semaine à t'en remettre.
1: Ben, t'as peu, là.
0: Tous les jours.
1: Ça, c'est ce qui arrive ici de par Montréal. Là. Mais, tu sais, si tu.
0: Ça doit pas être mieux dans un pays en guerre. À quoi que.
1: Ouah, t'as peu, il fait venir direct de Colombie. Puis,
0: tu te rappelles ce que Victor Bout nous a dit? Une partie des armes qu'on fournit à l'Ukraine revient en Amérique et va directement dans les mains des cartels. Le gars est le trafiquant d'armes le plus connu de l'histoire moderne de l'humanité.
1: Là. Parce que là, on doit s'approcher du médicament là, à la pureté de sa patente. Là.
0: Peut-être. Bon, mais c'est ça. Son style, la vision de son rôle, petit Jésus Zelensky toujours, c'est que l'Ukraine, c'est lui. Puis c'est bien décrit, c'est candide. La dame qui a travaillé pour lui 2 ans prend le temps de bien étayer ça. Puis tu sais, tu vois qu'elle n'a pas d'agenda de où est-ce qu'elle veut vraiment aller. Elle veut juste témoigner de ce qu'elle comprend, puis ce qu'elle vit, puis ce qu'elle voit là-dedans. Puis une histoire est assez évocatrice là-dedans. Il y a des sondages très fortement mauvais pour sa réélection potentielle à un moment donné qui arrive entre ses mains. Et là, il se met à se pogner avec son staff des coms, puis leur met ça sur le dos. C'est de votre faute. Comment ça se fait qu'on peut être rendu là, puis etc. Puis là, une de ses staffers, avec politesse, essaye d'y expliquer que c'est parce qu'il livre pas, pareil, dans beaucoup de choses qui ont été promis, on n'a pas la livraison. Puis, elle parle spécifiquement, exemple, de réfugiés du Donbass. La majorité sont allés en Russie, by the way, mais il y avait des pro-Ukraine, pareil, là, qui se sont sauvés. Puis lui, en public, avait promis de leur trouver des logements. Et c'était pas des milliers de personnes, quelques dizaines de personnes. Puis ça, il a pas livré, tu sais. Parce que c'est ça qu'elle dit. Ils sont tout en train de radoter qu'ils sont occupés, lui et son entourage, mais je les vois pas. Je l'ai jamais vu lire. Ça y prend juste des briefings verbales, etc. Tu sais, c'est le genre d'information. Faut prendre ça avec des bémols pareil. J'ai déjà entendu ça sur plein d'autres leaders. Notamment George W. Bush, alors que le gars disait, peut-être pas au degré où Obama le faisait, mais il y avait eu de l'enflure là-dedans. Pareil. Et là, il répond à ça, vous comprenez pas. Ce qu'on dit aux gens, c'est ça qu'ils vont croire. Je m'en sac que ça n'a pas été livré. Là, vous allez me faire des communiqués pour que le monde pense que ces logements-là, ou des communications, allez Je m'en sers à caler d'un faux logement, puis faites-les sourire. C'est des actes. J'en ai rien à foutre, là. Let's go. Il dit, je veux de la Goebbels propaganda. Goebbels, puis elle dit, il a répété ça plusieurs fois. Elle dit, alors qu'on l'a traité de nazi, je pense pas que c'était un nazi, mais il prenait Goebbels, le master de la propagande d'Hitler, comme exemple pour nous autres. Puis, beaucoup de choses évocatrices sur la corruption, beaucoup de choses intéressantes sur sa vision de Joe Biden, mais aussi, tu sais, sur des possibilités de terminer cette guerre-là, qui en fait s'est bloquée par lui carrément, parce que il comprend très bien, un peu comme Benjamin Netanyahou en Israël, qu'en temps de paix, c'est la fin de sa carrière politique garantie. Il perd le pouvoir tout de suite. Puis elle dit, ouais, il a accumulé de l'argent, clairement. Elle a vu des sacs d'argent. Elle en a vu. Canada, en passant, on a envoyé des dizaines de milliards. Puis il manque de tout. Les soldats au front n'ont même pas de gants dans même des occasions. Puis ça, c'est juste le Canada. Fait que c'est détourné d'une façon incroyable. Pas juste à lui. Mais lui, il veut rester là-dedans. Puis il a dit, je l'ai vu agir depuis l'époque. Il y a eu, pendant que j'étais là, deux occasions d'éviter tout ça ou de terminer ça. Puis, pas pendant qu'il était là, mais très peu de temps après pour vraiment terminer. Puis après ça, il y en a eu d'autres. Puis c'est clairement lui qui veut rien savoir, parce que c'est pour cette raison-là que je viens d'invoquer. Ça serait terminé pour sa carrière politique de rechef. Fait que sa tactique, c'est toujours de changer de position. Puis là, c'est intéressant, elle dit ça. Puis aujourd'hui, on se rend compte que la communication, la propagande ukrainienne, c'est que les Russes respectent pas la trêve. T'avais-tu vu ça, que là, tu sais, Trump s'est attribué la trêve entre le...
1: Non, j'avais pas vu ça.
0: Puis l'Ukraine, mais c'est parce que les Russes, pour eux, c'est comme leur 4 juillet. C'est la Victory Day, là. Puis il y a une parade militaire à Moscou, puis ils voulaient vraiment l'avoir, puis de ce qu'on aussi on entend émaner de l'entourage de Poutine, ils seraient prêts plus que jamais à aller de l'avant, mais l'obstacle est vraiment Zelensky. Puis là, il dit... Les Russes respectent pas la trêve, mais la trêve, c'est à la demande des Russes. C'est pour leur fête nationale. Ce serait plutôt surprenant. Et l'impression que j'ai de tout ça, c'est que c'est ça. C'est le genre de patente qui va manœuvrer, lui, en plein dans un moment comme ça, où ça pourrait s'aligner vers une paix pour son pays. Pense à lui en premier. Puis la paix veut dire qu'il débarque. Puis il fait tout pour que ça se produise pas. Encore là, c'est troublant. Encore là, je répète, on met des bémols à tout ça, mais c'est, je pense, intéressant. Je vais porter ça à votre connaissance dans cette intro de Politigui correct de ce 12 mai 2026. Chico,
1: oui.
0: On peut-tu aller à la pause?
1: Ben, on peut aller à la pause. Peut-être juste te dire avant ça qu'évidemment, c'est commencé sur la 20 direction ouest. C'est à la hauteur de route du président Kennedy et ça ne dérougit pas vraiment aller jusqu'à Taniata. On a déjà vu ça pire. Pour ce que je vois à date, il n'y a pas vraiment d'accident. On va se croiser les doigts pour que ça reste ainsi.
0: On va en parler de transport. On a la base de la Chambre de commerce et d'industrie du Grand Lévis au retour. Ce sera pas long.
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0: petit update, Chico.
1: Je parlais qu'il n'y avait pas d'accident, malheureusement. J'ai été prophète de malheur. C'est direction est, donc ceux et celles qui se dirigent vers le centre-ville. La capitale, présentement, c'est jamé. Quasiment aller, en fait, ouais, à peu près jusqu'à Masson. Ce qui est de l'accès au pont La Porte, c'est pas si mal, présentement. Espérons que ça reste ainsi, mais je veux pas être l'oiseau de malheur, encore une fois.
0: Mais un oiseau de bonheur, c'est Desjardins, l'institution grande à Lévis, chère à nos cœurs. Il vous invite à participer à une journée ménage du printemps, des initiatives de même, ça en prend plus. Bravo à Desjardins, il vous invite à les joindre pour participer à cette initiative éco-responsable-là le samedi 23 mai, 10h à 14h. Stationnement de la caisse Chaudière au 485 rue de Bernière. Au stationnement du siège social de la Caisse Desjardins de Lévis au 995 Alphonse Desjardins. C'est l'occasion pour vous départir de façon sécuritaire et responsable de vos équipements informatiques et électroniques. Le vieux lecteur CD, tu t'en serviras plus. Amène ça le 23 mai, 10h à 14h, dans une des caisses, celle de Chaudière, celle de Lévis, où des documents confidentiels aussi. Pas besoin de faire un feu. Puis d'embrumer tes voisins, va là le 23 mai et ça va être réglé. Un geste à la fois, nous faisons la différence, me demande de dire Desjardins. Et on passe à un partenaire de la Caisse de Lévis. J'ai nommé la Chambre de commerce et d'industrie du Grand Lévis. Marc-José Morancy est avec nous autres pour une petite jasette. On s'est ennuyé, salutations.
2: Ça fait longtemps. Bonjour, messieurs.
0: Ça va vite. C'est ça qui arrive. On se disait ça hors d'onde. Et je m'en plaignais un peu, mais j'avais oublié que toi, t'as les Pléiades. Ben, je vais être là, moi, tout, mais tu sais, moi, c'est ben du fun. Comment ça va, les préparatifs?
2: Ça va super bien. Écoute, on a déjà 700 personnes de présents. C'est un gala, je répète, qui est régional, qui met en lumière... Le mérite économique de notre grande région. Fait que c'est une façon pour nos entreprises de se faire des fois connaître, parce que des fois on découvre des petites perles bien cachées dans notre grande région. Fait qu'honnêtement, c'est un bel événement qui est couru à chaque année, puis tu en fais partie, évidemment, comme partenaire aussi. Donc on est pas mal fiers, puis on fête les 25 ans cette année. On change de trophée. Puis ça, c'est quand même un dur coup pour nous, parce que ça fait 25 ans que notre trophée, on le retrouve dans les entreprises de la grande région.
0: OK.
2: Fait que là, on fait un virage. Notre artiste prend sa retraite.
0: Oh!
2: Très mérité, mais écoute, c'est que tu vas découvrir le trophée live jeudi soir.
0: Eh, hey, ben c'est sympathique. Ouais. C'est un peu plate, mais en même temps, il y a du renouveau là-dedans. Puis ouais, merci de m'accueillir comme partenaire. Merci à ta gang qui est sharp. Puis j'ai adoré, encore une fois, pour le côté jury aussi, ça, tu sais, c'est de la job pour du monde occupé. Fait que vous avez mené ça. Salutations à ceux qui gèrent les jurys. Tu sais, c'est fait pour être adapté à du monde qui ont de la boue dans le toupette, par-dessus la tête. Ouais. Vraiment, c'est très bien. Et le gala, c'est toujours, pour vrai, c'est savoureux, c'est plein de couleurs, c'est du gros divertissement. Je tombe en vacances mercredi soir, je m'en allais dans le bois, mais je m'en allais oublier des Pléiades. Puis quand j'ai vu ça, ben j'ai remanié l'horaire. Non, je vais venir voir ta robe cette année.
2: On a besoin d'un événement comme ça. Tu sais que c'est pas évident économiquement parlant.
0: C'est
2: un moment de reconnaissance, arrêter le temps pour envoyer un souffle d'énergie positive. Mmh. Je pense que c'est juste bon. Fait que c'est pour ça qu'on a tant d'engouement pour cet événement-là.
0: L'engouement pour ta robe aussi, Marc-Josée Morancy. Je m'excuse de
2: d'insister.
0: Ouais, on a-tu un glimpse, un indice, quelque chose
2: même
0: qui...
2: Pas.
0: OK. Ben, tant qu'à être dans les activités purement de la chambre, tu sais, on finit avec ça. Commençons avec ça. T'as un concours de pitch qui a attiré mon attention. J'ai vu ça dans l'excellente infolettre. Peux-tu me parler un peu plus de ça? Je ne connaissais pas.
2: De l'événement Confluence, ça, là, sérieusement, il faut vraiment que les auditeurs, il faut que vous soyez là. Ça, c'est un événement. Ça dure une demi-journée. Ça semble gros, mais on fait le tour. Là. On revient sur les perspectives économiques année-année. Tant au début d'année, on a commencé encore une fois avec les tarifs, l'inflation et tout ça. À mi-année, on en est où? Puis là, on a un économiste qui est super le fun. Tu sais, un économiste pas plate, hein? Vraiment très...
0: ça existe?
2: Très d'actualité. Oui, ça existe, je te le promets. Okay. Puis nous, on le réserve à chaque année. Puis J'ai Valérie Gaudreau, que tu connais aussi du journal Le Soleil, qui vient animer. Okay. On a quelqu'un en relations publiques avec Catapulte, Sophie, qui est là. Fait que les trois reviennent, là, puis c'est croustillant. Parce que là, on revient sur ce qui s'est passé, on se fait une projection. Puis après ça, c'est suivi d'un « Tout le monde en parle » régional.
0: OK.
2: Fait que là, les noms ont commencé à sortir. On reçoit Stephen Blainey. C'est sûr qu'on va parler des enjeux de Lévis. Mmh. On reçoit Martin Boucher du groupe Boucher Sport. On reçoit Élise de Top Plat, qu'on voit beaucoup sur les réseaux sociaux. Fait qu'on a des beaux
0: Abbatiello,
2: noms.
0: Abbatiello, quoi?
2: Oui, dans le groupe Abbatiello, effectivement.
0: Okay.
2: Fait que je pense qu'on va avoir vraiment du plaisir. Puis on fait comme tout le monde en parle, il n'y a pas de filtre.
0: Yes.
2: On parle des enjeux, qu'est-ce qu'ils vivent. Fait que là, je vais être bien accompagnée, c'est moi qui étais à l'animation. Puis par la suite, on termine avec notre concours de pitch qui met en valeur de nouveaux entrepreneurs. Mmh. Ça, c'est le fun. On a des découvertes, ça fait notre troisième année Confluence, là. On a des découvertes incroyables. Puis ces jeunes-là, ces nouveaux entrepreneurs-là, on les garde proches de nous par la suite. Fait que c'est vraiment de belles découvertes. Fait que vraiment,
0: cool.
2: Le 11 juin.
0: Que 11 juin. Cool,
2: effectivement.
0: Puis est-ce que quelqu'un qui n'est pas membre encore de la Chambre de commerce peut s'inscrire pareil, puis tu sais, vous découvrir par ce billet-là? Vous êtes ouvert de même, je pense. Ben, il faut s'inscrire.
2: Dans tous nos événements. Ouais. Effectivement, nous, essayer, c'est nous adopter. Fait qu'on n'est même pas gênés de ça. On prend soin de notre monde, puis on fait rayonner nos entrepreneurs. C'est notre motive, là.
0: Beau travail.
2: Ouais.
0: Tout le monde en parle sans petit narcissique progressiste extrémiste. Ça va être bon.
2: Ça va être différent en plus avec une femme à l'animation.
0: Évidemment.
2: Voilà.
0: On va faire des potins un peu, Marc-José Morancy, si tu veux bien.
2: Même pas.
0: Parce que, ben là, il y a des élections cet automne, il y a des candidatures qui sont annoncées et peu. Il y a des candidatures qui se font attendre. Puis, on entend des affaires. Je veux commencer avec l'ex-maire de Lévis. Et moi, ce que j'ai comme écho, puis tu me diras ton impression à chaud, je pense que vraiment que il va y aller. Il va s'impliquer au minimum, là, probablement comme candidat. Puis je pense qu'il va y aller pour le Parti conservateur du Québec et du flabbergasté.
2: Un peu, en fait, là. Je n'ai entendu parler de cette rumeur-là. J'ai pas eu la confirmation de cette rumeur-là. Nous avons reçu, je pense que tu le sais, on a fait des mini-séries politiques. On a reçu Charles Millard et Éric Duhaime, maintenant.
0: Les deux qui ont essayé de le recruter, là.
2: écoute, je sais pas. Tu as peut-être plus d'informations que moi, mais la rumeur est sortie lors de l'événement de M. Duhaime.
0: Ah?
2: Donc, c'est assez concret, c'est sur le terrain. Fait qu'on attend, de voir si cette rumeur-là va se concrétiser. Mais je te dirais, là, ce que j'entends sur le terrain par mes entrepreneurs, les gens là, qui parlent beaucoup de tous nos besoins de vision économique, là, c'est qu'on veut avoir un leadership renouvelé. Donc, ils veulent des gens qui sont capables de prendre des décisions, de livrer. On veut pas ressasser de vieilles promesses qui ne se réalisent point.
0: Il y en a qui sont tannés de Bernard Drinville. il est très apprécié comme personne, mais c'est vrai que tu sais le roulage dans la farine du troisième lion, le monde le travers dans la gorge. Mais moi, j'ai entendu parler de sondage qu'il donnait quand même. Il score pareil, c'est sa personnalité. Puis de mes études en sciences politiques, j'y retiens que des candidats très forts vont aller jouer jusqu'à peut-être un peu plus que 10% dans le score. Ça doit être le cas de Bernard Drinville. Ça doit être ça qui fait qu'il
2: se maintient. Il est présent, là.
0: Ben oui.
2: Tu peux pas dire le contraire.
0: Absolument.
2: Bernard est vraiment fort apprécié. Il est partout. Il va être au Pléiade avec nous jeudi. On est très contents. Martine Biron aussi, d'ailleurs, va être là.
0: Ah ouais?
2: Puis, nos députés, nos ministres sont présents dans la communauté. Moi, j'ai absolument rien à dire. Si je veux parler à Bernard, si je veux parler à Martine, ils sont disponibles. Ouais. C'est ça qu'on a besoin.
0: C'est clair. Je vais dans Chaudière-Ouest, puis justement, Martine Biron, j'ai pas l'impression que il y avait de l'enthousiasme là, mais je pensais qu'il y en avoir de la part du PQ pour s'empresser de mettre Serge Bonin sur les rangs pour qu'il commence à faire campagne le plus tôt possible, puis on voit pas ça. Tu remarquais? C'est pas arrivé.
2: C'est drôle, hein? J'ai eu la même réflexion parce que je pense que Serge a levé la main, effectivement, pour se présenter.
0: Ouais.
2: Écoute, j'ai pas vraiment de nouvelles, ça, parce qu'on a tenté, nous, de recevoir le chef Paul Saint-Pierre Plamondon pour notre mini-série politique. Puis jusqu'à maintenant, c'est négatif. Fait que malheureusement, on le recevra pas. Fait que je sais pas si c'est parce qu'il y a pas d'engouement pour Lévis ou il voit pas des possibilités pour que le Parti québécois rentre à Lévis, mais je trouve ça dommage, parce que j'aurais aimé ça, moi, entendre le chef et ses idées sur une des tribunes de la Chambre de commerce.
0: Écoute bien ça, j'avais la même envie qu'on l'accueille. On s'est parlé souvent à l'époque de sa course à la chefferie au PQ, puis ensuite. Très difficile, subséquemment, de ne serait-ce qu'avoir des retours de son staff. Puis là, je vais toujours me rappeler, Chico, hein, la campagne. Le candidat qui nous avait dit qu'il voulait un troisième lien ferroviaire pour mousser le tourisme, c'était-tu des Vicentes ou c'était...
1: Je me rappelle plus c'est lequel, là, mais en tout cas, on avait comme resté bête. On ne
2: se
1: souvient
2: pas de ça.
0: Écoute, tu fais bien, tu sais, c'est pas mémorable. Mais,
2: c'est pas mémorable.
0: mais tu sais, ça montrait que... Il y avait un laisser-aller pour Lévis. Par contre, j'entends parler de sondages qui donnent des belles possibilités au PQ s'ils s'impliquaient, s'ils choisissaient le bon candidat, puis s'ils mettaient, tu sais, côté national de la main à la porte, il y a des possibilités, puis pas en tout. Et j'ai l'impression que c'est que t'as une espèce d'entêtement, parce qu'il sait qu'il va se faire parler de cette concession... C'est Montréalaise, là,
2: ouais.
0: Qui a fait de dire non à un périphérique pour la région.
2: Mais tu sais quand même que tu regardes l'histoire de la Chaudière-Appalaches de Lévis, c'est sûr que, tu sais, on a besoin de ce troisième lien. Et tu sais, je te dirais que la campagne, nous, on va faire un débat aussi en septembre. Évidemment, on va revenir sur les enjeux de mobilité, d'habitation, de main-d'œuvre. Main-d'œuvre, je pense que là, on n'en peut plus. Le fameux PEQ et tout ça. On a eu des promesses de Mme Fréchette. Fait que, tu sais, il va falloir que quelqu'un se commette très rapidement avant les élections pour aller de l'avant, mais c'est certain que ces enjeux-là vont revenir, dont le troisième lien. Fait que c'est sûr que parce que les Québécois, s'ils sont pas pro-troisième lien, ben dans notre région, ils risquent d'avoir des difficultés.
0: C'est de l'entêtement. Moi, j'aurais pensé que il allait se dire en plus, j'ai une lance dans mon propre pied que j'ai mis moi-même avec l'histoire de référendum. Faut que je puisse avoir des gains dans la région de Québec. Pour avoir des gains dans la région de Québec, je pourrais faire un petit flip-flop puis me faire briefer par quelqu'un de compétent là, qui comprend vraiment l'enjeu puis qui me convainc que je pourrais être ouvert à l'idée. Non! Il est entêté et il a l'impression, je pense, que ça lui coûterait trop d'appui dans le coin de Montréal. Fait qu'il a laissé ça de côté.
2: Mais on s'entend que ça va être une belle campagne électorale fort animée.
0: Hein?
2: Je pense qu'il va avoir... Puis c'est à Lévis, tu me parles de M. Louillet, Bernard Drainville, Serge Bonin, on se comprend que déjà là, ça va être intéressant de les entendre et d'entendre leur point de vue puis comment ils se différencient les uns des autres. Que moi, j'attends ça comme toi. Là. J'entends les rumeurs, j'ai rien de concret, mais le Parti libéral n'a pas fait leur choix non plus. Fait que ça... Mais nous, on va les recevoir. On a bien hâte d'entendre leurs idées.
0: Ouais. Juste, si j'étais PSPP, tu sais, Serge Bonin, sa candidature, ça aiderait le PQ, etc. Mais Serge Bonin s'est prononcé en faveur du périphérique qui est écrit dans le ciel quand t'as un peu de bon sens plusieurs fois. Il y a peut-être de ça là-dedans. C'est spécial. Puis moi, je trouve que c'est un indicateur pour à grande échelle. PSPP, il est un peu trop pris dans toutes sortes de... Il est empêtré dans des principes contradictoires. Ça regarde mal pour lui. Et ça va aider la CAQ, ça. J'ai l'impression, peut-être pas tant que ça dans la région, mais il pourrait y avoir des surprises. Puis, je voulais terminer pour Bellechasse. As-tu quelque écho que ce soit, Stéphanie, la chance...

0: faut être campé sur les réalités qu'on a sur le terrain.
1: C'est ça qui fait que c'est tardif comme ça. Parce que là, il reste 5 semaines avant que genre les médias soient fermés pour l'été, en gros, puis que si tu sors de quoi, avec quoi t'as besoin de couverture, ça va être raté. Ça va débouler. Ouais. On suit ça et espérons que notre petit potinage aura servi un peu à certaines personnes.
0: Je peux pas t'empotiner, moi. Moi, je travaille avec ceux qui sont élus. Puis jusqu'à maintenant, comme je dis, moi, chez nous, il y a des décisions qui se prennent au gouvernement, des fois qu'on n'est pas très certain puis qu'on les décrit, évidemment, mais nos députés sont présents. Fait qu'on a besoin de futurs élus qui sont présents sur le terrain pour qu'on soit capable de rejoindre.
1: C'est une belle finale pour le patinage. Quand même.
0: Oui.
1: Mais quelques mots sur le transport. As-tu des nouvelles, toi, pour l'élargissement de la main? Moi, je trouve qu'il n'y a pas beaucoup de machinerie qui s'installe là. Puis quelques mots, c'était pas...
0: Ça va se faire dans les prochains mois. Les prochains mois, c'est-tu cet été?
1: Ça ressemble à la fin de l'été, ça.
0: Ça va de l'avant, là. Ce ne sera pas un enjeu de campagne ou quoi que ce soit. Ça, c'est vraiment promis et en cours.
1: Tu sais, le gars à Montréal qui répare des nids de poules, moi, je pense qu'à Lévis, on est capable d'élargir de l'avant en bénévolat.
0: Ben, c'est sûr que ça va aider grandement. Ça ne résoudra pas tous les problèmes.
1: Ben, oui.
0: Mais je pense qu'on va faire un excellent gain pour ceux qui sont allés se rendre vers l'ouest après 3 heures, le comprennent.
1: Mettons, puis le revirement, on ne s'est pas parlé depuis, là, de Christine Fréchette sur le périphérique. Tes observations?
0: Ben écoute, moi, nous, on est contents, on l'a salué, là. C'est correct qu'elle aille de l'avant, elle s'est commise, donc elle nous a écoutés.
1: As-tu parlé? Tu avais parlé, hein?
0: J'y ai déjà parlé, effectivement, avant qu'elle soit élue première ministre, mais honnêtement, j'ai parlé avec Martine Biron encore récemment. Okay. Fait que c'est une bonne nouvelle. Là, on fait évidemment notre travail pour aller de l'avant. Est-ce qu'il va y avoir du péage? Est-ce que un promoteur privé serait intéressé? Les échos que j'ai, ce serait positif.
1: Ah ouais?
0: Fait que, tu sais, c'est un dossier qu'on va suivre. Mais moi, je pense que ça peut intéresser le privé. Fait que, tu sais, ça peut nous aider à supporter ce fardeau-là. Vous savez que ça va coûter cher. Puis le péage, il faut pas le mettre... Je sais que des fois, je me fais pas aimer en disant ça, mais faut pas le relayer dans les dernières idées. Faut
1: le démoniser. Ouais, mais j'ai l'impression que ça coûterait une fortune de traverser là, si, tu sais, pour qu'elles autres fassent de l'argent, parce que ça sera pas.
0: Il y en a qui peuvent traverser tous les jours. Comment ça coûte?
1: Ouais, c'est
0: vrai. Passe, là. Ben, moi, je la prends, ma passe. Je me promène entre les deux rives à longueur de semaine. Là, le traversier, c'est pas très fiable. Je sais pas si tu le sais. C'est
1: une phrase.
0: Ben, voilà. Il faut le dire. On a des enjeux à ce niveau-là aussi.
2: Mais si jamais on met le péage sur le troisième lien, par contre, on va fausser les données. Dans le sens où il va être moins emprunté que ce qu'on avait évalué au départ, puis ça va être facile après ça de dire mais avez-vous vu, là, on l'a construit pour rien, il y a moins de trafic compensé. Ben, c'est sûr et certain que s'il faut payer, ben, à ce moment-là, les stats vont être un peu biaisés.
0: On va avoir besoin d'un rodage, ça c'est clair, mais gars, entendons-nous que là, actuellement, ils sont en évaluation, on va voir si justement le privé est intéressé. Après ça, ils vont nous arriver avec
1: être spécifiques, là, des projets.
0: Ils vont nous arriver avec le péage, pas péage, ça va être quoi justement les impacts ou quoi que ce soit. Ça va être à nous de décider, là, les Québécois, par la suite, mais je pense que c'est une bonne idée d'évaluer toutes ces options-là.
1: Moi, j'aurais aimé entendre qu'on allait travailler extrêmement fort pour faire en sorte que ça coûte pas 15 milliards comme les projections qui ont été présentées, parce que il y a moyen.
0: Depuis 1940-50, on a fait en parler. Si on l'avait fait, on ne serait pas encore en train de dire que ça coûte cher. Là, il nous manque un lien. À Montréal, il y en a quand même une panoplie. Il y en a un ou deux avec péage. Il faut tout regarder les possibilités. Regarde nos routes, l'état de nos routes. J'arrive de Montréal. Hein. Il y a des trous partout. Non, mais j'ai dit, mon Dieu.
1: T'as réussi à revenir, bravo.
0: Ben, non, mais c'est dangereux. Avec mes pneus, puis mes jantes, puis appelle. C'est quelque chose. Fait que il va falloir qu'on trouve des façons. Puis faut, je prendrais dire qu'il faut taxer, puis encore rajouter par-dessus ce qu'on paye, parce qu'évidemment, tu sais qu'on paye trop. Mais il faut revoir les façons de faire, là. Tout simplement. Puis je pense qu'on est là. Si on veut améliorer nos routes au Québec, puis dans notre région, ben il faut évaluer. Tant qu'on évalue, puis qu'on n'impose pas, moi, je suis d'accord.
1: Puis le manque dans l'évaluation, c'est le plus long terme. On dirait que nos gouvernements ne s'autorisent pas à penser à plus que 10-15 ans en avant. Oui, au début, il ne sera pas si emprunté que ça, mais est-ce qu'on va être content dans 20, 30, 40 ans

0: d'avoir fait ça quand soit le pont de Québec va être fini ou le pont La Porte, parce que, by the way, sont passés de leur durée de vie utile normale. OK, on peut y réparer longtemps, mais quand il va y avoir des travaux majeurs, ça va faire des embûches, puis maintenant, ils seront plus bons.
1: Il y a des gens de Québec qui m'en parlent, que je connais même pas, qui m'ont entendu à TV, puis disent, Mme Morancy, lâchez pas. Beauport, Charlebourg, je te dis, je les connais pas. Ils m'arrêtent, je vous ai vu, lâchez pas, on en a besoin, ils comprennent pas.
0: Ça parle de libre-échange partout, là. Donald Trump, il est méchant. On peut-tu décloisonner la côte de Beaupré puis Bellechasse? Ça aiderait des échanges. C'est
1: périphérique intelligent, puis tu l'as dit, les habitudes vont changer. Ça va prendre 2, 3, 4 ans, peut-être, avant de voir les impacts, mais il va en avoir. C'est clair.
0: Pas de doute, autant que la Chambre de commerce et d'industrie du Grand Lévis en fait. Dernière plug pour les Pléiades. Ben, il reste-tu des billets? Y a-tu moyen que quelqu'un se le
1: fasse? Non, sold out, mon cher.
0: Wow.
1: Oui, on est très contents. On est 700 personnes. Fait que, c'est vraiment, en tout cas, un bel événement. Comme je te dis, on met en valeur. Moi, c'est comme j'étais une hôtesse que je recevais tous mes entrepreneurs qui ont déposé. Puis ceux qui viennent justement encourager ces entreprises-là, là, je les remercie parce qu'on a besoin de ça, ce souffle de positivisme.
0: Qu'est-ce qu'on mange, là, jeudi?
1: Je sais pas.
0: C'est pas ton département. C'était la question,
1: c'est
0: Pierre.
1: Chaque année, on se surpasse. C'est comme les robes.
0: Pas bien, bien inquiet. OK. À bientôt. Grand plaisir.
1: À bientôt. Merci, Guillaume. Bye, Chico.
2: Bye-bye.
0: À la prochaine. Marie-Josée Morancy, la PDG de la Chambre d'industrie et de commerce du Grand Lévis. Toujours sympathique. Il va falloir qu'il change de spot, je pense. Mais y a-tu de plus grand que le centre des congrès pour une réception?
2: Bonne question.
0: Moi, il pourrait fouler 1500 places.
2: Vois-tu, ça cadre avec justement l'amphithéâtre dont on aurait besoin?
0: Hey! Non? Ben, d'ailleurs, ça ferait bizarre un bal dans un amphithéâtre avec les sièges vides en haut.
2: Non,
0: tu mets des rideaux.
2: Il y a moyen d'aménager. Puis, tu sais, je regarde, moi, je suis allé au Festival des insectes qui a eu lieu ce week-end.
0: Oui.
2: Et c'était du côté de l'Arena Intact Assurance. Là,
0: t'as eu envie de te brûler. Hein?
2: De?
0: L'Arena.
2: Pourquoi? Non, pas tout, c'est
0: que il y avait une migale qui s'est sauvée puis un scorpion.
2: Non, mais t'as peu, là. Ce qui arrive, c'est qu'il y avait beaucoup de bénévoles et les bénévoles n'étaient pas nécessairement hyper formés, là, pour manipuler les insectes. C'est bien correct, ça fait partie de la game. Sauf que le scorpion, quand on me le tend, j'aimerais ça avoir confiance quand je le prête.
0: C'est un briefing, il peut te baiter.
2: Il peut te pincer.
0: Il était loadé ou il avait coupé le d'or, là.
2: Non, t'as peu. Un scorpion, tu arraches pas le dard après ça, là, ça a toujours son dard. Okay. C'est juste que...
0: Lui, t'es pas trop vénéneux.
2: Non, c'est ça. La plupart des scorpions ont différents niveaux d'intensité pour ce qui est du venin. Okay. Et dans ce cas-là, c'était des scorpions qui... ça s'apparente au niveau d'une guêpe, là, donc il n'y a pas vraiment de danger à ce niveau-là.
0: Ben, pareil!
2: Ben, c'est un inconfort, là. C'est sûr que ça brûle quand
0: c'est
2: tu te fais piquer.
0: Allergique, là?
2: Ouais, mais c'est pas le même venin. C'est que, tu sais, c'est le niveau de moi, je pourrais dire, de dangerosité envers l'homme. En gros, il n'y a pas vraiment de danger. Une veuve noire, d'ailleurs, tu te fais attaquer par ça, tu survis, là.
0: Un adulte en santé, comme nous autres, en pleine forme, là.
2: Mais c'est plutôt rare, disons, que tu vas avoir des problèmes.
0: J'ai déjà tué une avec ma main. Dans la vallée de l'Okanagan. J'avais fait cette face-là. Ouais.
2: Et tu vois, j'ai trouvé ça vraiment trippant comme organisation parce qu'on pouvait manipuler les insectes et les animaux. Il y avait des grenouilles, il y avait des serpents, des iguanes. Il y avait vraiment tout.
0: Y avait-tu des grenouilles à licher puis tu bases?
2: Il y avait des grenouilles. Ouais, non, mais il y avait des grenouilles.
0: Tu t'y donnais pas d'un mot.
2: Il y avait des grenouilles venimeuses, mais non, c'est ça, tu pouvais pas les manipuler. Si tu savais le type de spécimen auquel on a eu droit.
0: Mais c'est bien, je savais même pas que ça existait, cette histoire-là.
2: Il y a eu une lacune terrible, selon moi, au niveau de l'information.
0: On les appelait, on les annonçait, nous autres.
2: Oui, ben c'est ce qu'on va faire. Là. Je vais d'ailleurs communiquer avec quelqu'un d'organisateur. C'était complètement fou. J'ai passé 2 heures là-bas. C'était littéralement sur une patinoire de hockey, là, pour vous donner une idée des dimensions. Et c'était plein. Moi, je comprends qu'il y avait une partie jeu gonflable pour les gamins. Mais tu pouvais manipuler des insectes, tu pouvais en acheter. Hey, c'est trippant, là, avoir ton cadre à toi. Tu sélectionnais tel type d'insecte que tu voulais, puis tu les achetais à l'unité. Mettons 20$ ton papillon, 14$ ton araignée, puis tu pinais ça après ton board à toi, puis t'avais ton cadre, tu repartais de là avec ton cadre. C'était fascinant, et j'ai vu des insectes de la grosseur d'une balle de baseball, man.
0: C'est des coléoptères?
2: Des coléoptères, c'est complètement débile. C'est inoffensif comme animal, mais imagine...
0: Mais t'en reçois ça par la tête en faisant un feu. Là.
2: J'ai pensé à... Tu roules sur autoroute, t'en frappes un en char. C'est parce que c'est l'équivalent de frapper un oiseau. C'est incroyable.
0: Belle finale. Merci de nous apprendre l'existence de ça. Fait que c'est au mois de mai l'année prochaine. Peut-être que ça va changer.
2: Il y a plusieurs éditions. Puis je sais qu'elles en tiennent souvent dans la Beauce, mais on va s'organiser pour vous tenir au courant avant la prochaine fois.
0: Certainement. Madi! Et sur les rangs, après la shot de beat, je vois Mind Flip de Game.

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Et collègues de la house, vous êtes back dans Madi Madi. Émission spéciale aujourd'hui. Et vous le savez, mon artiste préféré, le Lost, qui a sorti un album. Je veux pas le catégoriser tout de suite parce qu'aujourd'hui, on va faire une émission spéciale. Ça va être une séance d'écoute exclusive de tous les beats de Lost, 12 chansons avec 12 vidéoclips qui nous a sortis vendredi. Je vais vous laisser écouter avant tout parce que c'est toujours très important d'écouter un album dans une voiture, OK? Quand vous voulez avoir le vrai pouls, OK, d'un album, savoir comment vous allez le feel, comment vous allez le sentir, vous devez être dans une auto, le son légèrement plus élevé que d'habitude, OK? Et là, c'est très important d'écouter ce qu'il dit parce que, honnêtement, c'est un des meilleurs rappeurs en termes d'écriture que je connais. Excusez-moi, parmi rap français, rap québécois, peu importe, OK, c'est un des meilleurs. Donc, comme je vous ai dit, album Gaman qui est sorti vendredi dernier. Je l'ai écouté, réécouté, réécouté et réécouté. Aujourd'hui, ça va être ça durant toute l'heure de Madi Madi. On va écouter les 12 chansons ici ensemble et on va faire tirer deux paires de billets, OK? Vous participez au 418-903-5969. Vous textez le mot « Lost » pour le spectacle qui va avoir lieu le 20 juin prochain du côté du MTLUS à Montréal. Donc, avant de participer au concours, devait être en mesure de vous rendre à Montréal pour son lancement d'album qui va être fait dans le cadre des Francofolies à Montréal. Et je vous le dis, les shows de Lost, c'est toujours terrible. Alors, on va écouter. Et là, je sais que Tiggy va être fâché un petit peu, mais là, il n'y aura pas trop de publicité aujourd'hui dans le show parce que, juste pour pas briser le vibe de l'écoute, on va écouter 6 premières chansons, petit bloc pub, puis après ça, on va finir avec 6 chansons. Les 6 premières, ça va être Gaman, Paparazzi, Santorini, Flash et BWBT. Et juste vous dire que dans l'album Gaman de Lost, il y a quelques beats. Il y a quelques beats qui sont frais et dispo juste pour l'été. Alors, on commence avec 6 beats. Petit bloc pub. Par la suite, on va finir avec 6. Et oubliez pas, vous textez Lost au 418-903-5969. Je répète, 418-903-5969. Et après tout ça, juste avant la game du Canadien, on va donner une note sur 10 à l'album. Non, vous savez quoi? Je vais donner la note de l'album de Lost demain dans le show à Larry, OK? Juste pour que vous l'écoutez ici, vous le réécoutez ce soir après la game, allez faire un tour d'auto aussi. Toujours bon d'écouter les beats de Lost tard la nuit, le soir, vous vous promenez, même si un policier vous arrête et vous dit « Qu'est-ce que tu fais ce soir? » J'étais en train d'écouter le beat de Lost. Alors, on commence Gaman, Paparazzi, Santorini, Flash, BWBT pour commencer les 6 premières. Après ce petit bloc pause, et on revient avec la suite.

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Il m'a dit, séance exclusive, où est-ce qu'on écoute juste l'album de Lost qui est sorti vendredi dernier, Gaman, numéro 1 tendance des albums rap au Canada durant la fin de semaine, faut le dire. Et là, on a écouté Gaman, 14 février, Paparazzi, Santorini, Flash, BWBT. Il nous reste 6 titres à écouter encore. Comme je vous ai dit, 2 paires de billets à faire tirer pour le 20 juin prochain, le lancement de l'album officiel au MTLUS à Montréal. Donc, si vous participez au concours, vous devez être en mesure de vous rendre à Montréal au MTLUS. Spectacle qui va être tenu dans le cadre des Francofolies. Et là, il nous reste 6 titres à écouter, collègues. 418-903-5969. Vous me textez le mot « Lost » et je vais choisir parmi tous ceux qui ont déjà texté « Lost », L-O-S-T. J'ai vu des gens qui ont de la misère un peu, hein? Pas L-U, pas L-E, L-O-S-T. 418-903-5969. Et là, deuxième partie avec plus de feats. Easy S est là, White B est là, BTR est là aussi également. Et je vous mentirai pas que Génération perdue avec Easy S très solide. Hakimi, la chanson Hakimi qui s'en vient aussi très solide. Santorini qui fait beaucoup vibe d'été. Donc, sans plus attendre mes collègues, sans plus attendre, parce que vous savez que là c'est mon artiste. J'ai pas fait ce genre d'exercice lorsque Enima nous a sorti. Je vais même pas mettre Enima dans la même catégorie que Lost. Et là, vous pouvez me texter. Je m'en fous. 418-903-5969. Lost a surplombé l'album qu'Enima nous a sorti début avril. Ça a même pas rapport. Ça a aucun lien. Aucun. Prochain beat avec lequel on va commencer. BTR, qui nous sort de temps en temps de bons beats, mais on l'entend pas si souvent, je trouve. Fait pas partie officiellement du collectif 514, mais gravite autour d'eux. Alors là, on commence avec Tranché, CFA, Hakimi, des Inc et des Comptables, Shot Kala aussi, Génération Perdue qui va être là, et nous, mes collègues, demain, j'annoncerai dans le show à Larry qui a remporté la paire de billets. 418-903-5969, 20 juin prochain, vous textez le mot Lost et je vais choisir parmi tous ceux qui auront texté au texto. Sur ce, nous on se laisse, et juste après cette édition spéciale. N'oubliez pas, Canadiens ce soir contre les Sables. On se parle demain, collègues de la Hasse.

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0: 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Il revient dans un instant.
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0: C'est Jimmy Roy qui vous souhaite la bienvenue au studio en cette journée de Go Habs Go du Canadien de Montréal.
1: Qui perdent les pourris.
0: Ils perdent-tu, là?
1: Je sais pas. Moi, je souhaite qu'ils perdent.
0: Non. Sac-moi ton camp. JS, j'attendais juste ça de sacré bon camp. J'y vais. T'entends le char qui
1: Merci
0: part.
1: Bien.
0: T'entends le char. Désolé, c'est plus rare que je commence ça comme ça, mais bienvenue au studio, donc votre rendez-vous musical rock sur les ondes du 96.9. Et en ce 12 mai 2026, ben c'est notre 29e émission. Donc, on était absent la semaine dernière. On s'en excuse, mais des fois, on a plein de trucs personnels, des obligations. Donc, c'est pour ça que des fois, on fait des petites pauses, mais on revient en grande force avec tout plein de belles suggestions musicales aujourd'hui pour vous. On a du Rolling Stones pour vous. On a aussi le band Arrowheads